Allez, tenez bon, juste une minute ou deux et puis on enchaîne avec Kifem Press. Les invités de ce soir, c'est carré, c'est du lourd, sinon je me la raconterai pas comme d'hab. Let's go. Yeah. Hey, j'en place une pour One Life révolté, c'est que la famille, t'as vu, c'est de la triche limite. Go. Pour toutes les équipes de jour et de nuit, Île-de-France et ailleurs, Riposte Live, let's go.

0: Ouais, ça tire partout. Je crois que je vais aller chercher la, ma déléguée de classe. Hey, déléguée, quoi, neuf, déléguée. T'as passé une bonne semaine ou quoi?
1: Super semaine, et toi?
0: Keep them press!
1: Yes.
0: T'as la réponse directe.
1: Bonsoir tout le monde. J'espère que vous allez bien. Vous êtes sur Riposte Live et on est ensemble jusqu'à minuit. On big up DJ Terry qui a fait la première partie, un mix
0: DJ
1: de ouf,
0: Terry.
1: De ouf. On n'a pas beaucoup de temps ce soir, mais ça va être condensé, mais ça va être un truc de ouf. Mm-hmm. Parce qu'on a un invité comme toutes les semaines. Je rappelle dès maintenant que l'émission de ce soir est rediffusée mercredi de 1h30 à 3h pour les oiseaux de nuit. Let's go! Donc c'est parti, donc comme je vous disais, on a un invité, un incroyable invité à qui on souhaite la bienvenue. Bonsoir Snowaska,
2: ça va? Merci beaucoup, merci. Ça va et toi?
1: Yes, merci d'être là avec nous ce soir.
2: Bah, merci à vous de m'avoir invité, c'est
1: avec
2: incroyable.
1: Plaisir.
2: C'est ma première radio. Hein,
1: ah, j'adore.
0: Sois le bienvenu,
1: c'est cool. Bienvenue. Merci, on va big up aussi tout le public en folie.

0: délire qu'on a avec nous que tu as ramené.
1: Des gens incroyables.
0: Hein, merci d'être
1: des
0: là.
1: Des gens que je tiens à cœur.
0: Yes, bah, tu vas un petit peu te présenter à nous, nous raconter qui tu es. Alors, Snow Aska, tu fais de la musique, de ce que j'ai compris.
1: Je fais de la musique. Ce que j'aime surtout, c'est écrire du coup. Et puis je fais ça depuis 2018.
0: 2018, yes.
1: Ouais, exactement. Octobre 2018, j'ai écrit mon premier texte.
0: Ok. Qu'est-ce qui t'a donné envie en 2018?
1: En fait, j'ai perdu un ami très proche.
0: Okay.
1: Bah, en fait, Snow Aska, c'était son blaze.
0: D'accord.
1: Il graffait partout, Snow Aska. Et donc, quand il est parti, j'ai décidé de continuer à graffer son nom. Et puis, j'ai commencé à écrire. À un moment, il fallait bien que je trouve un blaze. Et en fait, ça allait un peu de soi. Et donc, c'est Snow Aska, deuxième du nom, en réalité. Le premier du nom.
0: Yes. Donc, du coup,
1: c'est... son âme, la rahmo.
0: Un petit peu d'émotion.
1: Un peu d'émotion,
0: yes,
1: ouais.
0: Yes, yes. Donc, 2018, tu commences cette aventure qui nous amène aujourd'hui avec nous en 2026 sur Riposte Live. J'ai pu un petit peu voir sur les réseaux que tu avais eu un petit buzz quand même. Il y avait pas mal de personnes qui ont vu tes vidéos. Est-ce que tu peux nous en parler?
1: Alors... ça a commencé en octobre 2025, du coup.
0: Okay.
1: Octobre, bizarrement, j'ai commencé à écrire en octobre et puis ça pète
0: tu
1: en octobre.
0: Bouffe, ouais.
1: C'est incroyable. Et en fait, je me baladais dans la rue à Toulouse et j'ai croisé un mec. Il avait un stabilisateur avec son iPhone et je lui ai dit « Hey mec, est-ce que tu veux que je te pose un freestyle ?» Et donc, il m'a filmé, il l'a partagé sur son TikTok. Et ça a commencé à péter, 1 million de vues. Donc, il m'a rappelé, il m'a dit, si tu veux... il a changé son TikTok, il a changé le blaze de son TikTok parce que ça a commencé à prendre plein d'abonnés.
0: D'accord.
1: Tout ça. Donc, j'ai été... Enfin, d'un coup, j'avais un compte TikTok et il m'a dit, ouais, bah voilà, je te donne mon compte TikTok, tout ça. Il m'a rappelé, il est revenu me filmer. J'étais à Toulouse à ce moment-là. Et... c'est un mec de Creil.
0: D'accord.
1: Donc il faisait Creil Toulouse pour venir me filmer des freestyles, tout ça.
0: Ouais.
1: Et c'est Lucas Seri sur Instagram. Lucas tiré du bas Seri, un mec incroyable, un mec en or. Et puis merci à lui, quoi.
0: Et yes, ce soir, quand on a annoncé ta venue, j'ai vu sur les réseaux, ça, les gens ils étaient là à
1: ouais.
0: Te big up. Qu'est-ce qui fait que les gens ils t'apprécient selon toi?
1: J'en sais rien. Je pense que c'est la sincérité, le fait que. J'essaye pas de m'inventer de vie ou quoi. Moi, j'écris et je chante pour me libérer, pour dire des choses que je pourrais pas dire autrement. Et je pense que c'est cette sincérité parce qu'on est tous humains. Et en fait, on a tous les mêmes ressentis, que ce soit pour les mêmes choses ou pour d'autres choses. Au final, on ressent tous la même chose et on est tous humains. On a tous une âme.
0: Yes.
1: Donc, je pense.
0: Tu dis que tu chantes ta vraie vie.
1: C'est ouais.
0: Ça, donc, tu es authentique dans tes textes. Mais qu'est-ce que tu vis justement? Qui fait que tu donnes
1: moi je vis la rue la vraie.
0: Ouais.
1: Et je dors la majorité du temps dehors. Y a mon chien, je l'ai pas ramené, mais il y a Kelba. J'ai eu d'autres chiens avant ça qui sont partis. Puis je vis la rue la vraie. Je voyage, je suis tout le temps dans la rue.
0: Mm-hmm.
1: Et la rue, c'est ma chambre.
0: Et comment ça se fait
1: C'était à moitié un choix, à moitié autre chose, à moitié une obligation, mais je pense que c'est la force des choses et je pense que c'est surtout le destin. Je me dis que c'était écrit et donc en fait c'est ce que j'étais destiné à faire. Et...
0: Ça te plaît comme vie? Ta vie elle te plaît?
1: Ma vie, je pense que je pourrais faire mieux, mais globalement, ma vie me plaît. Quand je repense au passé, je repense surtout à des bons souvenirs et à de belles choses qui sont arrivées, même si j'ai fait beaucoup de mal aux gens que j'aimais, notamment mes parents, qui sont des personnes incroyables. Et c'est grâce à eux que je suis ce que je suis aujourd'hui. Mes frères et sœurs, nous, on est 8.
0: Okay.
1: On est 8 enfants, je suis le deuxième.
0: Ok. T'as des origines?
1: Je suis algérien.
0: D'accord. Ok.
1: Ouais.
0: Yes.
1: Et mes deux parents sont algériens. J'ai vécu 8 ans en Algérie.
0: Okay.
1: On a beaucoup voyagé avant ça avec mes parents. Donc je pense que voilà.
0: Ouais. Tu œuvres plutôt sur quel style musical?
1: Moi j'écris.
0: Ouais.
1: J'écris tout le temps sur des instrus rap, boom bap.
0: Okay.
1: 80-90. okay. 90 surtout. On va dire comme du MF Doom, Joey Badass, Wu-Tang, Mobb Deep.
0: Et les grands classiques, c'est les grands noms.
1: Surtout ce style d'instru, j'écris sur ça. Et après, sinon, je peux rapper, chanter sur n'importe quoi à partir du moment où,
0: ouais, ouais.
1: où la musique dégage une énergie. Je peux me caler dessus.
0: Je propose qu'on écoute un premier de tes sons.
1: Yes.
0: Donc y a, on est d'accord. Attends, on est d'accord qu'il y a des instrus sur lesquels tu vas poser
1: ouais.
0: Et à la fin il y a le freestyle.
1: Il y a le freestyle qui n'est pas sorti.
0: De toute façon, on a convenu avec notre invité qu'on pouvait balancer n'importe quel.
1: N'importe quel instru. Allez-y, ce que vous voulez.
0: Vous
1: je
0: êtes
1: m'adapte.
0: Sur Riposte Live, vous savez, c'est freestyle. Mais c'est toujours de la bonne humeur.
1: Eh bien, bien sûr,
0: avec plaisir.
1: Au cas où, s'il y a des abonnés à moi qui sont en train de regarder, enfin, je pense, j'espère. Je ne suis pas actif. En fait, j'ai un EP qui est prêt. Je ne suis pas du tout actif sur les réseaux parce que la vie, c'est comme ça. Mais je suis désolé de ne pas donner de nouvelles et de ne pas ressortir des trucs et tout. J'essaye d'enregistrer l'EP. Donc, j'espère que vous me pardonnerez.
0: Tu travailles comment justement en attendant que les sons ils arrivent? Tu as des studios avec qui tu bosses?
1: Non.
0: Non comment non. tu fais?
1: J'attends.
0: Raconte.
1: Je pense que. En fait, j'ai pas forcément envie de faire ça. Je me dis que je ferai ce que le Seigneur a décidé que je ferai. Donc.
0: Tu laisses venir.
1: Au niveau musique, ouais, je laisse venir. Et si ça doit donner quelque chose, ça le fera. Déjà, il y a plein de gens qui me reconnaissent et tout dans la rue. Merci beaucoup, ça me touche et tout. Mais c'est pas forcément ce que j'espère de ma vie.
0: Ouais, d'accord.
1: Même si ça serait vraiment cool, hein, en vrai, ça me fait toujours plaisir. C'est incroyable ce que ça me procure, cette reconnaissance. Ouais. Et donc, puis surtout, il y a des Kassem Wapalek qui a reconnu mes textes, c'est un mec incroyable. Je l'écoute depuis des années et des années. Et le fait qu'il ait liké, commenté mes textes et tout, c'était vraiment. Comme on dit, la reconnaissance des pères. Enfin, je fais du rap pour les rappeurs. Et c'est Senza qui dit ça. Et donc, c'est cool. Mais si c'est ce que la vie m'a écrit. Avec
0: tu
1: plaisir.
0: Iras, ouais.
1: Et puis sinon.
0: Tu feras autre chose.
1: Ouais, mais je ne ferai pas d'effort, je pense, dans ce sens-là.
0: Incroyable. Incroyable. On va partir sur le premier son. T'es chaud?
1: Ouais. Je vais kicker là.
0: C'est comme tu le sens.
1: Ouais, vas-y, je peux kicker. Ouais, de ouf, je vais kicker.
0: C'est bon. Il est chaud.
1: Allez, let's go. Je sais pas si ma voix rend bien là. Je sais pas du tout c'est quel texte, du coup je vais faire celui qui me vient. Check. Ok.

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0: Jusqu'à minuit, on est avec Snowaska et le public en folie. Merci d'être avec nous ce soir.
1: Merci beaucoup, merci
0: à
1: vous.
0: On est sur Riposte Live et c'est une question qu'on aime bien poser à nos invités. En 2026, contre quoi tu ripostes?
1: Ah. Contre le fascisme, ouais. Contre la société qui a servi les gens. Contre le fait de, que les gens ont l'air normal de ne pas faire ce qu'ils ont envie de faire. Mmh. Et, bah oui, forcément, du coup, c'est le capitalisme, le racisme. Le racisme, donc toutes les formes de racisme, que ce soit l'islamophobie, l'antisémitisme, même si au final, c'est des rejets de certaines religions, enfin des, de la haine de religions, mais au final c'est du racisme. Le racisme même qu'on peut avoir dans nos communautés à nous. Moi je suis algérien, souvent entre l'Afrique du Nord et puis l'Afrique noire, il y a des relations bizarres, tout ça. Bah, tout ça, ça me révolte. En fait, il y a un moment où il faut qu'on comprenne qu'on est tous des humains et qu'on a tous des envies, des besoins. Et puis quoi qu'il arrive... un coup de couteau, on saigne tous en rouge. La couleur du sang, elle est universelle. Peu importe la couleur, tu vois, que tu sois noir, blanc, jaune, rouge, peu importe, le sang, il est rouge. Donc, au final, on est tous les mêmes. Yes. Tu vois, à la fin de la journée, on va tous aux chiottes. On dort tous, on a tous besoin de sommeil, on a tous des envies, des besoins. On est tous tristes, en colère. Et je me révolte contre... Et puis même... peu importe nos attirances physiques, sexuelles et tout ça. En fait, on n'a pas à juger autrui parce qu'on n'est pas mieux qu'autrui. Okay. Et donc voilà, c'est ça qui me révolte surtout.
0: C'est, c'est contre ça que tu ripostes. Merci, merci pour ton message. Est-ce que tu aimerais transmettre par rapport à ta musique, à travers ta musique, ce serait quoi?
1: En réalité, j'y pense souvent, mais... j'arrive pas à écrire sur des thèmes et tout, même si des fois j'aimerais parler, tu sais, je me dis, bah maintenant j'ai 20 000 abonnés sur TikTok, 10 000 abonnés sur Insta, et je me dis, faudrait que je fasse passer un message, faudrait que j'écrive sur un thème comme, je sais pas, mais d'essayer de donner une bonne image aux plus jeunes. Mais en fait, j'arrive pas à écrire sur des thèmes. J'écris que quand je ressens une émotion très forte. Ouais. Et en fait, mes textes, je les écris sur 2 mois, 3 mois. J'écris un bout sur une émotion, un autre bout sur une autre émotion. Et en fait, ça se fait comme ça. Donc, mais j'aimerais que ce qui en ressorte, ce soit l'amour et puis la compréhension d'autrui, tu vois, l'acceptation.
0: Yes.
1: J'aimerais.
0: Yes. On a des amis à toi avec nous ce soir. Est-ce que quelqu'un veut prendre la parole, un petit peu se présenter et même notre décor tombe, notre super décor. Est-ce que quelqu'un peut nous parler un petit peu de Snowaska?
1: Je pense que celle qui peut le plus parler de moi, c'est Agathe. Hein.
0: Agathe, tu viens avec nous? Allez.
1: Alors, Agathe, c'est ma grande sœur.
0: Ok.
1: J'ai rencontré quand j'avais 16 ans.
0: Ok.
1: Et voilà, depuis on se côtoie, on était à la rue ensemble. Oh. On a eu faim, froid ensemble.
0: C'était pas prévu. Et du coup, bon, merci d'être avec nous.
2: Oui,
0: tu t'entends?
2: Non, je m'entends pas.
0: Tu t'entends pas?
3: Ah mince. Il y a pas de...
0: Bon, c'est pas grave. Moi, tu m'entends?
2: Ouais, je
0: t'entends. C'est bon? Ok. Donc, qui es-tu, Agathe? Tu fais de la guitare, de ce que j'ai compris?
2: Ouais, je fais de la guitare.
0: Yeah, c'est difficile. T'inquiète, c'est cool. Bon,
2: on est là pour lui. Hein.
0: Voilà. On est là pour lui. Ouais, du coup, comment vous êtes connus?
2: On s'est connus quand on était tous les deux dehors. Mm-hmm. Il venait d'arriver. Et on a passé beaucoup de temps ensemble. Et en fait, on s'est jamais perdu de vue.
0: C'est cool.
2: Je considère comme mon petit frère.
0: Ouais, ça crée un lien fort de traverser cette épreuve.
1: Ouais.
0: Ouais, c'est ça. Et du coup, tu fais de la guitare et tu l'accompagnes.
2: Ouais, parfois. Ouais.
0: Parfois. Ok, c'est lourd. C'est lourd. Du coup, ça fait combien de temps votre amitié?
1: 10 ans.
0: 10 ans.
1: Plus. Ouais, 10 ans. Plus. Non, un peu plus, 11 ans.
0: C'est
1: vers 2016, peut-être fin 2016.
0: Ouais, c'est ça.
1: On s'est rencontrés dans un espèce de squat appart.
2: Ah oui. On va pas te dire.
1: On va pas, ouais.
0: Vraiment ouais. souvenir gardé.
2: Mais non, on s'est vu avant.
1: On s'est vu avant, mais on n'est pas devenus proches avant.
2: On s'est vu avant, merci.
1: On n'est pas devenus proches avant. Même on se croisait en allant en free party dans les trains.
0: Ouais. Du coup, maintenant, il me semble que tu es plus sur Paris, c'est ça?
1: Actuellement, je suis revenu. En fait, j'étais à Toulouse un moment, puis ça l'a pas fait, donc je suis revenu.
0: D'accord. Et j'ai pu. Oui.
1: Il y a ma poteau qui est arrivée là.
0: On a du public encore qui arrive. Qui prévient. Pas de souci. J'ai vu, puisque comme on stalk un petit peu sur.
1: Ouais.
0: On stalk un petit peu sur.
1: Merci, moi, ça me fait toujours plaisir.
0: Et du coup, on a vu un camion, on va dire. Ouais.
1: Ça l'a pas fait au final. Du coup j'ai plus de camion. J'ai eu un camion pendant presque un an, puis il y a eu des petits problèmes. J'ai plus de camion. Ensuite j'ai essayé de racheter le camion en question, ça l'a pas fait non plus. Et donc là actuellement j'ai plus de camion. Mais du coup, je suis un peu partout et nulle part, on va dire que.
0: S'il fallait t'apporter une aide, si quelqu'un pouvait te soutenir en nous écoutant ce soir, il se disait ah ouais, sinon, parce qu'il est good vibe et tout, est-ce que je peux l'aider de soutenir
1: ce soir? Je vais enregistrer mon EP à 7 sons, et je vais enregistrer l'EP, ça serait cool, ça serait vraiment super cool. Et sinon, si quelqu'un peut me faire passer le permis, ça aussi, ça serait incroyable.
0: Yes, voilà. On va partir sur ton prochain son.
1: Ouais.
0: Merci, si vous avez entendu l'annonce, n'hésitez pas sur Repost Live, même sur ses réseaux, Savaska, et il vous répondra et il verra. Merci pour le soutien d'avance. Et on va passer au prochain son que Aurikila va nous balancer. Let's go. On est ensemble jusqu'à minuit et on salue toutes les personnes qui sont avec nous dans le studio ce soir et Agathe qui est avec nous autour de la table. Yes, let's go.

0: 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Check. It's no Aska. Bang bang bang.
1: Ça c'est chaud. Ouais. J'ai plus le cardio pour tout ça. Hein. Je viens d'avoir 27 ans, ça y est, je suis vieux.
2: Tu t'entends? Non, tu peux le garder si tu peux rester là. Pas de soucis. Vous êtes sur Riposte Live, c'est Tess Nowaska qui a tout donné là. Merci, merci. Okay. Parce que tu viens d'offrir un riposte.
1: Merci à vous, merci.
2: D'ailleurs, j'aimerais merci savoir, du coup, en écoutant tes textes, la question qui me vient, c'est qu'est-ce qui te rendrait heureux?
1: Si je le savais. Ouais. Si je le savais, je pense que je serais heureux. En vrai, je pense que je le sais, mais que je ne veux pas l'accepter. Ou que j'y arrive pas. Ce qui me rendrait heureux, c'est de me soumettre réellement à Dieu, d'accepter ce qui m'arrive réellement, de faire toutes mes prières et d'arrêter d'être con. Je pense.
2: On entend. Je voulais te poser une autre question. C'est disons, avec tout ça, est-ce que tu as fait des scènes? Est-ce que t'as déjà fait
1: J'ai des fait scènes une scène aux 30 ans de Techno Plus.
2: Ok.
1: Et j'ai rappé devant peut-être une centaine de personnes.
2: Ok. T'as kiffé?
1: Ouais, c'est incroyable.
2: C'est vrai?
1: Ouais,
2: c'est
1: franchement. Ça procure vraiment quelque chose.
2: Ça t'a fait
1: ah ouais.
2: Trac ou pas avant?
1: Non, moi ça va, j'ai pas trop le trac. Bah après, en venant ici, j'avoue que j'avais un peu le trac, surtout que j'ai un peu galéré. Bah du coup, je suis arrivé un peu en retard.
2: Et finalement, ça va?
1: Non, finalement, c'est cool, alhamdoulilah. Mais ça va, au final, parce que c'est la famille et tout, je sens que... mais en général, quand c'est un petit peu, un cadre un petit, ça me fout un peu le trac. Mais sinon, j'ai l'habitude de rapper devant plein de gens, devant des gens que je connais pas. Et quand je me balade dans la rue, des fois, j'arrête des gens, je leur dis, vous voulez que je chante un truc?
2: Ouais, ouais. Mais comment ça se fait? Comment tu fais ça? T'as pas peur de regarder là?
1: Non, mais parce que je l'écris, et en fait, quand j'écris un truc qui me plaît, je sais que c'est un truc de ouf.
2: Ok.
1: Je le sais. Oui, enfin, c'est pas pour faire le mec ou quoi. Mais quand ça me plaît, je sais que ça va plaire. Après, moi, j'ai beaucoup, beaucoup, beaucoup lu. Mm-hmm. En fait, avec mes parents, on a beaucoup voyagé. Donc, on n'avait pas le droit de sortir pendant quasiment toute mon enfance, jusqu'à mes peut-être 9-10 ans. On n'avait pas le droit de sortir, donc j'étais à la maison. On est nombreux, mais il fallait que je trouve un échappatoire. Et en fait, moi, c'était la lecture. Donc, je pense que j'ai un vocabulaire un petit peu... Donc, quand j'écris...
2: T'es confiant.
1: Ouais, je suis confiant. Et puis, si ça me plaît... Parce que j'ai commencé à écouter de la musique à 13 ans.
2: Okay.
1: Parce que c'est haram. Et donc, on n'avait pas le droit d'écouter de musique. Puis quand je suis parti de chez moi la première fois, j'ai commencé à écouter de la musique, c'était du rap. Et donc j'écoute du rap depuis 14 ans.
2: Okay.
1: Et je pense que j'écoute du bon rap.
2: Donc ouais, tout ça t'alimente. Ça
1: et en fait, si ça me plaît, je pense que c'est du bon rap. Donc j'ai assez confiance en moi.
2: Ouais, on a constaté. C'est lourd. Bah, bravo pour ça, en tout cas. Il nous reste 3 sons, il me semble, à écouter, puisqu'on en a écouté 2.
1: Ouais.
2: On est d'accord. Ça va durer une dizaine de minutes. Donc on prend une dizaine de minutes pour terminer notre petite interview. Qu'est-ce que tu aurais comme message à faire passer aux personnes qui nous écoutent ce soir?
1: Soyez bon envers autrui. Soyez bon envers vous-même. Faites de votre mieux. Et puis le bon soupçon, toujours le bon soupçon envers autrui. Soupçonnez pas les gens en mal, soupçonnez-les en bien. Et quand vous voyez un SDF dans la rue, donnez-lui une pièce.
2: C'est important. Quand vous pouvez, c'est important. D'ailleurs, les gens, ils sont sympas avec toi?
1: Ouais, après, les gens, ils sont comme ils sont. Donc, chacun a sa vie, tout ça. Mais d'une manière générale, je dirais que... Ouais.
2: Ouais.
1: Je pense que c'est pas plus qu'avec autrui. Donc, c'est...
2: Oui, ils sont corrects.
1: Bah, les humains sont des humains, quoi. Il y en a des très incorrects, comme des très corrects, des super sympas, des qui se sacrifient, des qui sont prêts à te sacrifier.
2: Ouais.
1: C'est des humains, donc Je pense que les humains sont des humains.
2: Ça, ça dépend, ouais. Est-ce qu'il y a des personnes que tu aimerais dédicace, big up ce soir
1: Ouais.
2: J'écoute. On écoute.
1: Alors, déjà, une grande dédicace à ma fille, Tin Hinen, celle qui vient de loin. Dédicace à mes parents pour avoir fait de moi ce que je suis, pour m'avoir éduqué de cette manière, pour m'avoir aimé inconditionnellement, malgré ce que je leur ai fait. À mes 7 frères et sœurs. Dédicace à la mère de ma fille, qui est une guerrière. Chloé, t'es la meilleure mère que Tinina n'aurait pu avoir. Dédicace à Agathe, à Luna, à Sharaf et sa copine. J'ai oublié ton blase, je suis désolé. Et puis, dédicace à Deuxi, avec qui j'ai écrit mon premier texte. Dédicace à Duncan, mon greuf. Dédicace à Joe qui garde mon chien. Dédicace à quel bail de ouf. Dédicace à mon chien, quel bail. Lui, c'est le sang, lui.
2: Okay. Voilà. Parce que c'est...
1: Dédicace à Lucas aussi, putain. Mais lui, je l'ai dédicacé au tout début.
2: C'est bon.
1: Ouais, on va faire de la guitare.
3: Dédicace à Badou.
1: Dédicace à Badou. Dédicace à Gandalf. Ouais, putain, j'ai failli les oublier.
2: Merci.
1: Dédicace à Badara. Le 21 novembre 2017, c'est vraiment, c'était mon jumeau d'un autre ventre. Et dédicace à Gandalf, le sang de la veine, le Wakan de ses morts, qui sont tous les deux retournés voir leur créateur. Donc,
3: ils sont partis, mais on pense toujours à eux.
1: Toujours, toujours, toujours pour toujours.
2: Merci, merci pour toutes vos dédicaces. Big up One Life Cloth. Grâce à qui
1: One Life Cloth, grâce à qui j'ai fait cette radio ce soir. Vraiment incroyable et je te porterai dans toutes mes doigts. Merci, mon
2: ref. Merci à beaucoup. Toi. Donc, je rappelle que l'émission de ce soir s'est rediffusée mercredi de 1h30 à 3h. N'hésitez pas à aller suivre Snowaska sur ses réseaux. Donc, Snowaska off. C'est sur TikTok, c'est sur Instagram. Et on lui envoie de la force pour les projets à venir. On se dit à la semaine prochaine avec un autre invité. Et on laisse place au son. Let's go.
1: Yes, sir. Check. Vous pouvez laisser, ça fait à la maison, c'est mieux, tranquille. Okay. J'entends pas ma voix du coup, mais tranquille. Ok. 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

C'est mon workout. Bang, bang, bang. C'est cardio, hein? Ouais, tranquille, mais on peut même enchaîner et tout. Mais j'aimerais bien qu'on laisse Agadjo un petit coup de guitare et tout. Mais là, je peux reposer peut-être un petit truc et tout. J'ai des textes en... Je peux vous poser le premier texte que j'écris. Je sais même pas si c'est un 16 et tout, parce qu'en fait, j'écris juste comme ça. Mais tout premier qui m'a plu. Ouais, en 2018. En fait, parce que j'ai écrit plus jeune et tout, mais le tout premier qui... C'est comme ça que j'ai commencé, ok. Je pense qu'il est assez profond. Enfin, je pense. En tout cas, je l'aime bien. Cette vie n'était qu'un rêve. Check. Et si cette vie n'était qu'un rêve, si cette vie n'était qu'un songe, et si cette vie n'était qu'illusion, mirage et mensonge, et si cette vie n'était qu'un test, un lot d'épreuves à franchir pour s'acquitter de sa dette, le prix d'une place pour l'infini. 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Check. First text.

0: ça va, normalement on attend, il va pas durer plus d'une minute. Ah si, c'est bon, vas-y.
1: Peut-être si tu l'approches un peu, parce que je l'entends pas dans le casque.
0: C'était bien, hein, ouais. 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Stop la résine. Peut-être que tu peux accélérer.

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1: Bravo Snowaska, merci
0: beaucoup. Désolé,
1: merci.
0: Hein, j'ai
1: un peu d'émotion.
0: Ouais, trop d'émotion.
1: Mais ça a été un plaisir de te recevoir et de te recevoir. Merci Agathe pour le plaisir que tu nous as fait et merci d'avoir été avec nous tous. On se dit à la semaine prochaine. Merci beaucoup. Yes, Riposte Live 106.3 FM à vendredi prochain.
2: Désolé pour la fin, mais... Wow.

Symbiose, Joabi Reis avec un extrait de son dernier album A Ultima das Fantasias qui est sorti il y a quelques semaines. C'est son troisième album et il confirme le tromboniste brésilien son évolution vers une fusion audacieuse entre jazz contemporain. Il y a aussi du rap, du R&B et puis beaucoup de très bons musiciens, il faut bien le dire. Symbiose, c'est le titre. Nefertiti, c'est le sous-titre de ce morceau qui est crédité à Joab Reis avec des musiciens tels que Sidmar Vieira, Josué Lopez, Léo Moukouri, Marcelo Delamar, Raphaël Castillol plutôt, et Adalberto Miranda, ainsi que Dédé Silva. Tout cela, ils sont tous musiciens dans la partie jazz du Brésil, c'est-à-dire cette vague qui continue de déferler et qui est très active dans la région de São Paulo notamment, mais pas que, parce qu'il tourne dans l'ensemble du Brésil et aussi à l'international. Il confirme comme tromboniste, mais aussi comme compositeur et producteur, Joab Reis. Et sa couleur, eh bien, elle est très contemporaine, très brésilienne, mais aussi collective. C'est comme ça qu'on pourrait la définir. Il faut aussi noter que sur la partie de cet album qui comprend des beats, c'est-à-dire des rythmes créés à la programmation, eh bien, il est à la console, Joab Reis, parce qu'il adore aussi rajouter ses sons sur ses compositions, en plus de jouer, bien évidemment, du trombone. Juste auparavant, nous avons écouté Claudio Roditi avec Rapaz de Bem, mais c'est un morceau que vous connaissez puisque c'est Johnny Alf qui l'a composé et qui l'a sorti en 1961 sur son album éponyme. Johnny Alf, qui était un musicien brésilien parfois considéré comme l'un des pères de la bossa nova, qui était originaire de Rio de Janeiro et qui avait commencé à jouer du piano très très tôt, puisque avant 10 ans. Et il a, après des études de musique, il se produisait très souvent dans les clubs nocturnes du quartier de Copacabana à Rio, où il a été remarqué par ceux qui deviendront plus tard les pionniers de la bossa nova, avec un premier album sorti dès 1952. Et puis au cours de sa carrière, il a enregistré de nombreux albums, participé à près d'une soixantaine au total. Il est décédé en 2010 à l'âge de 80 ans, mais il laisse derrière lui un répertoire incroyable, Johnny Alf, que je vous recommande de réécouter ici. L'interprétation est par le trompettiste Claudio Roditi, compositeur également brésilien, qui était basé à New York, lui, de son côté, parce que c'est vrai qu'il a quitté le Brésil assez tôt et il a surtout lancé sa carrière solo aux États-Unis avec notamment le célèbre label CTI Records, et pour lequel il a enregistré à plusieurs reprises. Il connaît aussi très bien l'Europe puisqu'il a été finaliste au concours international de jazz de Vienne. C'est lors de ce séjour d'ailleurs qu'il rencontre Art Farmer, une de ses idoles, qui l'inspire à poursuivre cette carrière dans le jazz. Il partira pour les États-Unis en 1970, notamment pour étudier à la Berklee School of Music à Boston, et puis ensuite à New York, il côtoiera le flûtiste Herbie Mann et Charlie Rouse aussi. Dans les années 80, il collabore avec Paquito de Rivera pour un style plus latin, et puis après avoir reçu une nomination aux Grammy Awards, ça c'est au début du 21e siècle pour le Best Latin Jazz Album, eh bien il en profite pour sortir plusieurs albums, dont celui dont est extrait ce titre qui est sorti en 2004, qui s'intitule Light in the Dark. Il est accompagné, Claudio Roditi, par Klaus Ignatzek et Jean-Louis Racing-Fauss. Et c'est une très belle reprise que je voulais inclure
dès cette première séquence qui a commencé, il faut le dire, avec un trio jazz mythique, un disque difficile à trouver. Et c'est bien dommage parce que s'agit de musiciens brillants qui ont été également pionniers dans leur domaine pour ce qui concerne les harmonies vocales et les signatures rythmiques dans cette sphère du jazz bossa nova dès les années 60. Le tamba trio, eh bien, il retrouve ici une instrumentation plus électrique, plus funky, avec, c'est vrai, l'arrivée des synthétiseurs analogiques et puis une ligne de basse qui marque également. Tout cela accompagné par des percussions brésiliennes toujours hypnotiques. En tout cas, c'est une musique qui nous a permis de nous installer très vite au Brésil avec Bebeto Castillo, le chanteur-compositeur, avec Elcio Milito, le batteur, et puis Luis Essa, le pianiste brésilien, que l'on connaît tous malheureusement décédés déjà. En tout cas, j'espère que vous avez apprécié cette première séquence.

on se croyait en plein été déjà, mais non, voilà, petit break dans la séquence chaleur, à Paris en tout cas, puisque aujourd'hui c'est plutôt ambiance humide, mais ce n'est pas grave parce que les rayons de soleil vont percer à travers votre transistor. Vous allez voir ça puisque l'on part sur le bord de mer à Beira do Mar. Et oui, on en a tous envie, en tout cas moi le premier. Alors rendez-vous sur le bord de mer via les ondes sonores. Ça se passe avec Est Tone. Et le titre, eh bien, je vous l'ai déjà dit, à Beira do Mar.

Vous avez reconnu sans aucun doute le trombone de Raoul de Souza pour cette ouverture extraite de son album sorti en 1978, Don't Ask My Neighbors, qui suit les excellents albums Colors et Sweet Lucy sortis respectivement en 1975 et 77. Celui-ci, il sort en 1978 et il est toujours bien accompagné. Raoul de Souza, puisque ce disque il est produit par George Duke, avec lequel il a une association sur plusieurs albums. Et on retrouve des musiciens américains, surtout pour un morceau écrit par un Français, en l'occurrence Michel Colombier. Et on retrouve bien sûr ce travail de jazz funk au plus haut de sa performance par l'un des maîtres du trombone brésilien, il faut bien l'avouer, avec un instrument toujours très expressif et un morceau qui s'inscrit dans cette veine des années 70 de Raoul de Souza. Nous avons écouté aussi de l'afrobeat, puisqu'il s'agit de Carapaos Afrobeat avec en featuring Tony Allen et d'autres musiciens encore. En fait, il s'agit d'un groupe composé de musiciens portugais et brésiliens dont l'influence va du rock au funk avec de l'afrobeat et puis des touches de jazz également. Ces neuf musiciens, brésiliens et lisboètes, font cette formation afrobeat autour de Zé Victor Gottardi, qui sort ce deuxième album sur lequel figurent les Nigérians Tony Allen et Ogene Kologbo. C'est un disque qui est sorti en 2020 et puis qui s'inscrit dans la suite des sorties de ce musicien, puisque après avoir célébré les rythmes afrobeat, notamment à Rio avec son groupe Abayomi Afrobeat Orchestra, le guitariste et compositeur Zé Vitor Gottardi s'est installé à Lisbonne en 2017 avec six de ses compatriotes virtuoses et deux musiciens rencontrés dans la capitale portugaise. Il a fondé cette formation Carapaus Afrobeat, une musique collective, un cocktail de plusieurs assemblages de funk, de ska, de jazz et puis évidemment des influences de musique latine et surtout de vibrations afro-brésilienne. Il est entouré par Zévito, le guitariste, Gabriel Mouzak, le batteur Del Claudio Andrade, le clavier de Gilberto Gil et de Seu Jorge, le percussionniste Duval et le bassiste de Caetano Veloso, Ricardo Dias Gomez, ou encore le trompettiste Claude Gomez. Et puis il y a du sax également, Alexandre Pinheiro, qui est originaire de Belém. Et puis le tromboniste André Pimenta, qui continue à nous faire vivre cet esprit et cette énergie de l'afrobeat, qu'ils définissent d'ailleurs à leur manière, puisque ils disent eux-mêmes, nous avons Afrobeat dans le nom, mais nous le prenons plus littéralement. Tout ce que nous aimons vient d'Afrique, le jazz, le blues, le funk, le hip-hop, et puis tout a une influence directe qui vient du continent africain et de ses immigrants. Et nous pensons qu'il est plus logique de ne pas être simplement coincé avec le style de jeu nigérian. Mais là, eh bien, c'était bien de l'afrobeat avec à la batterie l'inégalable Tony Allen, le batteur de Fela Kuti. Le premier morceau, quant à lui, c'était de la nu bossa, c'est-à-dire ce revival de bossa nova avec des rythmes électro, ici interprétés par Eston Inc. à Beira do Mar, pour Stefano Tyrone, qui est son projet musical principal depuis les années 90, avec des influences bien sûr de la scène acid jazz britannique de cette période également,
Et puis, son amour profond pour la soul, le jazz des années 70, et puis évidemment la bossa nova, avec plusieurs albums qui ont toujours été plutôt bien accueillis. Il faut dire que c'est vrai, ce style a reçu un très bon accueil aussi en Europe et notamment en Italie. Et Stefano Tyrone, eh bien, il produit également ses albums avec du samba, de la voix également, puisqu'il est accompagné sur plusieurs morceaux par une chanteuse qui maîtrise totalement la langue du Brésil. Voilà pour cette séquence éclectique qui va nous permettre de nous rééchapper avec un héritage précieux, celui de Oscar Castro Neves, dont je vous ai parlé déjà la semaine dernière. C'est vrai qu'il nous a quittés il y a un peu plus de 10 ans, mais il nous laisse un héritage musical incroyable, notamment avec ce live, cet enregistrement capté au Blue Note à Tokyo. C'était en 2012. Oscar Castro Neves, le guitariste, qui reprend ici une musique de Edu Lobo que vous connaissez tous. Ça s'appelle Ponteio.

Maman Nanker, c'est Soulance et Juan Selva. C'est sorti en 2023 sur l'album Beautiful et c'est une collaboration, celle du chanteur, guitariste et compositeur Juan Selva avec un duo de Français, Pierre Troël et Alexis et Lef Teriadi Bey, et qui ont invité Juan Selva au chant avec moult basse, synthé, programmation, et puis et puis pardon, des paroles écrites par Juan Selva sur un morceau intitulé Maman Nanker qui s'inspire fortement du Canto de Hosanna célébrissime de Vinicius de Moraes et Baden Powell. Juste auparavant, nous avons écouté un duo, là encore un duo extrêmement virtuose. Il s'agit de Tania Maria et Niels Henning Ørsted Pedersen, qui, comme son nom l'indique, n'est pas brésilien, mais plutôt danois, puisque l'album s'intitule parfois Tania Maria in Copenhagen. Mais il ne faut pas s'y méprendre, puisque le titre original, c'est simplement Niels Henning Ørsted Pedersen et Tania Maria.

particulière à cet album dont on a déjà écouté quelques extraits au sein des playlists de décalage horaire, mais comme il y a beaucoup de morceaux intéressants, eh bien, j'ai pensé que ça valait la peine de replonger dans cet album et de se laisser bercer par cette musique mixée avec cette forme de jazz, en tout cas pour un duo qui mérite l'écoute, qui est souvent trouvable sous le titre, je vous le disais tout à l'heure, Tania Maria in Copenhagen, et initialement avec Niels Henning Ørsted Petersen, qui est considéré lui aussi comme un virtuose sur son instrument. Un autre virtuose que nous avons écouté dès le début de cette séquence, c'est Oscar Castro Neves, avec une reprise du célèbre titre de Edu Lobo, ici interprété en live, c'était au Blue Note à Tokyo en 2012. Alors vous connaissez évidemment la réputation des Blue Note, tous issus de la maison mère située à New York, à Manhattan. Et on retrouve ici une des pièces marquantes de cet album, sorti sous le label Zoo Music, avec un hommage toujours vibrant à la bossa nova, puisque Oscar Castro Neves, il a fait partie de ce mouvement en tant que musicien, en tant que protagoniste. Ici, c'est une captation qui a été enregistrée lors d'une résidence de plusieurs jours dans le célèbre club de jazz. Et avec Oscar Castro Neves, eh bien, il y a toute une équipe de musiciens d'exception, dont le percussionniste Ayrto Moreira et puis la chanteuse Leila Pinheiro, que vous avez pu écouter sur la reprise de ce Ponteio, qui est le deuxième titre de ce disque, une composition d'Edu Lobo et Capinan, pour une version live qui figure parmi un des moments marquants de ce disque. Et à noter aussi que, eh bien, cet album demeure un témoignage précieux de l'héritage que nous laisse Oscar Castro Neves, qui a disparu l'année suivante, c'était en 2013. Et si vous voulez vous intéresser à ce musicien, je vous recommande d'aller vous plonger dans sa discographie, puisqu'elle est riche et elle est toujours intéressante à écouter. Voilà pour cette séquence sur laquelle j'espère vous avez pu vous évader.

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1: Et c'est une sortie d'album que je vous propose maintenant, puisqu'il s'agit du compositeur et guitariste Pierre Adean, qui vient de sortir son 12e album intitulé Povo Brasileiro, dont nous allons écouter le titre éponyme. C'est un musicien qui a déjà une longue carrière derrière lui et qui a collaboré avec des artistes de renommée internationale. Si je vous dis Seu Jorge, Mélodie Gardot et encore bien d'autres, vous commencez à entrevoir l'étendue de ce talent qui s'exprime aussi au sein d'un collectif qui s'appelle Rua das Pretas, qui a été enregistré au studio mobile à la Casa Darcy Ribeiro, une maison conçue par Oscar Niemeyer et inspirée des huttes du peuple Tupinamba. Et ça se situe à Marica, dans l'état de Rio de Janeiro. L'enregistrement a été réalisé en juin 2025. Alors je vous parle un petit peu de ce titre avant de le lancer sur la platine, parce que nous aurons le plaisir d'accueillir Pierre Adean.

Quand ce sera la semaine prochaine, il y aura aussi d'autres invités pour une émission qui sera riche en discussions et en échanges. En attendant, voici un premier titre de ce Rua das Pretas qui s'intitule « Povo Brasileiro ».

0: Lineker à l'instant, Accorda ou Amor. Et c'est un collectif, c'est un projet collectif sur la pluralité et sur le réveil de l'amour. Tout un programme, un moment où c'est vrai, on en a bien besoin. C'est un disque qui est sorti en 2020 sur le label du CESC, qui est présent dans de nombreuses villes au Brésil et qui participe à la promotion de projets qui ne sont pas forcément les plus commerciaux, mais qui regroupent un ensemble de musiciens. Ici, ce Nan Adianta, eh bien, il fait partie d'un projet de ce type où plusieurs artistes se sont réunis pour promouvoir, chacun à leur façon, eh bien, le réveil de l'amour. Et c'est un disque très intéressant dont nous avons passé quelques extraits déjà et que je vous recommande si vous voulez écouter. Des styles très différents les uns des autres, mais toujours très agréables. Juste auparavant, nous nous sommes replongés dans le nouvel album de Vicente Mariana. Et Eu Não Tenho Ninguém, c'est le titre que nous avons écouté ensemble, un titre interprété par ce duo musical français, formé en 2017 par Marianne Feder et Vincent Muller, deux artistes, vous l'avez bien compris, passionnés par la musique brésilienne, qu'ils revisitent avec une sensibilité toute à eux et toute contemporaine, il faut bien le dire. C'est un titre ici qui a été composé par Baden Powell et Paulo César Pinheiro, sur lequel on retrouve Marianne Feder au chant, Vincent Muller, Vicente à la guitare et au chant également, à la basse Ricardo Feijão, bien connu de nos services, Douglas Marcolino s'occupe de l'accordéon, tandis que Julio Gonçalves est aux percussions et Jonathan Edo à la batterie. C'est un enregistrement qui a été effectué au studio Gobelin, c'était en juin 2023. Et un morceau que nous n'avions pas écouté lors de la visite de Mariana et Vicente, c'était dans l'émission il y a 15 jours. Alors voilà, session de rattrapage. Quant au premier titre, celui de Rua das Pretas avec Povo Brasileiro, eh bien, c'est le 12e album de Pierre Aderne, je vous le disais, qui participera à Décalage horaire la semaine prochaine. Il fait partie du collectif Rua das Pretas et c'est un album qui a été enregistré en studio et qui est sorti au mois d'avril, avec un collectif sous la direction du compositeur et guitariste brésilien Pierre Aderne, qui est aussi un pionnier des musiques du monde et des musiques contemporaines, qui a collaboré, je vous l'ai dit, avec Seu Jorge, Melody Gardot ou encore Sarah Tavares. Et cet album, eh bien, nous en parlerons plus en détail dès la semaine prochaine. D'ici là, je vous recommande le making-of qui a fait l'objet d'une vidéo que vous pouvez trouver sur YouTube, ce Povo Brasileiro, avec notamment les superbes images, puisque ce clip a été tourné dans la maison conçue par Oscar Niemeyer, inspirée des huttes du peuple Tupinambá. Et ça se passe dans l'état de Rio. D'ailleurs, ce n'est pas tout, puisque nous retrouverons également la semaine prochaine Zaza Desiderio, le batteur brésilien. Il est établi à Lyon, mais il sera de passage à Paris. Alors, on en profite pour l'invité sur le plateau de Décalage horaire. Il nous fera part de ses nombreux projets en cours et à venir. Et nous aurons également aussi le plaisir d'accueillir un nouvel arrivant. Ça se passe du côté de la fusion avec de l'électro. Ça s'appelle Orisha. C'est une formation dont nous découvrirons les titres actuels. Tout ça se passera la semaine prochaine, de midi à 14h, bien évidemment. 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

Jazz fusion adaptation, c'est la teneur de la séquence qui va débuter maintenant, puisque à l'origine c'est un titre emblématique, un titre composé par George Benn sous le titre Charles Muir. C'était en 1969 et ce morceau il a été adapté et traduit en anglais par Astrud Gilberto avec David Jordan pour des paroles bilingues à la fois en anglais et en portugais. Je vous propose de retrouver tout de suite la grande Astrud Gilberto.

C'est l'un des titres les plus emblématiques du groupe Azimut, Der Limerz, sorti sur l'album Outubro en 1980, avec le trio qui a signé Light as a Feather et tellement d'autres titres. Roberto Bertrami au clavier, Alex Malieros à la basse, Ivan Maman Conti à la batterie pour une fusion incroyable de Azimut, un disque d'ailleurs qui est facilement trouvable puisqu'il a été édité dans plein de pays, y compris la France. Outubro, c'est le titre de l'album. Et puis juste auparavant, nous avons écouté Gilles Cardoni, Antonio de Oliveira, Cassiano et Nicolas Baudino pour Humilde Mente. C'est un trio qui signe ce titre, un trio qui est bien connu au Brésil, puisque Gilles Cardoni est contrebassiste, lui il est français, il est actif dans le jazz manouche, la fusion et les projets brésiliens. Antonio de Oliveira Cassiano, il est guitariste brésilien, c'est une des figures du choro carioca et de la MPB au Brésil. Quant à Nicolas Baudino, il est batteur spécialisé sur ces rythmes de samba, de bossa et y compris de Bayan, ces rythmes complexes du Nord-Est, pour un titre qui mélange plein de choses et qui est très agréable à l'oreille et que j'ai inclus dans cette playlist à la suite de Marcos Valle qui nous a interprété Gary Pando, qui est extrait de son album Vontage de Rever Vossé, sorti en 1980. Nous sommes quasiment dans la même période. D'ailleurs, on retrouve, figurez-vous, José Roberto Bertrami au piano électrique. Bien sûr, cette composition Garim Pando, elle est signée Marcos Valle et Paulo Sergio Valle pour un album que je vous recommande vraiment, un album qui a beaucoup, beaucoup de titres super agréables à écouter. Marcos Valle, vous le connaissez, hein, l'homme qui signe des succès depuis plus de 5 décennies et qui a à son actif une pléiade de disques, qui a collaboré dans les années 70 avec Leon Ware et Chicago, qui est rentré au Brésil et qui est retourné vivre aux États-Unis. Un album signé chez... qui n'est pas signé chez Farout Records, son actuelle maison de disques, mais là c'était le plus classique label, son livret. Et puis le premier titre, eh bien, c'était Astrud Gilberto pour elle aussi une reprise célèbre de ce titre de Georges Benjor, sorti à l'origine, à la toute fin des années 60. Et Astrud Gilberto, eh bien, elle s'entoure elle aussi de très bons musiciens brésiliens, en l'occurrence aux arrangements, et Humilde Mente qui joue aussi du clavier sur cet album et qui est entouré par Astrud Gilberto, bien évidemment, ainsi que Ron Carter, un de ses acolytes préférés que l'on retrouve à la basse. Voilà pour une séquence qui marquait cette expansion de la musique brésilienne aux États-Unis.

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0: Je vous parlais de José Roberto Bertrami qui signera le dernier morceau de l'émission du jour, mais auparavant, c'est Léo Gandelman que je vous propose avec VIP VOP.

vous laisse en compagnie de Zé Roberto Bertrami avec son projet Totreis et ce titre Arabian Things pour nous quitter aujourd'hui. Et je vous rappelle que la semaine prochaine, il y aura plusieurs invités. Zaza Desiderio, il y aura Orisha et Pierre Aderne. Donc rendez-vous semaine prochaine, midi 14h, pour une séance de soleil et de musique. D'ici là, portez-vous bien. Ciao, Genche.

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0: tout le monde a appris. Et nous apprenons tous avec beaucoup d'humilité, parce que cette pandémie est inédite. Donc il faut avoir de l'humilité.
1: Le ministre des Comptes publics, Gérald Darmanin, a lancé un appel aux dons pour soutenir les sociétés en difficulté en raison de l'épidémie de coronavirus.
2: Côté politique, les hommages sont très nombreux depuis la mi-journée après l'annonce de la mort de Patrick Devedjian, l'ancien ministre.

0: Il faut un nouveau capitalisme qui soit plus respectueux des personnes, qui soit plus soucieux de lutter contre les inégalités et qui soit plus respectueux de l'environnement.
1: Et ça, pardon, Muriel Pénicaud, une entreprise qui n'a pas de masque aujourd'hui, elle fait quoi ?
2: Non, alors, d'abord, je crois que tout le monde le comprend, tout le monde l'a compris, le plus efficace, c'est les gestes barrières.

et pas besoin d'être sanctionné pour comprendre que ceux qui sont aujourd'hui hospitalisés, ceux qu'on trouve dans les réanimations, désormais aujourd'hui, ce sont ceux qui, au début du confinement, ne l'ont pas respecté. C'est très simple, il y a une corrélation très simple.

0: parle de toute la peur et du jugement et de la haine de soi que la société nous conditionne à considérer comme la norme depuis le jour de notre naissance.
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Un jour, en pleine nuit, il me téléphone, il me dit, je vous réveille pas. Comme je dormais, je lui dis non. Il me dit, je viens de recevoir du laboratoire les résultats de nos deux analyses. J'ai une bonne nouvelle à vous annoncer en ce qui me concerne, tout est normal. Par contre, pour vous, c'est inquiétant. Je lui dis, quoi, qu'est-ce que j'ai? Il me dit, vous avez un chromosome en plus. Je lui dis, c'est-à-dire? C'est-à-dire, vous avez une case en moins. Je lui dis, mais ça signifie, ben, il me dit, ça signifie que vous avez le virus du tueur. Vous êtes un tueur né. Je lui dis, moi, un tueur. Mais il me dit, je vous rassure tout de suite, c'est pas dangereux pour vous. Et pour ceux qui vous entourent, ben, ils doivent se sentir visés. Je lui dis, mais je n'ai jamais tué personne. Et il me dit, ne vous inquiétez pas, ça va venir. Il me dit, vous avez une arme? Je lui dis, oui, j'ai un fusil à air comprimé. Il me dit, alors pas plus de 2 airs comprimés par jour. Et il raccroche. Toute la nuit, j'ai entendu mon chromosome en plus, qui tournait en rond dans ma case en moins. Et le matin, je me réveille avec une envie irrésistible de tuer quelqu'un. Fallait que je tue quelqu'un. Mais qui tuer? Tu me disais qui tuer? Non, enfin, qui tuer? Non, pas qui tuer dans le sens, qui es-tu, toi qui cherches qui tuer? Hein? Ou dis-moi qui tuer, je te dirai qui tuer. Ah oh, ben qui j'étais, ben qui j'étais, je le savais. J'étais un tueur. Et un tueur sensible. Enfin, il fallait que je tue quelqu'un, j'avais personne à ma portée. Ma femme était sortie. J'ai dit, je vais tuer le premier venu. J'ai dit, je vais tuer le premier venu. Je prends mon fusil sur l'épaule, je sors. Et sur qui je tombe, le hasard fait bien les choses. Hein. Sur le premier venu. Il avait aussi un fusil sur l'épaule, il avait un chromosome en plus aussi. Il dit, salut, toi le premier venu. Ah, j'ai dit, non, pour moi le premier venu, c'est vous. Il me dit, non, je t'ai vu venir avant toi. Et de plus loin. Il me dit, ça t'ennuie pas que je te tue, toi? Il me dit, je te tue, toi, et toi, tu me dis, tu. J'ai dit, tu as ce cœur, il va me tuer. Je lui dis, si on s'épaulait mutuellement. Il me dit, d'accord, alors on se met en joue comme ça, puis il me dit, stop, stop, stop, nous allions commettre une irréparable bavure. Mais nous ne pouvons pas considérer deux hommes qui ont le courage de s'entretuer comme des premiers venus. Faut en chercher un autre. J'ai dit, d'accord. Et là-dessus, j'entends claquer deux coups de feu, et je vois courir un type avec un fusil sur l'épaule. Je lui crie, vous aussi, vous voulez tuer le premier venu? Il me dit, non, le troisième, j'en ai déjà raté deux. Je sens le canon d'une arme s'enfoncer dans mon dos. Je me retourne, c'était mon médecin. Il me dit, je viens vous empêcher de commettre un meurtre à ma place. J'ai commencé à me dire, oui, le laboratoire a fait une erreur. Il a confondu nos deux analyses. Le virus du tueur, c'est moi qui l'ai. Le docteur, vous n'allez tout de même pas tuer de sang-froid un bon patient. Il me dit, si, la patience a des limites. Il me dit, j'en ai assez de vous dire, ne vous laissez pas abattre. Dit le docteur, vous avez déjà tué quelqu'un, vous? Il me dit, sans ordonnance, jamais, n'est-ce pas? Mais je vais vous en faire une et il m'en a fait une. En arrivant ici, là, dans la rue, j'entends quelqu'un qui criait au feu. Alors je me précipite et puis je vois qu'il n'y avait pas le feu. Alors comme celui qui avait crié au feu continuait de crier au feu, moi j'ai crié au fou. Hein? Alors le fou qui avait crié au feu, quand il a entendu que je criais au fou, il a mis le feu. Ben pour pas passer pour un fou. Alors moi, quand j'ai vu que le fou avait mis le feu, j'ai crié au feu. Alors le fou éteint le feu. Alors comme il n'y avait plus le feu et que je continuais de crier au feu comme un fou, c'est moi qu'on a enfermé. Alors maintenant, on peut bien crier au feu, je m'en fous.

0: Vous êtes de mèche avec l'Antéchrist. Vous ne pouvez le nier. Que dites-vous?
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0: Comment garantir que tous les salariés auront le bon montant de retraite à la fin, après la réforme ?
1: Alors cette histoire de points, déjà je tiens à rassurer nos téléspectateurs, c'est qu'il ne s'agit pas de capitalisation, il s'agit bien de... Nous allons, comme le système actuel d'ailleurs, être un système qui permet une transition complète.
2: Sale son.

0: Nous sommes manipulés. L'armée américaine a fait en sorte que la population ignore la vérité. Mais nous avons accompli de telles avancées technologiques que le contrôle des masses est actuellement possible. Je suis au courant. C'est moi qui l'ai mis au point.
1: Sale sang.

0: Vous êtes de mèche avec l'Antéchrist. Vous ne pouvez le nier. 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
1: Je dis Dieu est mort.
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0: Vrai paradoxe, l'humidité du déplacement, interdire l'école, enfin arrêter l'école, pardon, aller voter quand même. Ça semble incohérent.
1: Non, pas du tout. C'est même très important d'abord parce que c'est un droit qui a été souvent conquis, parce que c'est aussi un devoir citoyen et parce que c'est sans danger.

0: Non mais vous avez entendu Édouard Philippe? On maintient les élections, la vie doit continuer. Pour ceux qui se demandaient encore s'il est con, on est fixé. Le mec est plus dangereux qu'une chauve-souris qui aurait sucé un pangolin.
1: Sans doute une épidémie qui va évoluer ces prochains jours. Est-ce que ce second tour peut être reporté, par exemple?
2: Pour l'instant, il n'y a aucune information dans ce sens. L'exécutif, d'ailleurs, ce soir, selon les personnes que j'ai pu joindre en responsabilité aux manettes, demande tout confinement, puisque vous savez qu'il y a une grosse rumeur, effectivement, demande tout confinement, et il n'y a absolument aucune information sur un possible report du deuxième tour, ce qui signifierait d'ailleurs, si report du deuxième tour il y avait, que toutes les élections et que l'ensemble.
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0: suis photographe, historienne de formation et soutien de la CSP 75, la coordination 75 des sans-papiers et de l'intercollectif des sans-papiers d'Île-de-France.
1: D'accord.
2: Moi, c'est Mariama Sidibé, porte-parole de la CSP 75.
3: Sidibé Abdoulaye, je milite dans plusieurs collectifs, on va dire. Mais aujourd'hui, je peux me présenter en tant que représentant de l'intercollectif.
4: Moi, c'est Sylla Golé, du collectif Sans Papier de Montreuil et de l'intercollectif Sans Papier aussi.
1: Et avec moi à l'animation, Miguel, à la technique, Jojo et Mustapha. Alors, commençons simplement déjà cet ouvrage. D'où part l'initiative? Pourquoi est-ce que vous avez décidé de le constituer? Et quels étaient un peu les objectifs initiaux qui allaient avec ce projet?
0: Le livre, il est constitué de deux gros ensembles. Un ensemble de photographies qui montrent les manifestations des sans-papiers, année après année, semaine après semaine, inlassablement, par tous les temps. Les photos, elles montrent aussi la nécessité de la lutte qu'on voit sur les regards. Vraiment, les sans-papiers, ils manifestent pas juste pour... Il y a de la joie dans les manifs, mais la lutte, elle est nécessaire pour eux, elle est vitale pour eux. Mariama, elle parle souvent de se rendre visible. Pour les sans-papiers, manifester, prendre la rue, c'est un acte politique fort, c'est se rendre visible. Et ce que les photos montrent aussi, c'est la force que donne l'action collective. Donc ça, c'est la première partie du livre. Le deuxième gros ensemble, c'est les entretiens, où les délégués parlent du quotidien des sans-papiers, au travail, face aux préfectures. Ils parlent des enjeux de la lutte, de comment ils se sont organisés et de comment ils ont réussi à force de lutte, à s'imposer comme des interlocuteurs face aux préfectures. J'ai commencé à faire un suivi photographique des manifestations, d'abord de la CSP 75 et puis des autres collectifs d'Île-de-France, je dirais en 2019, en 2020, à la fin du confinement. Depuis 2 ans, on constate vraiment un durcissement très fort des politiques publiques contre les sans-papiers. Et avec les délégués de la CSP 75, on s'est dit qu'il fallait faire quelque chose de toutes ces photos accumulées. Et c'est comme ça qu'on a eu l'idée de faire un livre, pour donner à voir et à comprendre les luttes des sans-papiers. Alors au départ, c'était vraiment les manifs de la CSP 75. On a commencé les entretiens avec les délégués de la CSP 75. Et c'est Yoro Traoré, qui est un des délégués secrétaires de la CSP 75, qui a dit « mais on ne peut pas se limiter juste à la CSP, il faut ouvrir à tout l'intercollectif ». Et donc on a ouvert et on a fait des entretiens avec chacun des délégués de chacun des collectifs. Alors dans l'intercollectif aujourd'hui, donc il y a la CSP 75, il y a les Gilets Noirs, il y a les jeunes du parc de Belleville, les mineurs isolés du parc de Belleville, il y a le collectif des travailleurs sans papier de Vitry, droit devant, la CSP Montreuil, la CSP 93, j'en oublie toujours quelqu'un.
3: CSP 17.
0: Et la CSP 17.
1: Alors peut-être aussi à vous, vous demander comment vous avez reçu cette proposition.
3: Alors nous, dans un premier temps, c'est qu'on a vu un bouquet comme ça qui pour nous, qui veut dire ça peut être une première fois pour nous de faire ça, mais aussi qui peut être un début de quelque chose. Et nous, on s'est dit pourquoi pas, oui, c'est très intéressant et ça va rester aussi à graver à vie. Et pourquoi pas se lancer dans ces propositions et accepter tout ce qui va avec des propositions différentes, même si ça prendrait le temps, mais le temps qu'il faut. Mais le plus important aujourd'hui, qu'on a accepté de collaborer et essayer de construire quelque chose qui nous a donné ce bouquin. Et on était très contents de participer.
4: Oui, effectivement, on a vu que c'est une manière aussi de mettre en lumière la lutte des collectifs sans papier, parce que nous, on part manifester dans les rues tous les jours. Pas mal de gens passent, ils ne s'intéressent pas de ce qui se passe, pourquoi on est dans la rue. Mais quand il est dans les bouquins, les gens qui sont chez eux, tranquilles, ils pouvaient regarder parce que c'est la vraie vie qu'elle rencontre, tous les vécus qu'on fait dans nos luttes qu'elle raconte, pour que les gens puissent voir que non, ils puissent savoir ce qui se dit en boucle dans les télés et les radios, qui est contre les immigrés, qui n'a

0: rien à voir avec leur vécu aussi.
1: Et pour moi, c'était quelque chose de très important. Parce que, bon, on avait déjà fait sortir une première livre, mais ça n'a pas... Pour moi, ça n'avait pas de sens parce qu'il n'y avait pas de photos des manifestants. Bon. Ça veut dire que là où nous sommes aujourd'hui, même si on était dans l'ombre, on est en train de sortir dans l'ombre. Parce que on est dans une situation aujourd'hui que c'est très compliqué. Parce que nous, on manifeste. Il y a toutes les manifs, la CSP, intercollectif, on participe à tous les manifs. Les manifs qu'on fait vendredi, c'est entre quartiers. On ne nous voit pas beaucoup. Et peut-être les grandes manifs, on nous voit, mais on n'aura pas aussi l'occasion aussi d'interpeller les grands patrons pour au moins discuter un peu. Mais pour moi, avec ce livre, si une seule personne parmi ces gens achète et qu'il lit correctement ce qui est dedans, il connaîtra qu'est-ce que c'est que la lutte des sans-papiers, qu'est-ce que c'est que d'être un immigré, un travailleur sans-papiers, qu'on nous dit, vous n'avez pas de place ici, votre place n'est pas là. Mais nous, nous disons que notre place est là, parce que sans nous, la France n'est rien. Ils n'ont rien. La richesse de la France, c'est les immigrés. C'est ça qu'elle nous a montré. Elle nous a montré un chemin que nous-mêmes, on ne le voyait pas. Parce qu'on parle dehors, on parle, mais avec ça, même si nous, on n'a pas pu lire ces livres correctement, normalement, nos enfants, c'est un souvenir que c'est pour nous, nos enfants, nos petits-enfants, nos frères, nos sœurs qui seront là ou bien que ça va partir dans un autre pays qui vont lire. Quand ils vont lire, ils vont dire « Ah, l'immigration de France, c'est plus dur encore. » Parce que ça va réveiller aussi les gens qui sont au pays. Parce que quand on dit que quelqu'un il est en France ici, on croit que nous sommes là pour ramasser de l'argent. Étant donné que c'est le contraire. Parce que le matin, sortir à 3h, 4h du matin chez toi pour aller chercher un peu de sous, le morceau de pain que tu gagnes, il faudra que tu partages en trois parties. Une partie pour toi, une partie pour l'État, une partie pour la famille. Parce que quand je dis l'État, tout le monde comprend. Parce qu'il faut payer, voilà. Il y a la maison à payer, il y a les factures à... Voilà. Ça, nous-mêmes, on peut pas la remercier. Parce que moi, personnellement, quand j'ai entendu et que j'ai vu le livre, première partie que j'ai lu, mes larmes sont coulées. Parce que je sais que même si moi, je ne souffre pas, je sais qu'il y en a beaucoup de gens qui souffrent parmi nous, qui n'osent pas le dire. Et elle a tapé toutes ses portes, toutes ses associations pour connaître, pour savoir. C'est pour cela que je dis toujours à les journalistes, ce que vous voyez à la télé, ce n'est pas la réalité. Approchez de ces personnes-là, posez-les des questions, connaître comment ces personnes-là, leur vie est. En ce moment, il y aura l'humanité. Parce que quand tu ne connais pas personne, puis quelqu'un, tu ne peux pas l'aider. Mais une fois que tu connais son histoire, ce n'est pas pour lui donner de l'argent, mais au moins, il y a des idées qu'on peut donner à la personne pour qu'elle plaît, la personne ne pète pas les plombs. Parce que ici, être un sans-papier, c'est très compliqué.
2: Personne n'est illégal. Le titre, à première vue, il a l'air provocateur. En tout cas, il interpelle. Parce que justement, on parle fondamentalement de personnes qui techniquement en tout cas, pour l'administration publique, sont sans papier, donc illégal. Donc est-ce que vous pouvez nous parler justement de l'idée de ce titre et de ce qui signifie par rapport à votre projet?
3: C'est tout simplement un des slogans de manif des collectifs de sans-papiers. Ego égal, personne n'est illégal. Et quand on l'entend chanter en manif, il est très, très, très fort. Il prend aux tripes tout de suite parce qu'il est tellement évident, en fait. C'est vrai, les sans-papiers sont censés être des illégaux. Mais comment est-ce qu'un être humain il peut être illégal? Ça n'a pas de sens. Une action peut être illégale, mais un être humain, il n'est pas censé être illégal. Donc ça, c'est la première chose. Et en parlant avec un ami spécialiste des luttes de l'immigration que Radio FPP connaît bien, qui est Mognis Abdallah, il m'a fait remarquer que c'est un slogan qui vient d'Allemagne. Juste après Saint-Bernard, les mouvements antiracistes allemands ont invité Madjigan Sissé et d'autres anciens délégués de Saint-Bernard à venir témoigner de tout ce qu'ils avaient fait en France. Et c'est à cet endroit-là, à ce moment-là, que le slogan est né, en Allemagne. Et on le retrouve encore aujourd'hui en Angleterre et aux États-Unis.
4: Ce que moi je peux rajouter sur personne illégale, comme elle a dit, l'être humain ne peut jamais être illégal. Peu importe ta couleur ou ta nationalité, d'où tu viens quand même avec un bout de papier. Tu peux avoir un document chez toi, mais ton lieu de résidence, tu n'as pas un document de là-bas, cela ne veut pas dire que tu es illégal. Parce qu'être illégal, c'est pour mettre les personnes dans une case spéciale et aller coller une étiquette ou les stigmatiser avec ça. Mais quand on prend dans le sens où on dit personne n'est illégal, dans nos slogans ou dans nos manifestations et de la lutte, nous, on peut les transformer autrement dire pour dire que les moments où on est légal, entre guillemets, que les moments on fait partie pour augmenter ou participer à l'économie ou à payer des dettes, à ces moments-là, on n'est pas illégal. Mais du moment où on cherche à faire des trucs, et à ces derniers-là, on devient illégal. Donc, dans ces premiers temps, et ça colle sur les deux sens, et qui veut dire que personne n'est illégal. Et il faut comprendre dans tous les sens que tu renverses, mais aussi pour répondre à certaines ou à certains politiciens qui n'ont pas la capacité de répondre politiquement leurs électeurs aux besoins des Français et des Françaises et qui n'ont fait que d'autres montrer d'autres images de l'immigration que nous, dans ces bouquins-là et de ces livres-là, on essaie de montrer aussi que les petites portes que vous essayez de nous faire sortir, nous, on n'est pas par là. Et dans le cas contraire, on sera de l'autre côté pour vous affronter, peu importe la situation. Donc ça représente beaucoup pour nous, personnes illégales.
5: Alors, pour illustrer un peu ça pour les auditeurs, puisque nous n'allons pas pouvoir revenir sur tous les exemples qu'il y a dans le livre, peut-être que vous pouvez déjà, nous raconter un peu la création de vos collectifs. Face à quoi vous avez dû vous organiser, face à quelles difficultés et quels sont les outils que vous vous êtes donnés pour faire face à ces différentes difficultés et être les acteurs de vos luttes.
0: Moi, je suis du collectif CSP Montré. Mais bien avant, j'étais dans les collectifs de travail sans papier de Vitry. De 2016 jusqu'à fin 2018, donc je faisais partie de cet SPV. Donc moi, à mon arrivée ici, c'est cet SPV qui était à Montré. Donc du coup, on a décidé d'élargir cet SPV pour que Montré puisse se rajouter à cet SPV. Donc, en continuant à militer avec cet SPV, pendant le Covid, il y a des personnes qui ont eu l'initiative de dire, bon, il faut qu'on milite à Montreuil et qu'on crée le CSP Montreuil. Donc, après que, pendant le Covid, que tout le monde était à la maison, les gens touchaient des chômages partiels, ils touchaient, il y en a qui travaillaient, mais les sans-papiers ne pouvaient rien avoir parce que le titre n'était pas à leur nom. Donc, du coup, ceux qui travaillaient, dont les patrons savaient qu'ils étaient sans-papiers, ils n'avaient pas besoin de les mettre en chômage partiel, ils les ont mis directement à la maison. Donc, de cette idée, pendant le Covid, tout le monde se sont réunis avec les CSP 75, puis beaucoup de collectifs sans-papiers se sont dit, bon, il faut que nous aussi on s'élève parce que pendant le Covid, on continuait à travailler. Les sans-papiers, la plupart des sans-papiers continuaient à travailler. Et on pensait que leur travail n'était pas utile. C'est des main-d'œuvre exploitables. Pour sortir, il fallait une attestation de sortie. Mais bizarrement, pour aller nettoyer les bureaux, pour pouvoir aller remplir les centres commerciaux, pour aller nettoyer dans les métros, tu voyais que des personnes qui n'avaient pas le choix d'aller en chômage partiel, c'était que des sans-papiers la plupart. Donc il faut qu'on montre, qu'on demande, on réclame nos droits. Donc de ce fait que le collectif sans-papiers CESME Montreuil, la nouvelle version est créée pendant le Covid.
5: Vous avez même organisé la première manifestation qui, il me semble, a bravé l'interdiction de manifester.
0: Oui. Effectivement, tout le monde avait même peur d'aller acheter leur pain ou sortir dans la rue. Si tu sors pour aller acheter ton pain, on te dit, on te met une amende si tu n'as pas une autorisation de sortie. Mais le collectif sans papier, avec leur implication pour dire non, qu'on reste tout le monde figé, chacun c'est lui, entre quatre coins du mur, comme un prisonnier c'est lui, il faut qu'on sorte pour se libérer et dire oui. Tous les militants nous ont suivis pour manifester pendant le Covid, pendant la première manifestation qui a été organisée par le collectif sans papier.
5: À ton tour, Mariama.
1: Déjà, quand je suis venue, j'étais avec ma famille. Ils ont déposé mes dossiers en premier et il n'y avait pas de réponse. Après, je me suis dit, bon, comme il n'y a pas de réponse, je vais refaire. Et j'ai déposé en 2007. Quand j'ai déposé en 2007, on m'a appelé comme quoi que vous pouvez venir, on va vous régulariser. Mais c'était une piège. Quand je suis venu, on m'a dit, Madame, vous êtes là pour retourner au pays. J'ai dit, mais je ne vais pas retourner au pays. Il m'a dit, d'accord, on verra. J'ai fait 3 jours de rétention. On m'a jugé, on m'a fait sortir. On m'a dit, bon, vous avez 1 mois pour rentrer au pays. J'ai dit, d'accord, il n'y a pas de souci. Je vais ranger mes bagages.
5: Ouais,
1: quoi.
5: C'est ça.
1: Voilà. Comme j'avais 3 avocats, ils m'ont dit, tout ce qu'on va te dire sur place là-bas, il faut dire OK. J'étais d'accord. Je suis sorti. Et c'est après que je me suis inscrit à la CSP encore. J'ai dit, bon, je vais continuer à me battre. Le jour que j'aurai, serait que j'aurai. J'ai mes papiers. Ça vaut mieux pour moi que d'aller payer encore un avocat à 3 000 et que je n'aurai pas de papiers et que encore j'aurai un autre OQTF. Ça ne me sert à rien. Vaut mieux que je continue à me battre. C'est comme ça, depuis 2008, je suis avec la CSP, je me suis inscrit, je ne suis plus parti. On a fait des occupations, on a fait Paris-Nice, on a fait la marche européenne, il y a eu Grand Paris, c'est la dernière marche, c'était la marche de solidarité, c'était la dernière. On a fait tellement de dégâts, la CSP a ça. On a déjà occupé le bureau du secrétaire de Sarkozy. Ça n'a pas fait 1 heure de temps. On nous a fait sortir. Mais pour dire que chaque fois qu'on fait une occupation, ça fait partie de la régularisation. Chaque fois qu'on occupe un endroit, il y a régularisation derrière. Parce que nous, c'était donnant-donnant. Simplement, quand on nous a dit de quitter, on était plus de 8 000. Mais on a négocié, on nous a donné 300 convocations pour qu'on puisse sortir. Parmi 8 000, ça ne sert à rien, ce n'est même pas la moitié de la moitié. Mais comme l'endroit, c'est pour l'État, on est obligé de sortir. Mais parmi les 300, je faisais partie de ces 300 personnes. J'ai eu mes papiers fin 2010, début 2011. Depuis, non, je n'ai pas lâché. Pour moi, la lutte, n'y a rien qui peut donner les papiers sans la lutte. Quand tu baisses les bras, tu n'as rien. Même quand tu es avec ta famille ici, tu n'as pas de papiers, tu n'es pas considéré. Moi, personnellement, tout ce que je dis à chaque fois que même quand je vais dans les tables rondes, je dis à tout le monde, c'est la lutte qui paye. Mais il y en a beaucoup, jusqu'à présent, ils sont dans l'ignorance là. Ils ont peur de sortir ou bien dire, ah, si je vais dans tel collectif, je vais perdre mon temps. Je n'aurai pas de papier. On est venu ici dans ce pays pour chercher de l'argent, c'est vrai. Mais le bout de papier là est plus important. Mais si tu n'en as pas, chaque matin quand tu sors, tu as du boule dans ton ventre. Tu as peur de sortir. En rentrant, c'est pareil. Parce que le contrôle, il est partout. Ça débite où? La RATP. C'est notre premier ennemi. Hein? Je peux avoir l'argent, mais demain, je peux ne pas l'avoir. Je croise la RATP, il me demande un ticket, je n'ai pas. Je n'ai pas de sous pour payer ce ticket. Où ils vont appeler? C'est la police. La police, quand ils viennent, c'est quoi qu'on te demande? Ces bouts de papier-là. Et ils ne te demandent plus le ticket, c'est le papier. Tu n'as pas le papier, c'est où? Garde à vue. Garde à vue après. Il n'y a personne pour t'aider. C'est où? Centre de rétention. Ça devient compliqué. Si tu n'es pas dans une association, tu ne peux pas donner un renseignement à n'importe qui pour pouvoir t'aider. Tu risques de retourner au pays sans rien. Ça veut dire qu'il est venu ici, il a travaillé, il a cotisé. Mais ça, l'État, il s'en fout de ça.
5: Alors, est-ce que tu veux revenir toi aussi un peu? Parce que je sais que tu as dit que tu étais représentant de l'intercollectif. Néanmoins, tu fais aussi peut-être partie d'autres collectifs, comme tu l'as signifié au début de cette émission.
4: Ok, ce qui m'a ramené déjà dans la lutte, c'est d'avoir rencontré certains cadres de ces différents collectifs qui viennent d'intervenir avant moi, mm-hmm. qui est des CSPM, CTSPV, CSP75, CSP93. C'est vrai, au début, je n'étais pas trop dans le mouvement. J'ai participé de temps en temps et j'ai regardé un peu comment ça se passait et tout. Après, j'ai été adhéré à d'autres organisations syndicales avant d'être membre du collectif des sans-papiers. Comme la CGT, comme FSU, comme Sudrail. Et je fais quelques jours, quelques mois avec ces différentes organisations. Après, je me suis pas retrouvé bien dans ces différentes organisations comme j'ai voulu faire maintenant, comme je fais avec le collectif des sans-papiers. Et ce qui m'a motivé plus, j'ai commencé avec Gilets Noirs. Et à ce moment-là, c'était en 2018, fin 2018-2019. Ils avaient plusieurs organisations en même temps. Ils faisaient porte à porte dans plusieurs foyers différents. Et j'ai participé à l'une de leurs organisations qui a été faite à Sili Mazarin. Il y avait un problème avec des résidents, des travailleurs étrangers, des foyers à Douma et foyers Kualia, des différents secteurs. Et ça m'a marqué beaucoup. Je me suis dit, waouh, c'est quelque chose qui est impressionnant de voir des gens qui vont se déplacer, venir sensibiliser les gens dans le foyer et les montrer aussi comment il faut s'organiser pour pouvoir protéger leur logement. Et ça m'a touché beaucoup. Je me suis dit, voilà des situations qui me paraissent un peu intéressantes de participer. Et ça, ils ont fait ce mouvement à Sili, ça a marché beaucoup. Il y a des gens qui ont été expulsés de leur logement. Grâce à leur mobilisation, ça leur a permis de revenir, récupérer leur logement et rétablir encore différentes personnes, des délégués, de changer complètement les dynamiques et avoir ces rapports de force avec Adouma et qui a d'ailleurs changé leur politique interne dans ces foyers-là. Et après, la deuxième, c'était la préparation d'un grand mouvement qui a été fait à Panthéon. Le 12 juin 2019 au 15 au 19 2019. Et ça, c'était un mouvement qui a été organisé par plusieurs collectifs présents ici sur ce tableau ont participé, mais l'idée qui a été commencée avec Gilet Noir à l'époque qui s'organisait avec La Chapelle Debout, qui ont fait ce mouvement avec Droit Devant, CSP et d'autres collectifs. Et ça, ça a été une grosse mobilisation qui a été faite à Panthéon, même si ça n'a pas duré plus longtemps possible que les gens le souhaitaient. Et mais derrière, ça a montré aussi, ça a donné un levier de travail, de mouvements sociaux aux personnes de sans voix, on va dire ça comme ça. Et moi, ça m'a marqué beaucoup. Et après, en 2019 encore, ils ont fait. Moi, j'avais personnellement des amis qui ont été dans des situations avec leur groupe entreprise Elior et qui n'est pas un groupe petit aussi, qui ont des bras très très longs, on va dire, par rapport à l'organisation qui était en face. Et ils ont fait un mouvement contre ces groupes-là aussi. Et ça a donné beaucoup d'importance et la visibilité des travaux qu'ils font. Et ces personnes qui ont été engagées à cette époque-là, qui ont été exploitées avec Elior, et ça permet aussi à donner ces lumières et leurs droits des travailleurs, et étant donné de les reconnaître en tant que travailleurs tels que tous les autres travailleurs. Et ça a marché beaucoup et ça a aidé beaucoup de personnes. Ils ont eu leurs papiers. Et après, c'est là, il y a eu d'autres organisations qui ont été faites dans les 93, dans les foyers à Douma aussi et une autre foyer Kualia. Ce n'est pas un mouvement ancien comme des autres collectifs, mais c'est un nouveau mouvement qui est venu, mais qui a montré aussi sa petite capacité au sein de la lutte, l'importance et ce qu'il peut apporter. C'était plus de l'auto-formation qui a été au sein de Gilet Noir, des personnes adhérentes qui vont venir se retrouver dans un lieu de foyer des travailleurs immigrés pour pouvoir l'expliquer. Les droits de travail, qu'est-ce qu'il faut faire, etc. Donc c'était plus les formations que des passés. Et après, si on retrouve qu'il y a dans un différent lieu, il y a plusieurs personnes qui ont besoin d'être accompagnées à ce moment-là, et le mouvement venait les accompagner financièrement comme juridiquement pour les porter ce soutien-là. Et c'est là comme ça que ça a construit autour des Gilets Noirs, et c'est ce qui partait beaucoup. Donc jusqu'à, on s'est retrouvés tous avec des camarades et d'autres collectif aujourd'hui qu'on a réussi à former ce mouvement qui est l'intercollectif.
0: Effectivement, moi je vais revenir un peu par arrière pour montrer que le CSPM, c'est pas que la lutte des sans-papiers, il y a les luttes des foyers aussi. Que Montreuil est un lieu de militantes où il y a beaucoup de luttes dont le CSPM participe avec des différentes associations et collectifs aussi. Donc le foyer aussi, maintenant que le structure qui s'occupe des foyers veut rendre une résidence sociale qui le fait perdre beaucoup beaucoup de droits et beaucoup d'avantages aussi qu'il n'avait même pas déjà. Donc parce que s'héberger dans un foyer, c'est pas avoir des avantages, c'est parce que t'es dans une précarité énorme, que tu es dans un endroit dont on te loue même pas la chambre, c'est le lit qu'on te loue. Donc sur ce côté-là, t'as pas droit à faire loger des gens qui sont de ta famille. Ton propre enfant ne peut pas être avec toi, tu peux pas héberger personne officiellement. Donc on se bat aux côtés des délégués aussi, on est ensemble pour pouvoir lutter, faire front face à cette situation. Et donc on est encore avec des camarades qui accompagnent des femmes qui subissent des violences aussi, et des collectifs, et des camarades qui font des squats aussi avant. Maintenant qu'il y a la loi Kasbarian qui ont mis beaucoup de Montreuilois, et pas mal de squats Montreuil sont fermés parce qu'il y avait une dizaine de squats. Maintenant, à ma connaissance, il reste que deux ou trois qui est soutenu par l'administration locale, quoi. Donc, il reste la plupart. Sinon, tous les squats qui étaient autogérés ont été expulsés. Donc, il y a beaucoup, beaucoup de difficultés qu'on rencontre dans nos luttes. Et nous, la lutte même, ça nous sert à quoi? C'est nous organiser, nous préparer contre les répressions qui peuvent être individuelles ou collectives. Parce qu'il y en a des répressions, les arrestations des camarades, qui peut arriver à tout moment, qu'on peut aller manifester pour pouvoir demander sa libération, le soutenir avec un avocat aussi, pour qu'il l'assiste, pour ne pas être délaissé. Parce que quand on est toute seule face à l'administration, on ne sait pas quoi dire. Parce que tout ce qu'on va dire, on pense qu'on devrait dire oui seulement pour qu'on puisse sortir très rapidement. Or que c'est des choses qui peuvent te coûter très très cher dans l'avenir. Donc on forme les gens en cas d'arrestation. Qu'est-ce qu'on peut faire et qu'il ne faut pas dire, qu'est-ce qu'il faut dire pour ne pas aller en centre de rétention dès le début, dès le garde à vue. Et encore aussi, on forme les gens aussi. Récemment, que les gens fassent des cours de français aussi pour qu'ils puissent faire ses besoins quotidiens dans la journée. Parce que tu es dans un pays, si tu ne sais pas parler la langue, ça peut être un frein à beaucoup de choses. Donc du coup, on aide nos camarades aussi à apprendre la langue, à écrire et à lire aussi en français.

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2: Ce qui est assez intéressant, même avec la construction des intercollectifs, c'est qu'en réalité, dans l'ouvrage, ce qu'on réalise, c'est que chacun de vos collectifs s'est aussi constitué en réponse, en fait, à des stratégies de lutte qui n'étaient pas toujours à la bonne taille pour les premiers concernés. Et donc, suite au mouvement de 2008-2010, qui était la régularisation par le travail, qui était pas mal menée par la CGT à ce moment-là, face à certaines critiques qui avaient pu être formulées, le CSP 75 s'est mis à se constituer pour construire des outils qui soient à la taille aussi de leurs besoins et de leur mobilisation pour être les premiers acteurs. Si on regarde bien, finalement, c'est aussi un peu ce qui se construit au moment du CSPM, où sous le Covid, vous êtes un peu abandonné, quoi. Justement, vous n'avez pas le chômage, vous n'avez pas le télétravail, il faut continuer à aller travailler. Et en fait, la rue est interdite à toutes et tous. On n'ose pas aller dans la rue, on n'ose pas prendre à bras le corps ce problème. Et résultat, vous vous êtes organisé. Et ça a lancé le collectif. Et même chose pour aussi la question des gilets noirs. Et donc tous, il y a une volonté d'autonomie et d'auto-formation, c'est-à-dire de mutualiser des savoirs, des connaissances, que ce soit sur la question de la régularisation, sur la question du droit du travail, sur la question même des différentes techniques et stratégies qui peuvent exister pour se mobiliser. Et finalement, cet intercollectif, il est dans la même dynamique aussi, où même si tous les collectifs n'ont pas exactement le même fonctionnement en interne, il y a une volonté de pouvoir s'organiser et décider ensemble.
3: Je reviens sur ces passages de l'intercollectif, comment ça a été créé. Parce qu'il faut savoir que les différents collectifs, on était tous accompagnés des associations, des soutiens, des syndicats. Mais après, on s'est dit, en tant que les premiers concernés, quelles sont les idées à avancer pour qu'on puisse lutter ensemble et partager ces valeurs qu'est la connaissance et partage des connaissances entre les uns et les autres. Ça se trouve qu'il y a d'autres collectifs, ils sont organisés plus dans un domaine où d'autres collectifs, ils sont dans la difficulté de ces parties-là. Et comment essayer de connecter tout cela ensemble. Donc après le mouvement des mouvements politiques de la loi Asile et Immigration, qui a été proposée par l'ex-ministre Gérald Darmanin, et à ces mouvements-là, on faisait beaucoup de mobilisations sur les points d'où on était plutôt pour dénoncer l'enjeu de ces fameuses lois Asile et Immigration et la politique derrière. Mmh. Et pendant ces dénonciations, on s'est retrouvés tous, les CSP, tous les CSP, tous les collectifs des sans-papiers, on faisait des manifestations, avoir même certains de nous qui ont été invités à plusieurs reprises dans les différents formats, que ce soit à l'Assemblée ou au Sénat, qui ont été participés aussi à certaines situations. On s'est dit, à ce moment-là, il est temps qu'on construise une lutte commune. Et ces luttes communes, comment on va surnommer cela? Et c'est là qu'on s'est dit, on va faire une première réunion après tous ces mouvements, parce qu'on se retrouve tous dans la rue pour manifester tous ensemble. Et après, chacun retourne avec son organisation et au sein de lui. Mais il n'y avait pas ces connexions directes en tant que premier concerné, et plutôt des passages et des soutiens. Mais on s'est dit maintenant, on ne va pas s'embêter à rester, à mettre les barrières entre nous, et qui veut dire que si tu as un souci, on vient te soutenir. Mais plutôt, on mélange, on se met tous ensemble pour faire une lutte commune. Et c'est ça qui a donné la naissance de l'intercollectif. À ce moment, on a essayé de discuter dès le début, discuter avec l'ensemble des délégués d'abord, et poser des questions, faire une proposition de réunion, etc. Et on a construit ce mouvement aujourd'hui. On peut être que fier de ce mouvement qui est lancé, même si c'est un nouveau bébé. Mais on espère bientôt que ça sera un bébé international qui va cartonner un peu partout.
4: Quand on a créé Intercollectif, c'est pour s'imposer. On ne veut plus que la police nous tourne en rond. On ne veut plus que la préfecture nous tourne en rond. Parce que quand on demande à manifester tel endroit, on nous dit non, là-bas, ce n'est pas bon, c'est ici qui est bon. Non, c'est nous qui sortons, c'est nous qui manifestons, c'est nous qui sait où on doit y aller, où on ne veut pas y aller aussi. Et quand on est regroupé, on est ensemble, c'est l'union qui fait la force. C'est pour cela qu'on a créé Intercollectif. Ce n'est pas pour la CSP, ce n'est pas pour Gilet Noir, ce n'est pas seulement pour Montreuil ou pour les jeunes mineurs. Ou... C'est pour tout le monde. On demande à tout le monde de participer. Lutter pour nous, pour nos frères, nos sœurs, nos enfants, nos arrière-enfants qui vont venir. Et pour aussi dire que le 18, on demande à tout le monde. Le 18, c'est très important. Et après le 18, ça continue. Parce qu'il faut qu'on continue comme d'habitude. Il y aura aussi, après le Ramadan, ce mois de mars, on va s'organiser aussi. Il y aura encore un grand manif. Parce qu'on ne peut pas continuer, les guichets ne s'ouvrent pas, et nous, on va être à tourner en rond, manifester. Non. Il faut que les guichets soient ouverts. Les personnes qui travaillent commencent à perdre leur titre de séjour. Ce n'est pas possible. S'il n'y a plus de travailleurs, ce n'est pas ces ministres-là qui vont travailler. Ou bien ils vont chercher des Portugais, ou bien ils vont chercher des Polonais. Je ne sais pas moi. On veut la régularisation globale de tous les travailleurs et travailleuses. Et toutes les personnes qui ont eu des accidents, et qui n'ont pas pu être régularisés, qui soient régularisés, qui puissent aller voir leur famille. Être 20 ans dans un pays sans papier, tu vas, tu ne peux plus revenir. Et ils ont donné toute leur vie ici. On demande ces deux choses. Troisième, c'est comment dirais-je, l'aide médicale d'État pour tous les travailleurs, surtout les jeunes mineurs, un toit pour tout le monde. C'est ça qu'on nous demandons. Et nous allons nous battre. On ne va jamais baisser les bras.
2: Est-ce que vous pouvez revenir un peu là sur les difficultés aussi actuelles que vous vivez dans les luttes que vous menez?
5: Les difficultés qu'on rencontre, c'est on n'a pas l'accès à la préfecture. Les rendez-vous sont très, très, très difficiles. Puis maintenant, on dit quasi impossible maintenant parce que les préfectures sont fermées. On nous avait laissé derrière. Il fallait prendre les rendez-vous avec l'ordinateur. Tout le monde était derrière l'ordinateur. Il n'y avait que des hackers qui prenaient les rendez-vous. Ils les vendaient aux gens à prix très, très cher. Or que c'est gratuit. C'est gratuit, ça devrait être un service public accessible à tout le monde. Les personnes qui ont des dossiers n'arrivent plus à déposer leurs dossiers. Surtout la loi Darmanin qui a rendu quasiment impossible la régularisation des sans-papiers. Parce que de 2024 jusqu'à maintenant, on peut dire qu'il y a pratiquement une infime personne qui ont pu être régularisées. Surtout les gens qui travaillent aussi. Donc c'est là où c'est très difficile de pouvoir se régulariser. Par exemple, tu prends un rendez-vous janvier 2024 et on donne janvier 2025 pour aller faire les dépôts. Et entre-temps, la loi change. Et les gens qui ont même pris les rendez-vous, qui ont fait dépôt sur les sites de la préfecture avec la loi Darmanin, il y a eu la loi Rotaillot qui a fait sauter tous ces gens-là parce qu'ils rentraient dans les circulaires. Quand tu as 3 ans de présence, 24 fils de pays, tu devrais déposer une demande de régularisation par le travail. Mais avec la loi, le circulaire Rotaillot, c'est quasi impossible. Il faut attendre 7 ans pour pouvoir demander la régularisation. Ils ont appliqué la loi qui est de 7 ans au lieu de 3 ans. Et la personne avait déposé son dossier il y avait une année. Donc, il ne rentre pas dans ces critères-là. S'il les dépose, c'est un OQTF systématique qui va tomber sur les personnes. Donc, de ce fait, on subit que des répressions sur les répressions. Et les lois, dès que ça change, qui est plus dur sur les étrangers, on l'applique tout de suite. On n'attend pas, on ne dit pas que non, il a fait son acte avant. Qui est une circulaire, donc il ne faut pas l'appliquer sur cette personne. On l'applique tout de suite sur les immigrés pour que ça puisse créer plus de problèmes chez les étrangers. Et sur aussi, on t'arrête au lieu de comprendre la situation de la personne. Et si il ne te met pas en zone de rétention, en 48 heures, on te libère. Mais on te met une OQTF qui dure jusqu'à 3 ans. Donc 3 ans d'OQTF, ça te bloque ici, tu ne pourras plus demander la régularisation. Et si tu as un dossier aussi, on a ramené encore les métiers en tension aussi. Donc si ton dossier ne figure pas parmi les métiers en tension aussi, tu ne peux plus demander la régularisation hors que tu travailles. Donc, et si tu as 7 ans de présence encore, tu ne peux pas avoir de rendez-vous, tu peux être contrôlé pendant 7 ans, avoir un OQTF, et ça ne fait que rallonger ta vie de sans-papiers, qui rend en quelque sorte, il te fait comme toi que tu es illégal ici. Donc c'est pour cela qu'on s'est dit, personne n'est illégal, il faut donner l'opportunité à des gens de travailler et réclamer, donner les droits à tout le monde.
6: Des grignotages, il y en a eu tout le temps, et des allers-retours sur les politiques migratoires, il y en a eu tout le temps, depuis 81 Mitterrand jusqu'à aujourd'hui. Dans le livre, on commence à partir de 2002, avec la basilique de Saint-Denis et la création de la CSP 75. Ce que racontent les délégués de tous les collectifs, c'est qu'effectivement, il y a eu une impulsion en 96 avec Saint-Bernard. Ça a continué avec l'occupation de la basilique de Saint-Denis en 2002. Ensuite, il y a eu les grandes grèves de 2008-2010 des travailleurs sans papier, aidés par les syndicats. Après ça, 2012, il y a la circulaire Valls, qui aujourd'hui semble progressiste, mais elle n'est pas progressiste, la circulaire Valls. La circulaire Valls, elle est sortie grâce aux luttes de 2008-2010, qui ont obligé le gouvernement à prendre des mesures pour clarifier les moyens de régularisation. Donc là, c'est encore une avancée de la lutte, la circulaire Valls. Et là, 2024, janvier 2024, la loi Darmanin, qui change le CESEDA, le code d'entrée et de séjour des étrangers. Et 2025, la circulaire Retailleau, qui efface complètement la circulaire Valls. Donc le tournant, pour moi, c'est les années Macron. C'est 2024, la loi Darmanin et la circulaire. Et qu'est-ce qui se passe? Là, on ferme toutes les portes qui avaient été ouvertes par les luttes des collectifs. Et on les ferme comment? Par décision d'un ministre et par des circulaires. Donc pas du tout par consultation démocratique. Qu'est-ce que c'est une circulaire? Une circulaire, ce sont des indications données par le ministre au préfet pour qu'il puisse appliquer la loi. Ça n'a pas une valeur juridique, une circulaire. Donc, en dehors de toute consultation démocratique.
3: Ce que moi, je voulais rajouter un peu sur IRTF, parce que dans un premier, il faut savoir qu'avant d'avoir ces fameuses IRTF, mm-hmm. ça commence toujours par l'OQTF. Et cet OQTF et cet IRTF, il s'est dit, de ce qu'on attend des ministres précédents et de ce qu'ils disaient comme preuve à l'appui pour bien vendre son idée politique, ça veut dire que la délinquance. Alors que quand tu regardes les suffrages et les pourcentages des OQTF différents, les OQTF qui ont été partagés ou donnés, ce n'était pas dans les cadres de délinquance. C'était plutôt des cadres des personnes qui ont porté, qui sont venues se montrer, qui ont travaillé, qui veulent avoir un livre circulation. On veut avoir un papier et c'est à ces personnes qu'on les délivre ces fameuses OQTF et IRTF. Et il faut savoir qu'ils sont en train de confondre des certaines parties de l'immigration, les minimums ou les petits chiffres des personnes qui font ces délinquances qui n'ont rien à voir avec la politique en général. L'impunité, elle est pour tout le monde. Nous, en tant qu'immigrés, on est pour toute forme de violence, on est contre. Et toute forme de personnes qui commet un délit, qui doit être punie et qui doit payer. On est pour. On ne peut pas être hors de cela. Mais ce qui est mis en avant aujourd'hui, qui est vendu plus, c'est-à-dire que montrer ce côté négatif qui n'est pas vrai en réalité. Parce que les OQTF et les JRTF aujourd'hui, ils sont partagés. Quand tu prends l'Union européenne entière, la France est le tout premier pays à délivrer beaucoup plus de les OQTF. Et les OQTF qui sont infondés. Par exemple, les OQTF qui sont donnés sans motif. Qui peut dire que les préfets délivrent les OQTF qu'on a reçus et bien détaillés. Il n'y a rien qui suppose qu'il y a un lien à l'étranger. Par exemple, on te délivre un OQTF avec IRTF de ça. Donc l'IRTF, c'était plutôt dire que bannit la personne à ne pas rentrer dans le pays pendant, il y en a qui viennent avec des années, peut-être 5 ans ou 10 ans, on ne va pas te voir sur le territoire français. Et l'OQTF qui veut dire l'obligation de quitter le territoire français, soit par volonté de toi-même, et tu pars de toi-même, et le retour qui n'est pas interdit. Mais si c'est systématiquement collé avec IRTF, qui veut dire on t'a interdit de retourner pendant un tel temps. Donc c'est on est dans les difficultés de la volonté politique ambiguë, comme Anne l'a bien dit, les circulaires, ce n'est qu'un circulaire, ce n'est pas une loi. Et mais ces circulaires sont aujourd'hui valorisés plus que les lois. Ils sont valorisés plus que les lois. Parce qu'il faut savoir que les circulaires des Rotaillot aujourd'hui qui favorisent la volonté de pousser les gens vers les marchands de sommeil, on va dire ça comme ça, et de faire maintenir les gens dans, l'exploitation légale que nous, on qualifie dans nos slogans, c'est l'exploitation légale et qui a été autorisée par l'État. Parce que ministre de l'État qui autorise à exploiter les êtres humains pendant 7 ans dans la main des patrons voyous pour qu'ils puissent les exploiter bien et pour dire que si tu n'as pas fait 7 ans, tu n'as pas créé un lien. Et c'est honteux d'attendre certains propos venant d'un ministre comme ça. Pour dire que si tu n'as pas fait 7 ans, ça veut dire que si tu ne fais pas 7 ans en France, ça veut dire que tu ne peux pas créer un lien social, amical ou familial. Ou peu importe, tu ne peux pas créer un lien pendant, au bout de 3 ans, au bout de 4 ans. Il faut faire 7 ans pour pouvoir obtenir certaines choses. Et nous, aujourd'hui, les difficultés qu'on a eues avec, par exemple, l'intercollectif, qu'on a fait de plusieurs mobilisations dans les différentes préfectures, par exemple, comme préfecture de Bobigny et à Paris, avec la déclaration et la demande d'audience pour pouvoir discuter de la situation, parce qu'on s'est dit quand même, s'il y a des situations qu'on a eu des retours de différentes préfectures qui nous disent, depuis la sortie de ce circulaire-là, nous-mêmes, on ne savait pas comment il faut l'appliquer. Parce qu'il faut savoir que les détails sont venus après. Mais au début, la suspension, elle est tombée directe, comme il a dit le camarade Goulet. La suspension, elle est tombée. Mais on est resté pendant quelques mois. Même les préfectures, les services qui sont là, qui sont incapables de détailler. Déjà, quand tu leur poses des questions, ils disent, nous-mêmes, on ne sait pas dans quelle base on doit régulariser le camarade. Et on a eu ces rencontres avec la préfecture de Bobigny qui nous ont dit, depuis la suspension, les chiffres qu'ils nous ont donnés, quand même, c'est incroyable. Plus de 3 000 dossiers et il faut reprendre tout à zéro. Et les difficultés aujourd'hui, c'est de ne pas mettre de moyens, les moyens humains derrière ces barreaux et qui sont capables de répondre parce qu'aujourd'hui, toute première difficulté, c'est des renseignements. Il faut pouvoir donner des informations aux services publics pour dire qu'il y a une telle situation, qu'est-ce qu'on fait et à ce moment-là, on aura des retours. Mais aujourd'hui, les services publics sont bafouillés. Il n'y a pas des humains physiquement pour pouvoir répondre. Et l'ordinateur qui répond, ça veut dire qu'il y a un robot qui répond les messages, tonnes de messages par jour, qui veut dire ces difficultés-là. Et on a ces difficultés-là aujourd'hui de ne pas pouvoir même déposer les dossiers et surtout avoir un titre de séjour et tous les droits perdus derrière qui va avec.
6: Que ce soit bien clair pour tous les auditeurs. On ne reçoit pas un OQTF parce qu'on a commis un crime. Ce n'est pas une sanction de justice. C'est une sanction administrative donnée par les préfets. On reçoit, comme les camarades l'ont dit, on reçoit une OQTF parce que le dossier n'est pas complet, qu'il est rejeté. On reçoit une OQTF parce que le renouvellement de la carte de séjour ne s'est pas fait dans les temps, à cause de la préfecture. On reçoit une OQTF, comme Abdoulaye l'a dit, lors des contrôles d'identité dans les gares. On reçoit les OQTF, comme a dit Mariama, suite à un contrôle RATP de tickets. Les camarades, ils reçoivent des OQTF juste parce qu'ils sont sans papier. C'est une sanction administrative.
2: Et donc, depuis février 2025, l'intercollectif tel qu'il existe aujourd'hui avec l'ensemble des membres que vous pourrez retrouver dans l'ouvrage « Personne n'est illégal » existe, est actif et s'organise pour mener des actions, des manifestations, faire de l'information. La prochaine date d'importance menée par l'intercollectif, c'est cette journée du 18 décembre. Est-ce que vous pouvez commencer déjà par revenir sur l'importance de cette journée du 18 décembre et la manière ensuite dont ça se déroulera ?
3: L'activité de l'intercollectif qui a commencé depuis 2024, dans un premier temps, on va dire qu'il y a eu une action qui a été faite en 2024. Ça veut dire qu'il est majoritairement construit avec l'intercollectif, qui est l'action de Adidas Arena à Porte-la-Chapelle, qui a été construit, on va dire, à 100% avec l'intercollectif, même si l'initiative venait des Gilets noirs, mais la plupart des personnes mobilisées, des personnes qui ont été actives pendant la construction et après la construction et l'accompagnement, qui a été un grand mouvement qui a été fait ce jour-là à Porte-la-Chapelle, qui a été un grand fameux chantier qu'on dénonçait l'exploitation des travailleurs qui ont été exploités pour construire le JO et après les rejeter comme un papier mouchoir, comme on disait dans nos passages.
2: Vous pourrez écouter les reportages qui ont été réalisés lors de cette occupation, oui, que vous pouvez trouver sur notre site internet.
3: Et ça, c'est un mouvement qui a été initié par Gilles Lenoir, mais qui a été 100% construit par l'intercollectif. Maintenant, pour revenir à ta question du 18 décembre, qui est un jour international, on va dire, parce que le 18 décembre, ce n'est pas uniquement en France, c'est aussi en Afrique, c'est aussi aux États-Unis, en Angleterre aujourd'hui, en Espagne, en Italie, qui est coordonné aujourd'hui, le 18 décembre, qui a été, on va dire, entre guillemets, réfléchir et travailler et légaliser dans les pays d'origine et au pays d'accueil, qui a été, ces discussions ont été faites à l'île de Gorée, au Sénégal. Et aujourd'hui, ce jour est devenu international et célébrer ce jour-là pour nous, c'est très capital pour montrer aussi l'importance des immigrés et l'impact physique des immigrés dans l'économie française ou peu importe les pays. Mais ce qui compte beaucoup pour nous, c'est la France qui en est aujourd'hui. Donc précisément, dans l'économie française aujourd'hui, la croissance, on va dire ça comme ça, la croissance économique, l'impact de ces croissances. Et aujourd'hui, quand tu prends les secteurs par secteur, que ce soit la restauration, les BTP, les pourcentages des travailleurs et des travailleuses étrangères, si tu en enlèves peut-être, on va dire, on va pas dire 10% même, on va juste piocher 5% de ces travailleurs-là, tu vas te retrouver à l'entreprise coulée au sol. Qui dit l'entreprise coulée au sol, qui dit l'État coulé au sol. D'un point de vue qu'on a initié, chaque année, on fait des manifestations pour célébrer le 18 décembre, une manifestation symbolique. Mais cette année, on a décidé de faire autrement, qui n'est pas seulement des manifestations. Et il faut s'adapter à la réalité. Ça veut dire qu'aujourd'hui, on parle beaucoup, surtout ça tombe sur une période, la politique en général aujourd'hui qui est en péril, qui met en danger l'immigration et qui précarise aussi davantage les immigrés. Nous, on a lancé ce message-là pour dire que l'immigré... que ce soit avec ou sans papier, il faut faire une journée internationale. Ces journées internationales-là, c'est une porte de montrer l'ensemble des personnes pour dire qu'on a une partie où on a un pays, on a une partie dans ces pays qui peut avancer avec nos pas et nos bras. Si on retire nos pas et nos bras, ces parties-là, ça va couler, ça ne va pas y avancer. Ça veut dire que, qui veut dire, si sans l'immigration aujourd'hui,

0: revendications à la main. Donc, qui veut dire qu'une journée sans nous, comment ça va se dérouler? On a eu des discussions avec plusieurs organisations et avec la marche de solidarité, certains syndicats locaux, même par exemple la CGT, on a certains locaux qui sont signataires. Et aujourd'hui, on a à peu près 460 signataires d'une journée sans nous et qui est célébrée aussi dans différentes villes de France. Donc, la journée va se dérouler à Paris à partir de midi, mais officiellement à partir de midi. Mais, entre guillemets, ça commence dès 7 heures du matin. Ça veut dire qu'il y a une journée de grève. Une journée de grève pour celles et ceux qui peuvent s'organiser, même de soutien des collectifs ou des soutiens des immigrés ou qui partagent les mêmes valeurs et que nous qui ont compris que l'humanité fait que il faut qu'on bouge pour se mélanger entre nous et qui fait la naissance de plusieurs choses. Et aujourd'hui, nous, c'est ce qu'on essaie de mettre en avant. Donc, la journée, ça va commencer à la place de la République à partir de midi. On se donne tous rendez-vous pour celles aussi qui vont faire des grèves dès le matin très tôt. Mais notre stand va être à la République. Les repères, ça sera à la République toujours. Et à partir de midi, tous les grévistes ou tous les mouvements ou toutes les organisations, on va tous se retrouver à la place de la République à midi. Et à ce moment-là, il y aura un meeting avant de partir, avant le départ de la manifestation. Et de midi jusqu'à 15h, on va échanger beaucoup avec les différents grévistes, avec les différents modèles d'action qui vont être faits dans ces journées-là. Et à partir de 15h, on lancera les meetings pour ouvrir la parole à tout le monde, à toutes les organisations qui ont participé à ces mouvements d'une journée sans nous, qui ont fait des actions dans leur entreprise pour dire que nous, on est prêts à s'engager à 10 000% pour dire qu'une journée sans nous, il est important, mais aussi montrer que à tous les travailleurs ou aux Français, aux Françaises, que l'immigration, ce n'est pas ça le problème. C'est la montée du racisme qui est le problème. C'est la montée du fascisme qui est le problème. C'est l'islamophobie qui est le problème. Autant plus de choses qui est le problème de ces pays, de montrer ça et de mettre ça en lumière pour dire que ne restez pas limité pour dire que l'immigration est dangereuse ou c'est un problème pour la population. À partir de 17h, et le départ des manifestations sera toujours République en direction de l'Opéra. Donc, pourquoi on a choisi l'année dernière, c'était à Nation. Dans plusieurs manifestations, on fait dans les différents lieux. Mais cette année, une journée sans nous, on a essayé de mettre beaucoup de choses en avant. Beaucoup de choses en avant qui veut dire tout ce travail que je viens de détailler, des manifestations, des grèves, etc. et tout, mais aussi viser la centre-ville des cœurs de la capitale et aussi aller viser cet endroit symbolique aussi pour montrer l'impact. Parce que quand on regarde Place de l'Opéra, ça signifie beaucoup de choses. Et l'art aujourd'hui, avec l'immigration, s'est collé.
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0: On a fait un tour quand même pas mal sur cette question d'auto-organisation, des collectifs, de comment vous menez vos luttes et comment vous appliquez des stratégies, vous réfléchissez à vos stratégies en fonction de la réalité aussi du territoire. Et vous êtes dans une dynamique de convergence aussi. Et résultat, là, pour ce 18 décembre, on a aussi vu certains membres de vos collectifs chercher à faire le lien avec les personnes qui s'étaient organisées aussi le 10 septembre dernier avec le mouvement Bloquons Tout. Pourquoi c'est important, selon vous, de participer à ces mouvements-là?
1: L'importance des collectifs sans papier, de s'impliquer dedans, c'est pourquoi? Parce qu'il y a beaucoup de gens qui font la différence entre l'élite des sans-papiers et l'élite des Françaises. Or que toutes les régressions sociales qui se passent en France passent d'abord par les immigrés. Donc on a tendance à, nous qui l'ont vu, on sait que ça va faire une répercussion sur le peuple français. Donc, mais pas mal de gens pensent que c'est les immigrés qui sont fautifs. Il faut les punir, il faut leur couper tout souffle de vie. Or que on voit à chaque fois que on met sur les immigrés la retraite, c'est 60. Ils disent que c'est 62 ans, mais les immigrés c'est plus que ça. Parce que les années de cotisation, tu ne vas pas plus avoir 70 ans étant immigré, et que tu arrives à un certain âge ici, avancer et travailler, avoir les trimestres au complet. Donc, de ce fait, on essaie d'expérimenter tout sur les immigrés, les étrangers. Après, on les applique sur les Français. Donc, si on ne se réunit pas tous ensemble pour dire que non, on est tous là pour se combattre contre pour les biens sociaux acquis qui ont été des années de lutte qui sont en France. Et ils vont être perdus au fur et à mesure, petit à petit, jusqu'à ce qu'il n'y ait plus le droit à la retraite. Parce que c'est l'importance de ne pas... De s'unir pour se faire pour faire face à des politiques qui se mènent maintenant par le gouvernement en place parce que c'est tout se dit à la régression sociale. Donc il faut se converger, se donner la main et se battre et demander l'égalité des droits. Là ça fera partir les immigrants vont cotiser comme tout le monde et donner l'opportunité aux gens à ne pas aller à l'envers de la loi parce que si on te met trop de répression, ça crée une sous-forme d'autodéfense dont tu vas essayer toujours de le contourner. Mais si tu sais que la loi il est applicable à tout le monde et que tout le monde est égal, ça permettra à tout le monde de veiller au respect des lois, à la continuité de l'État et que le bon fonctionnement entre Français et immigrés parce que on vit tous ici, on cotise ensemble. Si on part dans une boutique, on ne va pas dire que tu es immigré, tu ne vas pas payer des taxes ou des TVA. Donc, on devrait tous se battre pour avoir les meilleures conditions, avoir les personnes qui n'arrivent pas à cotiser, ce n'est pas par volonté, c'est par le système qui les empêche d'avancer. Le peuple français et les immigrés sont tous... dans cette humanité, pour pouvoir défendre l'égalité des droits, il faut qu'on soit tous ensemble et dire non à la répression, non aux stigmatisations des étrangers ou des islamophobies ou des antisémitismes. On est tous contre toute forme de violence sexiste, peu importe la provenance, on va pas se laisser faire parce que je fais pas partie de cette classe sociale. Donc on va se battre ensemble et donner la main et améliorer les conditions de vie de tout un chacun sur le territoire.
2: On est face à un pouvoir faible qui n'arrive pas à retrouver ses repères ni ses directions. Il passerait toujours par les personnes qui sont précaires pour les précariser davantage pour pouvoir attraper derrière tout ce qui est derrière. C'est un message très clair. Et nous, ce qu'on a compris dans toutes ces années de mouvement, dans toutes ces années des actions, on a compris que quand tu te bats pour l'égalité des droits, tu n'as pas de chapeau à rester seul. Et tout le mouvement qui se bat pour l'égalité des droits, bah, c'est tes camarades de lutte, il faut faire avec. On a eu l'échange avec les mouvements Bloquons Tout, qui a été une organisation qui propose beaucoup de choses. Mais nous, on s'est retrouvés dans ces mouvements les jours J, les 10 et même après hein, les 18 aussi. Mais les 10, on s'est retrouvés dans la rue. Pourquoi ? Parce qu'on est des travailleurs dans un premier temps. C'est le mouvement qui a été organisé par des travailleurs. Et nous, on ne fait pas la distinction entre les travailleurs étrangers ou travailleurs français. Pour nous, les droits du travail s'appliquent sur tout le monde. Donc, dans ce sens-là, on s'est bat pour l'augmentation des salaires, pour tous les droits qui vont avec. Donc, dans un premier temps, on a dit, chapeau, ça nous va. C'est notre boulot, on va partir. Ça, c'est la première chose qu'on a participé. Et après, il y a eu ce mouvement qui continue toujours, qui organise des choses. Ces réunions, on a participé à leurs réunions. On n'est pas organisateur ou on n'est pas appelé à faire ceci. Mais s'il y a un mouvement social dans la rue, même si on n'est pas invité, on s'est fait inviter sur place d'aller manifester. Ça, c'est pire et simple parce que c'est l'égalité de droit et nous, on est là pour défendre cela et on va participer. Après, on a assisté à la réunion Place des Fêtes on a écouté un peu la proposition différente. Et l'autre jour, ils ont proposé cette réunion à la Place de la République aux Bourses du Travail. On avait des personnes qui ont assisté à cette réunion-là. Ils ont compris le message derrière. Ce n'est pas seulement les paroles, mais au fond, ce qui est derrière. Pour nous, peut-être, ça nous paraît un peu bien pour dire que si nous, on organise une journée sans nous, et derrière, il y a d'autres organisations qui organisent pour dénoncer de tout ce que nous, on dénonce aussi, et voire même se mettre en grève pendant des jours et des années. Ben nous, on dit, comme on dit chez nous, ce que tu cherches à manger la nuit, si tu te retrouves ça le matin chez toi, tu vas sauter dessus. Donc, avec des propositions de loi, des circulaires qui n'ont pas de valeur, etc. À la fin, c'est pour nous détacher des classes sociales françaises et pour nous mettre dans un case et qui va être une classe sociale ou des travailleurs immigrés à part entière. Et ben, nous, pour nous bouffer, c'est facile. Donc, pour nous, c'est ce qui est là. Ils essayent toujours de nous diviser pour mieux régner. Parce que diviser les classes françaises et les classes travailleurs étrangères, c'est pour retirer tout l'ensemble des classes ouvrières vers le bas. Et les salaires vont retirer vers le bas et tout ce qui va avec. Donc nous, on a compris que peu importe le message qui va être véhiculé, nous, on ne va pas se détacher. On va partir toujours envers ces gens-là. Si on a des choses, on va les proposer. Si ils ont des choses, on va les proposer. Bien sûr, dans les cadres légaux et qui n'est pas illégal de manifester, qui n'est pas illégal de se mettre en grève. Donc, dans ces cadres-là, nous, on est OK de les faire ça. Mais tout ce qui est en dehors de ces cadres-là, nous, on ne va pas dire que les gens ne font pas. Mais nous, on ne faisait pas partie de ces personnes-là. Mais on fait partie de toujours des personnes qui font des choses pour améliorer les conditions de vie. Et aujourd'hui, quand on prend l'ensemble, comme il a dit les camarades, quand on prend les problématiques d'aujourd'hui, c'est parce qu'un Français sur trois n'arrive même pas à terminer son mois. Et ça n'a pas lié à l'immigration, c'est là. Donc c'est la politique et la volonté de mettre en avant certaines situations aujourd'hui qui veut dire qu'il faut nous séparer tous. Donc nous, on a compris pour dire que séparer nous, ça ne va pas nous arranger tous. Et c'est pour nous régresser tous et nous retirer vers le bas. Et nous, ce mouvement Bloquons Tout, on n'avait pas de lien, lien d'organisation directe avec eux. Mais cet mouvement a été vu pour nous de quelque chose de grand. Parce que pour nous, une journée sans nous et derrière, il y a autre chose qu'ils proposent. Mais pour nous, c'est pour montrer que l'ensemble des classes ou l'ensemble des politiques sociales aujourd'hui est en train de montrer leur colère. et nous on fait partie de ces classes là. Donc on a intérêt de participer plutôt de ne pas participer. Donc s'il y a des mouvements de grève, il y a des mouvements de nous on va participer à cela pour dénoncer évidemment, pour dire que les salaires sont tirés vers les bas, pour donner le pouvoir au patronat, pour valoriser les patrons voyous à nous exploiter plus, ou voire même donner l'autorisation directe à des patrons qui sont pas clairs avec l'État, qui sont soutenus par l'État et qui vont aller exploiter les gens, aller payer 800 euros au lieu de payer 1500 euros SMIC. Ben, si c'est pour faire ces batailles-là, ben, nous, on est des bienvenus, se faire inviter direct, sans hésiter.
3: En tout cas, chez moi, ce que j'ai dit à tout le monde, si ça bouge, on bouge. Soit ça s'arrange, soit ça casse.
1: Oui.
3: Ah, ça un casse. Point très. Oui. Voilà. Chez nous, c'est ça.
1: Oui. Et moi, ce que je peux dire aux gens, à la personne qui nous écoute aussi, que l'importance de lutter et de défendre les droits, ça appartient à tout le monde. Les droits communs, c'est tout le monde qui devrait se battre pour s'unir. Ensemble, nous allons partir loin. Et si on se reste isolé, quelle qu'en soit ta taille, tu finiras par perdre. Donc, les collectifs sans papiers sont là dans les différentes villes, dans les différentes régions parisiennes, dans les différentes grandes villes. Et les personnes qui veulent militer, approchez-vous de ces collectifs-là et convergez-vous aussi. Ce n'est pas que pour nous. Les gens qui ont des problèmes d'hébergement, qui ont des problèmes, d'autres problèmes, même avec les patrons aussi. Donc, quand on est tout seul face à son patron, tu perds très rapidement. Mais par contre, si tu es soutenu par des collectifs, ça peut te mener loin. Les syndicats aussi, c'est très important pour nous. Parce que quand on dit les collectifs sans papier, la plupart des collectifs, des membres, 99%, si ce n'est pas une maladie, nous travaillons. Donc, pour pouvoir se défendre, les syndicats, leur rôle dans la vie, c'est défendre les salariés. Donc, on les invite à nous rejoindre aussi et défendre ensemble les droits sociaux pour pouvoir avancer ensemble.
3: Et aussi dire aussi que partout, il y a des soutiens et qu'il y a des collectifs, s'ils ont des manifs, de sortir les soutenir. C'est très important. Parce que nous, les sans-papiers, des fois, il y en a parmi nous qui ont peur. Mais s'il y a des soutiens derrière nous, ça nous donne aussi le courage d'aller plus loin. Que ce soit à Paris, que ce soit banlieue, s'il y a des collectifs qui sont vers chez eux, ils manifestent, qui sortent, les soutenir, c'est très important. Partout qu'on nous appelle, pour au moins les débutants, surtout les débutants, ceux qui commencent à créer des collectifs ou des associations, on nous fait appel, on va, on discute avec eux comment faire, comment ne pas faire, où y aller, où ne pas y aller. C'est très important. Parce que un collectif, ça ne se crée pas du jour au lendemain. Et ce n'est pas une seule personne qui peut créer un collectif. Il faut du monde. Le collectif des féministes de Rennes, ils sont 35 femmes. 35 femmes, il n'y a pas d'hommes du tout. Ils avaient tellement peur. Mais aujourd'hui, je les vois sur les sites. Chacun m'envoie, me dit, tu nous as tellement donné le courage que nous-mêmes, on ne croyait pas que, bon, avant, c'était les soutiens qui étaient plus que nous concernés. J'ai dit, mais la lutte, c'est toujours comme ça. Quand on a peur, on ne peut rien faire. Quand nous, les sans-papiers, on a besoin, on demande à tous les soutiens d'être sur le terrain, de nous soutenir. C'est vous qui nous donne la force aussi.
2: Dernier mot à tous ceux qui nous écoutent, les auditeurs, auditrices, pour dire que cette émission, elle est très importante pour nous, mais aussi fait comprendre certaines situations de nos vies réelles qu'on fait ici. Les messages qu'on passe, comme les camarades, il a dit, moi, je vais juste appuyer un message à la fin pour dire à tous les auditeurs et auditrices, et surtout aux Français et aux Françaises, de ne pas se limiter à la télé et à la radio et aux discours politiques, que c'est des immigrés sont sont aussi votre collègue au travail, et votre conjoint ou conjointe ou votre ami, etc. et ces personnes-là, approchez-vous à leur lutte, et approchez-vous à les comprendre. Essayez aussi à participer, voire même à participer une fois à leur réunion pour comprendre les différents avis et aussi voir tout un travail qu'ils font et pour la patrie et tout un travail qu'ils font aussi pour la défense de l'égalité des droits. Pour comprendre un peu mieux. Donc, cela ne se voit pas partout si ce n'est pas des émissions comme ça ou des ouvrages qui, comme ces livres-là. Et c'est difficile de voir, d'entendre une voix qui est très bas. Mais quand on est limité à certaines occasions, on ne peut pas avoir la lumière sur certaines choses. Donc, on invite tout le monde à s'intéresser à la lutte, à comprendre un peu pourquoi nous luttons et qu'est-ce qu'on a fait et qu'est-ce qu'on fait et qu'est-ce qu'on peut apporter à la société en général. Donc c'est tout ce qui est le message qu'on essaie de véhiculer un peu pour dire que l'égalité des droits elle est pour tous et nous on est sur ces lancers-là, on va continuer toujours sur ces lancers-là et à donner la voix des sans voix partout où on est bien placé à le dire s'il faut et si on a l'occasion aussi de diffuser des messages un peu partout on les fera avec plaisir. Donc merci pour cette invitation et ça fait plaisir de vous rencontrer ici et j'espère que ça ne sera pas la dernière fois qu'on va passer l'émission sur ça.
0: Tout l'argent du livre est reversé au collectif.
4: Oui. Et on peut le trouver dans quelques librairies en région parisienne, à la librairie de la Libre Pensée qui est dans le 5e arrondissement, à la librairie El Rorba qui est à Nanterre, à la librairie Michel Firk qui est à Montreuil.
0: Et dans plein d'autres où on va faire un effort là par ailleurs, hein, si vous avez des idées de librairies dans lesquelles on peut donner ce livre qui est en auto-édition, on peut le déposer, voilà. On peut en laisser et que vous avez des contacts, vous n'hésitez pas à nous envoyer un mail à notre émission que nous ferons évidemment suivre à Anne et on vous mettra en contact pour une plus grande diffusion de cet ouvrage. Voilà. Et pour nos auditeurs, j'ai envie de dire, comme a dit Mariama, camarade, le 18 décembre, ça bouge. Alors,
2: bougeons-nous.
0: On bouge. Voilà.
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Vous êtes sur Fréquence Paris Pluriel, 106.3 FM, c'est l'heure de l'hebdo, le magazine de l'actualité sociale et politique, qui laisse aujourd'hui la place aux brèves d'Iran avec Behrouz Farhani du collectif des solidarités socialistes avec les travailleurs en Iran.

0: Le peuple iranien s'est à nouveau mobilisé contre le régime de la République islamique, qui n'a pas hésité à mener une répression violente contre celles et ceux qui descendent dans la rue. Ces mobilisations ne sont ni un fait isolé, ni une réaction momentanée. Elles sont le résultat cumulé des décennies d'oppression politique, d'exploitation économique, de violences patriarcales, de répressions systématiques et de déni des droits. Ce sont des luttes qui naissent de la base, de la vie quotidienne étouffante, de celles et ceux qui ne peuvent et ne veulent plus continuer à survivre en silence. En haut, les gouvernements et les puissances évaluent la situation d'un point de vue géopolitique. Ils calculent les avantages, les équilibres régionaux, les voies d'approvisionnement énergétique, les alliances opportunes. En haut, les crimes sont normalisés, justifiés ou dissimulés sur des discours de stabilité, de sécurité ou de réalisme politique. En haut, même ceux qui se présentent comme des ennemis du régime iranien n'hésitent pas à légitimer le massacre lorsque celui-ci sert leurs intérêts. En bas, en revanche, les peuples iraniens luttent pour la vie. Nous dénonçons fermement la manipulation externe de ces manifestations. Aucune puissance étrangère, aucun mouvement du Nord, aucun projet impérialiste n'a le droit d'utiliser la souffrance du peuple iranien comme un pion sur son échiquier. Cette instrumentalisation non seulement déforme les luttes réelles, mais elle met en danger le plus grand nombre encore de celles et ceux qui résistent en les transformant en prétexte pour une répression encore plus brutale. Behrouz, j'ai bien d'introduire notre rencontre par un extrait de la Déclaration internationale de solidarité par en bas, la déclaration du collectif du réseau zapatiste européen, alors que la population iranienne vit un des épisodes les plus meurtriers de l'histoire de la République islamique depuis les purges des dissidents politiques dans les années 80. Alors Behrouz, on enregistre cette émission le vendredi 6 février. Alors, on disait que cette répression, c'est peut-être l'épisode le plus meurtrier de l'histoire de la République islamique depuis les purges des années 80. Alors, pourquoi un tel niveau de répression? En fait, il y a pratiquement, on peut dire qu'en invoquant des raisons de sécurité nationale, la République islamique a mis en place une répression de type contre-insurrectionnel. Quel est l'impact des pressions extérieures dans ce niveau de répression?
1: Bonjour Julia, bonjour tous les gens qui participent que cette émission existe. Merci de vos efforts et merci que vous me donnez la parole de temps en temps pour parler avec nos auditeurs. La question, c'est pertinent. D'abord, il ne faut pas oublier, comme tu l'as dit, répression, ça fait partie de l'eau quotidienne des Iraniens. Ça, on sait. Ce régime n'a pas de dialogue avec la société et en ce moment même, ce régime a la base sociale la plus étroite de son histoire. Quand ils ont tenté de faire des manifestations pro-régime, tandis que les manifestations dans la rue, ça continuait, ils ont pas vraiment réussi d'impressionner grand monde. Ils étaient obligés de falsifier les images, ils étaient obligés de gonfler les chiffres. Tout le monde a vu que franchement, ce gouvernement n'a plus la possibilité de mobiliser qui que ce soit, sauf les familles des appareils répressifs, les gens qui sont payés par le gouvernement, et ainsi de suite. Donc, le régime, la République islamique est vraiment, vraiment dans une situation très, très délicate. N'a plus une base sociale sur qui il peut appuyer et a isolé, en plus, avec la perte de l'influence dans la région, avec l'affaiblissement de Hezbollah, avec l'affaiblissement des Houthis et dans un autre degré, l'affaiblissement de Hamas. Parce que Hamas, c'est différent, c'est des sunnites, ça n'a jamais été vraiment quelque chose contrôlé ou qui avait l'oreille du gouvernement iranien. Mais quand même, ça faisait partie de ce qu'ils appelaient le bouclier de défense stratégique qui était soi-disant établi en Syrie. En plus, la perte de Syrie, qui était le principal allié de la République islamique dans le monde arabe, ça a été quand même un coup important. Donc, quand tu regardes que ce régime n'a plus les moyens de se défendre dans la région, n'a plus une base sociale, donc elle est obligée, pour se maintenir au pouvoir, de recourir de plus en plus à de la répression. Une répression, comme je viens de le dire, ça a toujours été. Mais ce niveau de répression, comme tu l'as bien souligné, après le massacre de presque 5000 prisonniers politiques après la signature de la paix qui a mis fin à la guerre Iran-Irak, c'est du jamais vu. On avait notre lot de arrestations, on avait notre lot de la torture, maltraitance, on avait des exécutions. L'Iran, ça paraît toujours tout exécuté confondu, que ce soit des marchands de stupéfiants, des trafiquants de drogue, ou que ce soit des prisonniers politiques. L'Iran, avec la Chine, l'Arabie Saoudite, qu'on complète toujours le podium des pays où on exécute le plus, et parfois rejoint par les Américains aussi. Donc, quand on regarde cette histoire et quand on le compare avec le niveau de répression, on est quand même étonné. Cette vague de répression de tuer des milliers de personnes, on n'a pas encore du chiffre, mais au même, ça veut dire que les agences du régime et le ministère de l'information du régime iranien a déjà dit qu'il y avait plus de 3700 morts de tous bords, et qu'ils les ont qualifiés de shahides, de martyrs, parce qu'ils ont dit que le plus grand nombre, ce sont des gens qui ont défendu le régime, qui est un mensonge absolu. Mais quand on regarde un peu plus près les chiffres qui sont avancés par le régime, on voit qu'il y a parmi les plus de 3700 tués de ces manifestations, il y a peut-être moins de 200 agents de sécurité du gouvernement et du régime, et tout le reste, ce sont des enfants, des hommes et des femmes qui ont protesté contre le régime islamique dans la rue. Mais déjà, l'avancée, le chiffre de 3700 tués en espace de 5 jours, c'est un record dans la répression. Ça ressemble à un nettoyage, ça ressemble vraiment à un véritable crime contre l'humanité, parce qu'ils ont tué sans distinction d'âge, sans distinction de profession, sans distinction de ethnies, ils ont tiré dans le tas. Ça, c'est quelque chose qu'à mon avis, il faut qu'on travaille dessus pour les traduire devant la Cour internationale de la Haye pour crimes contre l'humanité. Ça, c'est déjà autre chose. On peut en parler après. Mais ce niveau de répression, c'est quand même incroyablement élevé. Et tout le monde a été étonné, même nous, qui sont habitués, je répète à qui veut l'entendre, même nous qui monitorons vraiment tout ce qui se passe en Iran, on était choqués, on était abahis avec ce niveau de répression. Ils ont mis quand même de mitrailleuses lourdes sur des vannes, ils ont donné 2 minutes aux manifestants de quitter, et après ils ont tiré avec les balles réelles, avec les balles de guerre, avec les appareils, les mitrailleuses lourdes, sur des gens qui n'avaient rien. Ça, c'est quelque chose inouï, même dans l'histoire du régime islamique. Mais de l'autre côté, oui.
0: Donc, je disais que c'est pour ça que j'ai parlé d'une répression de type contre-insurrectionnel.
1: Tout à fait. Et justement, c'est là que le bât blesse, comme on dit. On arrive au point crucial. En fait, dans ces manifestations, il y avait des répressions, il y avait des morts, il y avait des attaques de forces de sécurité contre les gens qui manifestaient, mais le niveau de répression est allé en crescendo. Et c'est arrivé à un moment où d'abord Trump et après Reza Pahlavi, fils du chat, ils ont dit aux manifestants, allez-y, occupez les centres de ville, occupez des bâtiments administratifs, l'aide extérieure est en train de venir. Là, ils l'ont répété, ils l'ont diffusé sur les 2 chaînes de télé qui leur sont acquises, j'ai déjà parlé là, Iran International, qui est surnommé Israël International par les Iraniens, parce que c'est financé par Israël, et en plus, c'est une chaîne qui a défendu le génocide de Gaza comme, comme I24 ou même les télés de l'extrême droite israélienne, et avec Manoto, l'autre chaîne de YouTube, parce qu'ils ont arrêté de diffuser comme Iran International, ils ont diffusé ce message: restez dans la rue, attaquez les centres de pouvoir, attaquez les centres administratifs, et surtout, l'aide extérieure est en train de venir. Et ça, l'effet de cet appel a eu que dans deux nuits successives, le 11 et le 12, il y avait beaucoup plus de monde dans la rue qu'avant. Et c'est là que, je crois, le responsable du régime islamique ont vraiment cru que c'est une insurrection qui est en train de monter et ils ont tiré dans le tas. Cela dit, il faut pas mélanger les choses. Le responsable de ce massacre n'est autre que le régime islamique et Khamenei en personne qui a donné l'ordre de tirer. Il a dit « on recule pas, on ne recule pas ». Tu sais que depuis la guerre de 12 jours, il vit dans un trou de souris. Les gens ils l'ont surnommé Ali le souris. Ça, c'est quelque chose inouï dans l'histoire contemporaine du régime islamique aussi. Et il a donné que deux ou trois entretiens. On ne sait pas à quel moment ou à quel lieu, mais quand même, il a donné trois entretiens qui ont été télévisés. Et dans le dernier, il a dit « on ne recule pas, ce sont des insurrectionnels, ce sont des gens qui luttent contre la volonté de Dieu et nous reculerons pas ». Ça, c'était tirer dans le tas, allez-y, écrasez, parce qu'il faut sauver le gouvernement de Dieu qui est la République islamique. Cela dit, la responsabilité entièrement de cette massacre tombe sur le régime islamique, mais il ne faut pas oublier l'irresponsabilité et de Trump et de Reza Pahlavi, que sans évaluer le rapport de force, sans avoir le moyen pour aider vraiment les gens dans la rue, ils ont tracé une illusion d'insurrection, une illusion que la chute de régime est à deux doigts et il faut que les gens restent dans la ville parce qu'il y a l'armada américaine, parce qu'il y a l'aviation américaine qui arrive, qui va les aider. Et ça, comme j'ai dit, a fait un effet d'une bombe. Et il y avait presque, on ne peut pas dire deux fois, mais une fois et demie de manifestations de plus que l'éveil. Et ça, c'est la responsabilité de cette opposition de droite irresponsable et qui a vraiment jeté les gens contre les mitrailleuses lourdes sans pouvoir les aider. Et en plus, surtout, que l'aide américaine n'est jamais venue. Trump a changé d'avis pour des raisons qu'on ignore et qui a dit, ouais, il voulait exécuter 800 manifestants, mais ils ne l'ont pas fait, ils m'ont fait savoir que c'est à cause de lui qu'ils ne vont pas le faire, donc il a changé le fusil d'épaule, il a dit, bah, on va aller négocier. D'ailleurs, comme vous savez, à ce moment même, il y a des négociations à Muscat, la capitale d'Oman, où ils sont en train de discuter avec Witkoff et Gérard Kouchner sur le dossier nucléaire et autre chose. On ne sait pas encore. Apparemment, les négociations, le premier round de négociations sont terminées, mais on n'a pas de nouvelles. On ne sait pas si ça va continuer ou pas. Et l'armada américaine est en place dans le Golfe Persique et l'océan Indien. Et à tout moment, on peut tirer sur l'Iran, qu'ils ont dit. Là aussi, ils ont opté pour une posture catastrophiste en disant, si on nous tire dessus, cette fois-ci, on tirera avec toutes nos forces, sans préavis, et sans modération, et sans autocontrôle. On ira pour une guerre, et la chose la plus importante, Khamenei, cette fois-ci, il a dit, ça va être une guerre régionale. Ça ne va pas s'arrêter à une guerre ou un affrontement entre l'Iran, République islamique d'Iran, et États-Unis, mais ça va être un embrasement régional. On ne sait pas encore qu'est-ce que ça a été donné dans ces discussions, qu'est-ce qui s'est passé. Il faut attendre et c'est vraiment tout chaud, tout frais. Ça fait une demi-heure que les négociations de premier tour s'est terminées. Je ne sais même pas si la délégation iranienne est restée encore dans la capitale d'Oman où ils sont revenus à Téhéran. Il faut attendre. Mais on est dans une situation pré-guerre. On est dans une situation explosive. C'est quelque chose, ce mot explosif a été utilisé par Lavrov, le ministre des Affaires étrangères de la Russie, d'un côté, et a été utilisé par Erdogan, président de la République de Turquie. Les deux, ils ont utilisé le mot explosif, et les deux, ils ont dit qu'ils ont tout fait pour qu'un affrontement entre les États-Unis et la République islamique n'ait pas lieu. On ne sait pas encore. Mais pour te dire, ta conclusion sous la forme de question est tout à fait juste. Le régime a vraiment pensé que les opposants, avec l'aide des Américains, vont faire une insurrection et vont faire tomber le régime. Donc ils l'ont traité comme une insurrection, pas comme une manifestation de rue, pas comme les autres fois. C'est ça qui explique le nombre très très élevé des tués, des arrêtés et des blessés de ces 20 derniers jours.
0: Mais justement, par contre, par exemple, essayons d'entendre ce que disent les gens qui sont en Iran, par exemple les communiqués du syndicat des travailleurs de la compagnie des bus de Téhéran, le syndicat Baed, et condamnant le massacre des manifestants et des manifestantes, et dans le même sens, le communiqué de l'association des écrivains d'Iran porte tous les deux un même message, d'un double refus du régime et refus d'une intervention extérieure.
1: Et tu peux ajouter à ces deux organisations l'association des enseignants de Téhéran, qui ont fait un communiqué exactement pareil que les communiqués de l'association des écrivains, avec les mêmes mots forts, avec les mêmes raisonnements, qu'ils ont condamné en même temps la répression inouïe des manifestants en Iran, dans les rues de Téhéran et d'autres grandes villes, et en même temps, ils se sont déclarés absolument, résolument, contre une intervention étrangère, contre une intervention militaire étrangère dans l'Iran. Ça, c'est très, très important. Et si tu regardes les autres syndicats comme syndicat de sucrerie de Haftapeh, quand tu regardes le comité de l'aide à l'établissement de mouvements, des associations indépendantes des ouvriers, et ainsi de suite, ça veut dire tout ce qui porte dans le mouvement en Iran des organisations qui sont actives depuis ces 30 dernières années, qu'ils ont quand même survécu tant bien que mal à de la répression, de l'arrestation de leurs membres, et qu'ils ont continué à exister sous de formes différentes. Toutes ces organisations, j'insiste sur ça, toutes ces organisations ont condamné en même temps la répression sanglante du régime islamique et de l'autre côté les intentions d'interventionnistes militaires ou autres des forces étrangères et surtout des Américains. Ça, c'est très important à noter parce qu'il faut avouer, il y a dans la population, avec ce choc, avec ce massacre qui s'est perpétré, il y a des gens qui pensent que maintenant qu'il y a des forces, quand des forces intérieures, ils ne peuvent pas régler le compte à ce régime, pourquoi pas une intervention étrangère, sans regarder ce qui s'est passé dans les pays limitrophes comme Irak, sans regarder la Syrie, sans regarder la Libye, l'Afghanistan. Et donc il y a un léger décalage entre une partie pas majoritaire, mais quand même une partie non négligeable de la population iranienne qui, sous propagande royaliste, sous les promesses de Trump, il pense encore qu'il y a une intervention étrangère qui peut être le salut des Iraniens. Ils penchent plutôt pour une intervention. Mais important, c'est très important de noter que la plupart de ces gens-là, ils ne sont pas en Iran. C'est la diaspora. C'est la diaspora américaine surtout et en Europe qui réclament une intervention militaire étrangère. Des personnalités qui avaient signé un pacte avec Reza Pahlavi, comme Masih Alinejad, comme Abdullah Motadi, le dirigeant kurde, à la solde des Israéliens et des Américains, ça c'est très connu, ils collaborent avec eux depuis longtemps. Tous ces gens-là appellent à une intervention militaire, mais quand tu regardes les associations qui sont en Iran, qui sont actives, qui ont payé très très cher leurs existences, leur lutte en restant en Iran, elles sont toutes contre cette intervention. Et il y a des organisations diaspora et des propres à la vie qui crient haut et fort « Oh, le salut viendra de l'intervention américano-israélienne ». Et d'ailleurs, c'est les mêmes gens qui portent le drapeau d'Israël dans leurs manifestations, que c'est vraiment des scènes hallucinantes. Il y a des gens, j'étais aux alentours d'une manifestation, et des royalistes avec le drapeau israélien et le drapeau d'Iran, et il y avait les passants qui se demandaient « Mais qui sont ces gens-là ? » C'est pas possible qu'on manifeste ici avec le drapeau d'Israël dans la rue de Paris quand même. Et ça, c'est répété partout. Au Canada, à Los Angeles, à Vienne, à Londres, partout. La diaspora royaliste a manifesté, a demandé, après ce massacre, a manifesté, a demandé l'intervention militaire américaine avec le drapeau d'Israël et avec le drapeau américain. Ça, c'est une honte. Il n'y a pas d'autre mot. Ils nous font honte, ces gens-là, et ça donne des arguments à des pro-régimes, ou ceux qui ne sont pas, même s'ils ne sont pas ouvertement pro-régime, mais de soutenir le régime d'une manière un peu, disons, subtile, ça donne des arguments, ça donne des munitions à ces gens-là, que comme quoi le régime islamique est un rempart contre l'Amérique, contre Israël, dans la région. Je crois que ça, dans l'histoire moderne, c'est peut-être la seule organisation, disons, la seule faction de l'opposition d'un pays qui demande ouvertement une intervention militaire contre ce pays. Ce sont les gens qui ont soutenu tout le temps les sanctions injustes et généralisées des pays occidentaux contre le régime islamique, qui n'ont pas distingué entre les sanctions contre le système de l'aventure nucléaire ou la partie de l'appareil répressif et militaire du régime, qu'ils ont soutenu les sanctions généralisées qui a bien appauvri le pays, qui a poussé moitié de la population iranienne, une des raisons qui a poussé la moitié des Iraniens sous le seuil de pauvreté.
0: Et ça, Beyrouz,
1: c'est honte, mais il faut le dire.
0: Beyrouz, justement, tu as évoqué les sanctions. Je pense qu'il faudrait que tu les répètes, tu nous l'avais déjà dit sur cette antenne, qu'en fait, les sanctions, quelque part, ont été tout à fait intégrées dans l'économie du régime de la République islamique, et ces sanctions intègrent l'économie politique iranienne à la manière de servir les intérêts de la classe dirigeante.
1: Donc, tout à fait. Ça, c'est très important. D'un côté, les sanctions généralisées a fait chuter le niveau de vie des Iraniens ordinaires d'une manière extraordinaire, mais il ne faut pas oublier que la base de tout ça, c'est que après la fin de la guerre Iran-Irak, les grandes lignes de politique économique en Iran, ça a été des lignes néolibérales sous l'égide de FMI et sous l'égide de Banque mondiale. Ça, tout le monde le sait. Et je ne me lasse pas de le répéter qu'en 2010, M. Strauss-Kahn a désigné deux élèves exemplaires dans la région, Ben Ali en Tunisie et Mahmoud Ahmadinejad, le soi-disant anti-impérialiste acharné, comme élève modèle de l'application des politiques néolibérales dans la région. Ben Ali n'est plus là, mais Ahmadinejad n'est plus au pouvoir, mais quand même, ça montrait que le cœur de la politique économique mise en marche en Iran, c'était bien avec l'aval de FMI et avec l'aval de Banque mondiale et bien entendu l'Union européenne. Ça, il ne faut pas l'oublier que la base de la misère en Iran, c'est avant tout ces politiques néolibérales, comme partout dans le monde, comme en Amérique latine, comme au nord de l'Afrique, des pays du nord d'Afrique, on le sait. Mais ça a été aggravé d'une manière exponentielle avec les sanctions occidentales qui étaient généralisées sans distinction. Et d'un côté, il a appauvri le peuple, et de l'autre côté, a permis à des Pasdaran, les gardiens de la révolution, qui contrôlent 30% de la politique et qui contrôlent les douanes en Iran et les frontières, ça leur a permis de bien organiser une économie parallèle des marchandises qui entrent illégalement dans l'Iran et les distribuent en toute légalité et de manière bien coordonnée, à tel point que il avait dit Mahmoud Ahmadinejad, quand il voulait changer de braquage et se montrer un peu centriste, il avait dit nous avons des frères trafiquants. Nos frères trafiquants ne nous permettent pas de discuter d'une manière juste avec les gens qui nous imposent ces sanctions. Ça, c'est très, très important. Et c'est les sanctions généralisées qui affaiblissent, qui appauvrissent vraiment la population, ça donne toujours des occasions à des gens de pouvoir de contourner ces mêmes sanctions et d'augmenter leurs bénéfices. Je crois qu'il y avait un rapport très sérieux qui avait été publié par un journal, je crois que c'était Economist qui l'avait fait. Et l'effet immédiat des sanctions généralisées des pays occidentaux, c'était que le niveau de vie des Iraniens a chuté de 50%, mais la fortune de 1% iranienne a augmenté de 30%. Ça, ce sont des choses avérées. Ces sanctions renforcent les 1% et appauvrissent les masses ordinaires dans les pays comme l'Iran. Et ça a toujours été comme ça. C'est pour ça que dans l'histoire moderne de la résistance nationale partout, on a les révolutionnaires, les gens qui étaient pour un changement radical et progressiste, n'ont jamais demandé des sanctions contre leur gouvernement contre qui ils luttaient. La seule exception qui d'ailleurs confirme la règle, c'était à l'époque d'apartheid, pour la simple raison que la majorité des gens dans les régimes apartheid qui étaient des Noirs ne bénéficiaient absolument pas des rapports de commerce et ça ne changeait absolument pas leur niveau de vie. Il était déjà misérable, presque au niveau des esclaves. C'est la seule exception. Partout dans le monde, quand vous cherchez, les progressistes qui étaient en lutte contre leur régime n'ont jamais, jamais demandé des sanctions généralisées contre leur pays parce qu'ils savaient que ceux qui payent, ceux qui trinquent en premier lieu, ce sont des gens ordinaires.
0: Et
1: là aussi, je vais juste terminer sur ça,
0: oui.
1: Là aussi, il y a les royalistes qui se distinguent des autres parce qu'ils sont pour une génération des sanctions générales de plus en plus dures.
0: Merci Bérousse, on va faire une petite pause musicale et on se reprend tout de suite.

0: Vous êtes toujours sur Fréquence Paris Pluriel, vous êtes toujours à 106.3 FM et nous sommes en compagnie de Vérous Farhani du collectif des solidarités socialistes avec les travailleurs d'Iran et on parle de la situation actuelle en Iran. Alors Vérous, je sais que c'est très difficile de pouvoir donner des informations de comment vraiment se passe sur le terrain, vu la situation des blocus au niveau d'Internet. Mais est-ce qu'à travers les différents réseaux, on arrive à voir ce qui se passe aujourd'hui, comment la vie quotidienne se déroule aujourd'hui en Iran?
1: Oui, par contre-goutte. Parce que l'Internet est rétabli, mais avec une lenteur pas possible. Et en plus, il n'est pas établi partout. Il est coupé par un moment. Ils sont en train de faire basculer une partie de commerce et tout ce qui nécessite l'utilisation de réseaux d'Internet sur un Internet national. Et ils sont en train d'utiliser le même système qui existe déjà en Chine pour pouvoir avoir un Internet national d'un côté et l'Internet international de l'autre côté qui est filtré, qui est contrôlé. On parle d'Internet blanc en Iran et ce qui est donné, cet accès est donné aux gens qui sont, proches de pouvoir et qui sont sûrs qu'ils ne vont pas utiliser, ce Internet pour des activités soi-disant subversives, de donner des informations au contraire à ceux qui veulent distribuer le régime. Donc, c'est pour te dire, c'est vraiment pas facile à le dire, mais il y a quand même des récits d'horreur qui arrivent petit à petit, qui fait le froid dans le dos. Les scènes de violence, les scènes de massacre et les gens qui sont tués sans distinction, c'est vraiment. Et après, on dit que c'est vraiment une sorte de. L'ambiance de mort qui régnait dans les rues de Téhéran. Petit à petit, les gens, ils ont recommencé à vivre normalement. Mais quand on voyait le récit, tout le monde parlait de traces des affrontements violents, des traces de sang partout, des centres brûlés, des universités saccagées. C'était vraiment, ce sont vraiment des scènes de guerre civile dans un moindre degré qu'on a vu. Et ça confirme encore que cette impression que le régime a pensé que c'est peut-être une insurrection qui est en train de se dérouler, qui a agi d'une telle violence inouïe. Mais de l'autre côté, on voit quand même qu'il y a des associations. D'ailleurs, il y a beaucoup des enseignants qui sont morts. Il y a beaucoup des élèves des lycées qui sont morts. Le dernier chiffre qu'on a eu à Téhéran, il y a 150 élèves secondaires qui ont été tués dans les manifestations. Il y a au moins 10 membres de l'association des enseignants qui ont été tués dans la rue. Et autre chose qui est très très important, il y a énormément de blessés, des milliers, des dizaines de milliers de blessés que par peur d'être arrêtés par l'appareil répressif, ils ne vont pas aux hôpitaux, ils ne vont pas aux cliniques et ils sont soignés chez eux avec les moyens de bord et il y a des médecins qui se portaient volontaires pour aller les aider qui ont été arrêtés par le régime. On a des scènes

0: astronomiques, des sommes astronomiques qu'ils demandent à des familles qui sont déjà endeuillées pour leur donner le corps de leurs chers qui ont été tués dans les rues. Franchement, on est dans un c'est même pas orwellien, c'est kafkaïen. C'est une ambiance pas possible, inimaginable. Est-ce que vous pouvez vous mettre à la place des parents qui vont aller chercher le corps de leurs enfants tués dans les manifestations et on leur réclame des milliards dans la monnaie nationale qui équivaut à des milliers d'euros à des gens ordinaires qui n'arrivent même pas à payer leurs frais de la vie courante et de la vie ordinaire et de fonds incroyablement atroces en Iran. Et tout ça, c'est fabriqué par les mollahs. Tout ça, c'est fabriqué par ce régime diabolique. Vraiment, vraiment, il faut utiliser ce mot, ce régime diabolique qu'on a rarement vu une chose pareille. C'est pas possible. Mais de l'autre côté, la résistance s'organise aussi. Là, j'apporte vraiment mon soutien total, sans condition, et avec tellement de chaleur, au syndicat de transport de Vahed, syndicat de sucrerie, à des associations des enseignants, et tous ces gens-là qui sont en Iran, qui sont sous l'épée de la répression de la République islamique, qui ont survécu à cette tuerie pas possible et inimaginable, mais qui encore lèvent la voix, qui condamnent le régime et qui condamnent en même temps l'intervention étrangère. Je ne trouve pas le mot pour les saluer, pour m'associer avec leur courage et leur clairvoyance. Ils sont en contre-courant du régime et de l'opposition de droite, il faut dire extrême droite, des royalistes, et ils sont attaqués par les personnalités du camp royaliste d'une manière absolument atroce. Ils sont insultés, il y a des insultes sexistes qui sont proférées contre ces gens-là, qui condamnent les interventions étrangères, et ça c'est quelque chose qu'on pouvait même pas imaginer, mais c'est vrai que de deux côtés, nous avons un régime sanguinaire, prêt à tout faire, d'ailleurs on l'a testé il y a deux semaines, et de l'autre côté, une partie d'opposition d'extrême droite, info aidée à Israël et à l'Amérique, qui demande une intervention militaire, qui insulte tout le monde, qui est contre cette intervention militaire. On hallucine, mais c'est la vérité en Iran.
1: En même temps, il y a des analystes qui disent que cette période où il y a eu la coupure d'Internet, qui a permis ces massacres et a eu clos, en même temps a paralysé complètement l'économie iranienne.
0: Pas complètement, mais c'est ce que je viens de dire. Pas complètement. La partie qui utilisait l'Internet, ça a été paralysé. Mais déjà, les services d'État, ils ont leur système de contact par Internet, ce qu'ils appellent Internet national, qui est, à mon avis, très bien infiltré par les Américains et surtout les Israéliens, qui sont au courant de tout ce qui se passe. Mais de l'autre côté, c'est vrai, le commerce en ligne en Iran, c'est très, très développé. Et c'est pas que ça. Les systèmes informatiques qui relient, par exemple, les stations d'essence partout en Iran, qui est un pays trois fois plus grand que la France, par Internet. Et les banques se connectent par Internet. Ils n'ont pas de réseau privé. Donc, ce coupure d'Internet a perturbé énormément tous ces secteurs d'économie et a empêché le fonctionnement normal. On ne sait pas encore le coût de cette blackout d'Internet, on ne sait pas encore, mais tout ce qu'on sait, c'est que tout le monde est mécontent, mais absolument mécontent du régime, et le fossé qui existait entre ce régime et le peuple avant ces manifestations, et c'est encore approfondi, et le gap entre ces gens-là et la population, c'est un océan qui sépare le gouvernement de la population actuellement.
1: Alors, tu dis qu'effectivement la résistance et la résilience de la population iranienne elle est présente, mais du point de vue deux questions en fait. Comment la solidarité peut se manifester de l'extérieur vis-à-vis de cette résistance interne et aussi

0: Qu'est-ce qui tu, comment tu analyses les traitements que la presse, que les médias font de l'Iran? On parle énormément, mais est-ce que à travers les informations, on voit justement la population iranienne comme des victimes, mais on ne voit pas justement cette résistance à ce qui se passe?
1: Bah, déjà, une semaine après ce massacre, une semaine après ces tueries dans la rue, les retraités iraniens sont encore ressortis dans les rues à Téhéran. Et cette fois-ci, il y a le slogan politique qui se mêle avec leurs revendications non à l'exécution, non à l'emprisonnement, libération de prisonniers. Ça, ce sont des slogans qu'on entendait de temps en temps dans les manifestations. Là, la première manifestation des retraités qui s'est déroulée à Téhéran, on a vu des pancartes qui demandait la libération de tous les gens qui ont été arrêtés pendant ces manifestations. Donc il y a un changement de ton, mais le mouvement revendicatif si fort qui s'était arrêté net, c'était normal, on le comprenait, ça a repris tout de suite. Ça montre que les problèmes économiques qui est le moteur de ces manifestations, ce qui est le moteur de ces revendications, non seulement il ne s'est pas amélioré et non seulement le régime n'a pas donné de plan de réponse à ces demandes, il y a encore et encore une aggravation des situations. Ça fait qu'après une telle tuerie, il y a les protestations de rue qui se reprennent tout de suite. Ça, c'est déjà une forme de résistance très, très forte. Vous pouvez imaginer les retraités qui sortent 10 jours après une telle tuerie et qui scandent des demandes comme libération des prisonniers politiques et les gens qui ont été arrêtés pendant les manifestations. Moi, je tire mon chapeau pour ces retraités qui sont qui osent réagir comme ça. Ça donne une idée, ça donne peut-être un aperçu de ce qui passera bientôt partout en Iran. Le mouvement revendicatif s'est repris tout de suite après. Il y a des grèves, il y a des arrêts de travail, il y a des demandes d'amélioration qui fusent de toutes parts. Et comme si de rien n'était, comme s'il n'y avait pas cette tuerie et comme si le régime aussi ne répond pas. Et ils sont concentrés pour l'instant sur leurs négociations avec les Américains. La peur de la guerre, une deuxième guerre, et ça se fait sentir de plus en plus. C'est très important. Les gens, ils ont peur et les gens ordinaires sont contre cette intervention. Il y a cette faction des royalistes, malheureusement, et qui sont appuyés par les télés à leur solde, qui empoisonnent vraiment l'atmosphère, qui donnent une fausse image de ce qui se passe en Iran. Maintenant, le traitement des médias en France, pendant une courte période, ils étaient comme si ils avaient déjà désigné le fils du Shah comme le futur souverain. Ils avaient accompagné cette ligne de propagande donnée par Netanyahou et ses compères dans le mouvance en Iran, les Apa Alavi et ses conseillers, avec cette télévision que je répète à dire, les gens, on l'appelle maintenant Télé Israël. Ça, c'est très, très important de le savoir. Mais une fois que la tuerie est faite, une fois qu'ils ont vu que la partie organisée des manifestants en Iran, ceux qui ont porté la résistance pendant ces 20-30 dernières années, ils se sont distancés ouvertement de cette opposition d'extrême droite et qui se sont distancés ouvertement de demande des interventions militaires en Iran. Ils ont changé un peu de cap. Maintenant, on voit même les journalistes franco-iraniens qui existent en France et qui avaient accompagné gentiment cette demande de reconnaissance de fils du Shah comme le représentant de la nation iranienne et ainsi de suite, à tel point qu'il y avait une demande d'invitation qui a été demandée, qui a été votée dans le Parlement européen pour qu'ils invitent Reza Pahlavi comme représentant de l'opposition iranienne au Parlement européen, que heureusement, ça a été rejeté avec une très grande majorité. 2 tiers ont voté contre. Et ils lui ont cloué le bec. Vous pouvez imaginer quand même, si Reza Pahlavi, qui a tant fauté et qui a appelé à l'insurrection sans donner des armes aux insurgés et qui a accepté les fausses promesses de Trump, qui a relayé les fausses promesses de Trump comme quoi, allez-y, on est en train de venir, soit invité au Parlement européen qui parle au nom de la nation iranienne. Quel honte ça pouvait être. Heureusement, les parlementaires européens n'ont pas été si dupes et le lobby israélien, cette fois-ci, n'a pas bien fonctionné. Heureusement. Mais pour vous dire que c'était très chaud, d'abord, et le ton des médias français a radicalement changé. Maintenant, on ne trouve plus un journal ou une télé nationale qui parle de fils de chat comme le leader en tout cas incontesté du mouvement en Iran. Et le ton a vraiment changé dans le bon sens. Ça, c'est une victoire pour le peuple iranien et c'est une victoire pour l'opposition républicaine et l'opposition iranienne. Et c'est une bonne nouvelle. Il y a un changement de ton et il y a des gens qui se distancent de plus en plus de cette opposition d'extrême droite, mais il y a quand même des canaux de lobby pro-Israël qui foncent, qui poussent toujours pour Reza Pahlavi. Ça suffit de regarder comment il s'appelle, I24. Ça suffit de regarder I24 et il le traite déjà Reza Pahlavi comme le futur souverain de pays en Iran. C'est honteux. Les ingérences de l'État d'Israël et la bande de Netanyahou, la bande de Netanyahou, ses cohortes fascistes, dans ce qui se passe en Iran, c'est honteux. C'est quelque chose, c'est ça qui fait parfois même nous marrer. Dès qu'il y a une attaque de cyberattaque de Poutine et ses cohortes, et ils disent « Ouais, intervention dans les élections, intervention dans les affaires internes des pays européens », mais quand il y a I24, quand il y a Jérusalem Post, quand il y a des Israéliens qui disent ouvertement qu'ils avaient... D'ailleurs, ça, on l'a oublié de dire dans notre analyse, Julia, et toi, et moi. Et quand il y avait cet appel « Allez-y, occupez le centre, allez-y, prenez le centre de pouvoir », la télé Iran International, Israël International, a dit qu'il y a des agents de Mossad qui sont sur place, qui dirigent les opérations. Ça a été répété plusieurs fois, comme quoi c'est quelque chose d'organisé qui a encore plus encouragé certains jeunes qui malheureusement n'ont pas une conscience politique assez développée pour comprendre les malices politiques, si j'ose dire, et qui ont été encouragés par ça. Et ça, ce n'est pas intervention dans les affaires intérieures d'un pays souverain. Et les activités de Netanyahou, les activités de lobby Israël, ce n'est pas une intervention dans les affaires internes d'un grand pays comme l'Iran. Là, on n'entend pas cette critique. C'est comme si c'est tout à fait justifié qu'ils ont le droit d'intervenir, qu'ils ont le droit de donner de fausses promesses, qu'ils ont le droit de lancer les gens contre, sans armes, contre une armée toute puissante et prête à tirer avec les armes de guerre. Et ils n'ont pas de responsabilité. Là, c'est non. Ils sont pour Reza Pahlavi, ils ont encouragé, ils ont dit que les agents de Mossad sont sur place, mais ils n'ont pas de responsabilité dans cette tuerie. Moi, je pense que une fois que, comme on dit, les poussières de cette guerre mortifère est tombée, il y a beaucoup de comptes à demander à des gens comme ça.
0: Et Beyrouz, moi, c'est ce qui me gêne le plus dans cette intervention, c'est que quelque part, qu'on peut dire dénature la nature des contestations et s'enlève vraiment de la spontanéité, de les raisons profondes internes à la contestation. Et c'est pas une contestation qui est orchestrée ou aidée, c'est quelque chose qui correspond aux gens d'en bas, aux besoins des populations
1: exactement.
0: Iraniennes.
1: Alors, exactement. Une des raisons qu'il faut s'élever contre cette propagande royaliste-israélienne, c'est justement ça. C'était un mouvement authentique, c'était un mouvement contre la vie chère, c'était un mouvement pour la liberté civique et pour les libertés politiques en Iran. Et ils ont dénaturé complètement ce mouvement et ils l'ont dessiné comme un mouvement pro-royaliste, un mouvement qui veut porter au pouvoir Reza Pahlavi et ainsi de suite. Ça a été orchestré par cette télé, maudite télé vraiment, Iran International qui a plus de 9 millions, 10 millions de vues, de spectateurs qui le regardaient maintenant, on ne sait pas, dans le temps, et avec l'aide de radio-télé israélien et avec l'aide ouverte de gouvernement de Netanyahou et ils ont complètement dénaturé son mouvement et ils ont provoqué une méfiance parmi les intellectuels arabes ou les intellectuels palestiniens qu'on discute avec eux et ça les a marqués et quand ils voyaient cette publicité faite dans ce qu'on appelle des journaux nationaux, de la télévision française qui sans arrêt martelait la présence de Reza Pahlavi, cette tendance pro-Israël d'un côté, et de l'autre côté, ils voyaient qu'il y a les propagandes de gouvernement Israël en faveur de ces gens-là, ils prenaient leur distance avec ce mouvement. Ils disaient, mais qu'est-ce qui se passe? C'est quoi ce mouvement? Mais en fait, c'était un mouvement spontané, tout à fait légitime, authentique, contre la vie chère, pour les libertés, et ça allait bien au-delà de mouvement fin vie liberté qui était avant tout concentré sur le caractère sexiste de ce gouvernement anti-femme de ce gouvernement iranien, mais qui s'était transformé au bout d'un moment en un mouvement politique contre le régime dans son ensemble. Mais ici, ça commençait directement à être contre un mouvement contre le régime en place. Avec de demandes d'amélioration de la vie quotidienne, avec de demandes pour les libertés civiques et politiques. C'était un mouvement, et ça reste un mouvement authentique, un brillant mouvement de protestation contre le régime islamique, et honte à ceux qui ont participé à cette opération de désinformation et de dénaturer ce mouvement aux yeux de l'opinion publique mondiale. Il faut se battre contre ça, il faut qu'on se prépare contre ça et dans le futur, parce que ça, ce n'est que partie remise, malgré toutes les blessures, malgré tous ces morts, et peut-être, j'ose dire, à cause de ces blessures, à cause de ces morts, il y aura encore un mouvement de protestation contre le régime islamique, et cette fois-ci, il faut que ça soit beaucoup plus organisé. On l'entend des choses, mais ça, c'est une affaire interne à ces gens, braves gens qui luttent en Iran contre le régime islamique. Et on n'en a surtout pas besoin d'une intervention militaire qui arrête tout. Comme la guerre de 12 jours et comme ce qu'ils ont fait dans les pays comme Afghanistan et Irak qui sont limitrophes à l'Iran.
0: Alors, Behrouz, on va bientôt se quitter. Je pense que, est-ce qu'on peut peut-être te donner quelques informations, si vous le savez, sur la situation dans les prisonniers, dans les prisons iraniennes, du fait du nombre énorme de personnes qui ont été arrêtées pendant ces manifestations, qui ont aggravé encore la situation. Est-ce qu'il y a des réactions de l'intérieur des prisons? Déjà, c'est le mouvement et contre les condamnations. Est-ce que ça continue?
1: Ça continue comme avant. Le mouvement des mardis contre l'exécution, ça continue. Mais franchement, Julia, on ne sait même pas où ils ont parqué tous ces arrêtés. Les nombres, on dit qu'il y a plus de 30 000 personnes qui ont été arrêtées. On ne sait même pas. Les capacités de prison iranien étaient déjà saturées. On ne sait pas où ils les ont emmenés. Il y a des gens qui ne savent pas où sont leurs chairs. Ils ont arrêté, ils sont amenés où? Il y a une confusion totale. Et comme je te dis, étant donné que la connexion Internet, c'est on-off, ça marche, ça ne marche pas. Et on ne sait pas exactement, mais on est étonné de la capacité de ce régime de pouvoir agir comme ça et d'arrêter un tel nombre. Et les capacités de prison iranienne n'est pas du tout adaptées à ça. Sans doute, ils ont, comme Pinochet ou autres, ils sont en train d'utiliser des endroits publics pour ça. On le saura plus tard. Mais comme tu l'as dit et tu l'as bien dit, la résistance dans les prisons iraniennes continue. Vraiment, il faut saluer le courage de ces gens-là. Il faut vraiment les saluer que dans ces conditions, ils continuent leur mouvement de désobéissance civique dans les prisons et dans les rues. Et il y a une reprise de mouvement revendicatif et on va voir cette fois-ci, est-ce que nous avons tiré la leçon de ces échecs et cette mainmise de l'extrême droite avec l'aide de ce cyberattaque, vraiment, il faut le nommer, un cyberattaque de l'opposition extrême droite sur le mouvement de contestation en Iran. Il faut qu'on soit mieux organisé et mieux armé pour se défendre.
0: Merci beaucoup, Bérouz, pour ton intervention. Je ne sais pas s'il y a des actions au niveau des manifestations ou des ou d'autres.
1: Alors, j'ai bien dit, aujourd'hui même, il y avait une réunion de collectifs de syndicats en défense des travailleurs en Iran. À ma connaissance, ils sont en train de discuter pour voir quelles actions de protestation prévoir de leur part, comment accompagner le mouvement de protestation de diaspora iranienne en France. Et surtout, je pense qu'ils sont en train d'aller vers une conférence de presse pour inviter les gens, pour inviter des gens qui sont mieux au courant de ce qui se passe en Iran à dialoguer avec les représentants de la presse nationale, avec les télévisions françaises. Ils veulent jouer un rôle plus actif à ce niveau-là. Et on les salue, ils ont toujours été, ça fait 14 ans maintenant, qu'ils sont à côté des travailleurs et des salariés en Iran. Ils sont en train de le montrer encore une fois. Ils ont soutenu la grande manifestation de 17 janvier, qui était la plus grande manifestation jamais organisée en France par la diaspora iranienne, avec l'aide de leurs camarades et leurs amis français, qui a fait un effet d'une bombe, qui a cloué le bec aux royalistes et l'extrême droite de l'opposition en Iran. Ça a été vraiment, ça fait chaud au cœur de voir une telle manifestation qui a été, et où ils ont fait un appel à participation et qu'ils ont participé, ce collectif, dans cette manifestation. Ils sont en train de voir comment ils peuvent aider l'opposition démocratique et progressiste en défense des intérêts, des véritables intérêts du peuple iranien. Je pense qu'il y aura de nouvelles manifestations, il y aura de nouveaux témoignages. Et il y a des gens qui sont échappés d'Iran, qui étaient directement impliqués dans ces manifestations, qui sont dans les pays limitrophes. Espérons qu'ils vont venir et on va les inviter pour prendre la parole dans les occasions comme la conférence de presse, peut-être par collectif des syndicats français.
0: Merci beaucoup, Verrouche. Je rappelle aux auditeurs que cet hebdo qui a laissé sa place à Brève d'Iran est enregistré et vendredi 6 février. Donc, c'est aujourd'hui qui commence les négociations pour le nucléaire et aussi la conférence des syndicats français pour organiser la riposte, enfin la solidarité vis-à-vis des travailleurs d'Iran. Merci beaucoup, Bérouz. Et je rappelle à nos auditeurs qui pourront réécouter cette émission les mercredis de 7h30 à 8h30 et un peu plus tard dans la semaine. Ils pourront la retrouver sur le site de l'hebdo-julialor.info. Merci encore.
1: Merci beaucoup, Julia, et merci à tout le staff.

0: qui avait montré à quel point l'État avait sous-investi en Seine-Saint-Denis, que ce soit en termes de tribunaux, de services publics, et évidemment en termes de structures hospitalières.
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4: Tu veux que je te dise, tête de nœud ? J'ai besoin de toi autant qu'un putain de trou du cul au bout de mon coude. Tu l'imagines ? 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

0: Bonsoir à tous et bonsoir à toutes. Vous êtes bien dans l'émission L'Envolée, comme tous les vendredis de 19h à 20h30 sur Fréquence Paris Pluriel 106.3. Alors, autour de la table, nous avons plein de monde. Ça, c'est plutôt sympa. Nous avons Jade.
1: Salut.
0: Nous avons Florial.
2: Salut.
0: Nous avons Arthur.
3: Coucou tout le monde.
0: Nous avons Louise.
4: Salut.
0: Nous avons Zéro.
5: Salut.
0: Nous avons Elsa.
6: Salut.
0: Nous avons Dej au bocal qui a disparu. Et nous avons Sylvia qui vous salue et qui fait son grand retour. Ouais,
2: ouais.
0: Et puis il y a Louise qui va nous faire, ou je ne sais pas, le déroulé de l'émission et nous donner les contacts.
1: Mais est-ce qu'avant tu peux nous dire c'est quoi L'Envolée ?
0: Alors L'Envolée, c'est une émission de radio qui dénonce tous les lieux d'enfermement tels que les prisons, les centres de rétention, les maisons psychiatriques, et puis plein de prisonniers qui nous écrivent malheureusement. Et puis on les lit à l'antenne et puis voilà, et puis tu vas faire la suite et puis tu vas arrêter de me faire chier avec tes questions. Non, je rigole.
1: Non, moi je vais juste ajouter les contacts. Donc pour nous appeler pendant cette émission, donc en direct le 6 février, c'est au 01 40 05 06 10, sur le portable toute la semaine au 07 53 10 31 95. Vous pouvez nous écrire à fpp-l'envolée 1 rue de la Solidarité 75 019 Paris et nous contacter sur Instagram et aussi nous contacter par mail à contact@l'envolée.net.
2: Une émission qui existe depuis 26 ans.
0: Déjà.
5: Et du coup, sur le fil de l'émission, on va vous lire deux lettres qui nous viennent de Saint-Martin-de-Ré. Il a juste failli y avoir un accident, mais tout va bien. Ensuite, on vous parlera du QLCO de Condé. Et en fait, on vous lira un communiqué de prisonniers qui est sorti du QLCO de Condé. On discutera un peu de ce qui se passe à Condé en ce moment et des échos qui nous viennent de l'intérieur de ce qui s'y passe. Et d'un article du Figaro aussi, qui n'est pas si, en fait, terrible. Bon, bref, on aura le temps de vous en parler. Et peut-être on vous parlera à la toute fin si peut-être de ce flop de la manif d'Alliance samedi dernier. Voilà. Et du coup, on peut commencer par une lettre.
1: Allez.
7: C'est la première lettre qui nous vient de Saint-Martin-de-Ré, qu'on a reçue la semaine dernière. Bonjour L'Envolée. À ce jour, je vous écris pas pour moi, mais pour un ami. Sa situation me fait mal au cœur, car l'administration pénitentiaire le balade de QD en QD et en QI depuis octobre 2024. Et il est tenu à l'écart de la détention normale pour des faits de racket qu'il lui reproche qu'il a jamais commis. Car quand ils l'ont accusé de ces faits à l'époque, en 2020, il était ici avec moi. Et depuis, ils l'ont transféré à Ensisheim et ensuite à Valence pour le ramener ici à nouveau, où il continue à l'accuser gratuitement de racket. L'excuse facile pour ne pas le remettre en détention, et en détention normale, et j'en suis le premier témoin. À l'époque, en 2020, où il était parti alors qu'il n'avait racketté personne, mais juste que les détenus avaient rencontré le directeur à l'époque, qui était Monsieur Manin. D'ailleurs, à l'époque, quand il était au QD, il avait pété un câble et il m'avait écrit du QD, car comme je vous ai dit, c'est un ami. Et le directeur m'avait saisi le courrier, car on parle de cette affaire dessus, et ensuite, il m'a été rendu le courrier. Donc en 19 ans de prison, il a fait 16 ans de cachot. Et le voir souffrir, en vrai, ça me fait souffrir car c'est mon ami et ça fait trop longtemps qu'il joue avec lui. Ça me ferait énormément de mal s'il en venait à se faire du mal ou qu'un drame arrivait. Car on est en prison enfermé, ça peut arriver très vite derrière les grilles du cachot. Voilà, d'autant plus qu'il n'a aucun soutien car sa famille habite en Guadeloupe et en Haïti. Avec ce qui se passe actuellement, je ne voudrais pas qu'il devienne fou. Il y a des choses dont on ne parle pas par courrier, mais l'administration pénitentiaire n'est pas blanche et on sait, nous, les détenus, qu'ils ont les mains sales. En vous remerciant.
1: Peut-être j'enchaîne avec la lettre de la personne en question et on discute après.
7: Ouais, qu'on a reçue du coup cette semaine.
1: Je lis cette deuxième lettre. Salutations, cher monsieur et madame de L'Envolée. Je vous écris aujourd'hui pour des choses bien précises. Avant toute chose, permettez-moi de vous présenter tous mes vœux pour l'année 2026. Bonne année à tous et à toutes, sans oublier les détenus, petites et grosses peines, etc. Numéro 1. Avant tout, permettez-moi de présenter mes condoléances à la famille des détenus tués par les matons des prisons françaises et d'autres. Sans oublier M. Djamili Souleymane, M. Souza da Silva Adriel, M. Pim, M. Dazo, M. Ralan, M. Diomessina, M. Philippe, M. Batiki, M. Aubin Makiadi, etc. Car moi aussi, j'ai subi plusieurs tentatives d'assassinat par des matons des prisons. D'autres disent les hérisses. Le 8 avril 2012 à la maison centrale de Clairvaux. Le 8 juin 2013 et le 17 juin 2013 au QD de la maison d'arrêt de Bourg-en-Bresse. Le 20 juin 2013 à 1h55 du matin à la maison d'arrêt de Villefranche-sur-Saône. Et le 19 juillet 2013 et le 25 juillet 2013 et le 2 septembre 2013 au centre pénitentiaire de Fresnes. À la maison centrale de Lannemezan le 7 juillet 2025 et d'autres. Le 18 septembre 2014 au QD de la maison centrale de Réau à 20h45. À la maison centrale d'Alençon, d'Enzisheim, de Moulin-Isère, dimanche 28 juillet 2024 à 19h01 avec des fusils d'assaut sur ma tête. Plus la maison centrale de Saint-Martin-de-Ré plusieurs fois. Au QD, on n'a que 2 heures de promenade par jour. On voit les toits de la promenade. Maison centrale, citadelle. C'est une décharge, des ordures. Là, depuis 16 ans, moi je connais. La promenade est verte. Je vois dans les trous des grilles de la cellule. Ils et elles l'ont caché en posant des grilles. J'ai signalé au directeur et à la directrice, mais rien. Car je suis en prison depuis le 24 novembre 2006, sans sortie. Je suis primaire. Comptez que j'ai fait plus de 16 ans de cachot. Et c'est pas fini. Car voilà, je suis au cachot depuis le 23 octobre 2024. Là, sans sortie. Jusqu'à aujourd'hui, 26 janvier 2026. Un total de plus de 15 mois de cachot sans sortie. Et là, c'est pas fini. Et c'est pas le pire que j'ai fait, sans compter les peines internes que j'ai prises. On parle d'un total de plus de 50 ans de peine interne. 18 ans, c'était ma peine initiale, donc pour un total de 60 ans de prison. Et je ne suis pas le seul dans ces conditions. Rachid Bouabala, 30 ans d'enfermement pour une peine de 3 ans au départ. Monsieur Sophie Rodriguez, Monsieur Théophile Thierry, Monsieur Couchy Michel, Monsieur Borromé Fabrice, Monsieur Tarek Miftar, Monsieur David Siméon, Monsieur Boulet Edgar, Monsieur Roger Sauberceau, en prison depuis le 9 septembre 1982, sans sortie, pour un total de 44 ans de prison ferme. Et c'est pas fini pour lui. Car 2 matons en 2024 à la maison centrale de Valence lui ont cassé le coude. Il est resté plus de 24 heures sans voir un docteur. Car nous sommes tous des Noirs des Antilles-Caribéennes. Alors je demande votre attention s'il vous plaît. Sans oublier M. Redouane Faïd, M. Christophe Kider, M. Christophe Artensia, M. Pascal Payet, M. Ange Toussaint. J'ai bien reçu vos journaux de l'Envolée et celui de En dehors de l'OIP. Merci d'avance, Joseph.
0: Eh ben...
2: La grande classe. Ça fait plaisir d'entendre quelqu'un qui a autant conscience d'être parmi les siens, en fait, aussi, et de... d'être dans une communauté de lutte, en fait, avec plein de gens, et même historiquement, en fait, parce qu'il a parlé aussi de gens qui étaient sortis.
0: Complètement.
2: Et qui sont bagarrés et qui resteront de toute façon prisonniers. Et dans ce sort et dans cette espèce de communauté de destin qui se bagarre. Et ça fait plaisir, parce qu'on sait aussi que la prison fabrique beaucoup d'isolement, d'individualité. On est seul dans sa tête, dans son dossier, dans son parcours, dans ses remises de peine, dans... Voilà, et là une telle conscience de... Voilà, ça fait chaud au cœur.
3: Et pareil, en fait, pour la première lettre, en fait, ça fait plaisir, quelqu'un qui parle d'un autre prisonnier, enfin, dont il dit que c'est son pote. Enfin, il y a quand même c'est quand même une forme de solidarité de aussi parler de la situation de son autre gars, enfin, de son pote qui est en train de prendre cher. Et du coup, ça fait aussi plaisir, parce que c'est vrai qu'on est quand même dans une période où les gens de plus en plus sont isolés dans leurs conditions d'enfermement et se retrouvent à parler de ce qu'eux, ils vivent. Et du coup, c'est quand même important que, que les gens arrivent à se relier à ce que les autres vivent à côté. Parce que comme tu dis, c'est quand même en fait la même merde, même si tu le vois de moins en moins, parce que tu es dans une gestion isolée. Quoi.
0: Non, puis... Moi, ce qui me fait rebondir sur cette lettre, c'est surtout que, encore une fois, le prisonnier n'a pas, ce qu'il dit pour l'administration pénitentiaire n'est pas valable, parce que lui, il témoigne en prisonnier direct, et il exprime clairement qu'il est témoin que ça n'est jamais arrivé, ce racket, et qu'il n'a pas à être à l'isolement. Et puis, on met pas quelqu'un à l'isolement pour des faits qui datent de tellement longtemps, et puis on met pas quelqu'un en vrai. C'est immonde, en vrai. Bravo pour cette belle leçon de solidarité, en tout cas.
4: En fait, on peut resituer un peu, parce que c'est vrai que ça paraît peut-être pas super clair à la lecture des lettres, surtout quand on connaît pas trop. En gros, ce qu'il dénonce, c'est des situations souvent une protestation au départ contre des conditions de détention, contre les agissements de certains matons, etc. Voire éventuellement aussi pour des embrouilles entre prisonniers. On peut commencer à avoir une punition qui va être suivie d'une autre punition. Et en fait, étant donné que rien que faire une pétition ou juste faire une revendication collective toute simple en détention, c'est passible de sanctions, les sanctions peuvent s'ajouter aux sanctions qui s'ajoutent aux sanctions, qui entraîne des peines aussi au pénal, qui rallonge les peines. Et donc, c'est ce genre de terrible parcours qu'on relaye régulièrement, de gens qui sont rentrés pour quelques années ou quelques mois et qui sont en prison pour des dizaines d'années dans ce siècle un peu infernal. Et là, alors, c'est pas hyper clair, est-ce qu'il est au quartier disciplinaire ou au quartier d'isolement ? Donc on comprend peut-être au quartier disciplinaire. En tout cas, normalement, le quartier disciplinaire, c'est 30 à 45 jours maximum. Ça veut dire qu'ils le sortent et qu'ils le remettent.
7: J'ai l'impression que c'est ce que son pote disait dans la première lettre, qu'il faisait beaucoup d'allers-retours, qu'il était un peu baladé. Enfin, justement, pas mal.
0: Bon, y a un truc qui me turlupine quand même. Parce que généralement, quand il y a des problèmes entre prisonniers, on est très rarement placé au mitard. On est placé au mitard, soit parce qu'on est dans une affaire sensible pour une affaire sensible, ou soit parce que tout simplement tu réponds un peu trop aux surveillants, ou t'es un peu trop, tu les fais un peu chier. Mais généralement, quand c'est des bagarres entre prisonniers ou entre eux, c'est très rare que tu vas, à part s'il y a vraiment un groupe, c'est énorme, voilà, et c'est pas. Je pense que c'est quelqu'un qui doit les déranger et qui subit l'acharnement de cette administration pénitentiaire comme il est à leur accoutumé, ça se dit. Voilà, donc force à lui, quoi.
5: Mais je pense qu'il pas. Enfin, moi, comme je le comprends, quand il dit cachot, je pense qu'il parle de l'isolement. Parce que là, dans sa lettre, il dit je suis restée 15 mois sans sortie. Et ensuite, après, quand il dit j'ai fait 16 ans de cachot, je pense qu'il s'appelle. Enfin. Ça semble vraiment... Enfin, déjà, 16 ans d'isolement, c'est déjà énorme. Donc, en tout cas, on ne sait pas. Mais oui, du coup, normalement, c'est pas ce qu'on a... Enfin, j'ai l'impression, en tout cas, moi, dans la lecture des lettres, j'ai l'impression qu'il parle plutôt de l'isolement. En tout cas, moi, c'est comme ça que je le comprends. Mais après, on n'est pas sûr.
4: Sachant que l'isolement, les gens qui passent disent bien qu'en quelques jours, on peut devenir dingue. Donc, on imagine ce que ça fait d'y être pendant d'aussi longues périodes. Et c'est pareil, c'est censé être renouvelable tous les 3 mois, au bout de 6 mois, renouvelable que par le ministère, ou au bout d'1 an, je ne sais plus. Bref, pour le mettre aussi longtemps, il faut vraiment qu'il soit acharné contre lui, quoi.
1: Et de toute façon, pour prendre plusieurs dizaines d'années de peine interne, on sait pourquoi les gens prennent des peines internes, comme tu disais, c'est pas des bagarres entre prisonniers, quoi, et qu'en fait, c'est des évasions, c'est des embrouilles avec les matons et tout, et qu'en fait, il a probablement... Là, il ne le raconte pas, mais il a probablement enchaîné les procès pour des trucs qui sont arrivés à l'intérieur du fait qu'on s'acharnait sur lui et qu'il ne se laissait pas faire, quoi.
0: Non, puis je tiens quand même à rappeler que quand on est en prison, c'est déjà très dur psychologiquement d'être enfermé dans ces 9 mètres carrés et d'être loin des siens. Et se bagarrer avec les surveillants, c'est vraiment le dernier de nos envies. Voilà. Et que quand on est à l'intérieur et qu'à force d'acharnement de l'administration pénitentiaire et de ces gens qui y travaillent, à force de pousser les gens à bout, on devient un animal en cage et à un moment, ça pète. Et en fait, ils poussent les gens pour que ça pète et pour que ces gens puissent avoir des peines internes. Voilà. C'est pas une partie de plaisir de se défendre à l'intérieur face à eux. C'est vraiment pas... À un moment donné, il faut remettre... l'église au milieu de je sais plus où.
5: Ouais, puis surtout que lui c'est un prisonnier qui vient pas de, enfin en gros qui vient des Antilles, quoi, et du coup ça renforce dans ce que tu dis, Sylvia, encore plus de en fait lui ça fait du coup plus de, enfin je sais plus combien de dizaines d'années, il a dit combien, 20 ans, ouais, c'est ça, qu'il est loin de sa... il a même pas pour le coup sa famille qui peut venir le voir en parloir. Et du coup, ça renforce cette sensation d'isolement. Et on en parlait beaucoup dans le cas de... Enfin, quand on parlait de Fabrice, justement, mais en fait, de ces prisonniers longue peine qui sont mis dans des centrales loin de chez eux, comme aussi une forme de punition, en fait, de vouloir te faire te détacher de tout lien familial. Déjà que c'est compliqué quand t'es un prisonnier longue peine, alors encore plus quand t'es déraciné, enlevé de chez toi. Et du coup, ça renforce... ce sentiment de solitude à l'intérieur aussi, quoi.
3: Ouais, du coup aussi, un des motifs de lutte récurrents dans ces situations-là, c'est pour avoir le rapprochement familial, enfin c'est pour être emprisonné près de chez soi, et que dans le cas de Fabrice, on a beaucoup parlé, mais en fait c'est des gens qui se retrouvent rallonger leur peine et à quand même être maintenus en métropole, alors qu'en fait, tout ce qu'ils demandent, c'est la possibilité d'être emprisonnés plus près de leurs proches. Enfin, ce qui est effectivement une double peine d'être si éloigné. Enfin, on voit déjà rien qu'à l'échelle de la France, quand t'es à l'autre bout de la France, à quel point ça a galère d'aller au parloir. Mais voilà, on n'imagine même pas ce que c'est que s'il faut prendre l'avion pour venir en parler, quoi.
7: Et ça, c'est vraiment un truc de sanctions hyper fort. Ben, on en parlait beaucoup il y a genre un an et demi quand il y avait eu le transfert de plusieurs prisonniers kanak, de plusieurs dizaines de personnes qui avaient été transférées en métropole un peu du jour au lendemain sans avoir le temps de dire au revoir à quiconque ou de faire quoi que ce soit. Et juste vraiment ce truc-là qui intervenait après les luttes qu'il y avait eu en Kanaky quelques mois avant, avec vraiment ce truc d'une sanction en plus de personnes qui sont hyper loin de chez elles et qui n'ont aucune perspective de rentrer après. Et ça, on avait pas mal parlé dans les lettres et émissions d'il y a un an et demi à peu près.
1: Ouais, et aussi qu'en fait, dans certaines situations, c'est complètement explicite que ces transferts en métropole, ils sont punitifs. Et par exemple, quand il y avait eu les mouvements collectifs à Mayotte, ça avait clairement été dit, on prend les meneurs, on les envoie en métropole. Et en fait, c'est une punition de toute façon. Et un truc qu'on avait pas mal aussi rappelé à l'antenne là-dessus, c'est qu'en fait, c'est pas genre l'État te paye le billet retour pour rentrer chez toi quand tu sors, quoi. Non, ouais. C'est vraiment, il y a des prisonniers kanaks qui sont sortis en métropole et ils sont genre... dehors sur le territoire de la métropole avec genre ils connaissent personne et il faut qu'ils se démerdent pour rentrer chez eux, quoi.
2: Les militants kanak parlent de déportation, c'est même le terme historique qui vient de qui est juste le terme colonial aussi, parce que là se rajoute à ça évidemment la dimension coloniale qui est jamais terminée,
5: Et surtout, il n'y a pas que les militants. Enfin, c'est très important dans les déportés kanak. Il y avait aussi beaucoup de prisonniers qui, en fait, ils étaient transférés par l'administration pénitentiaire de manière punitive, justement, en disant, en fait, parce qu'il y avait aussi beaucoup de révoltes à l'intérieur à ce moment-là. Et du coup, il y a aussi, il y a eu beaucoup de prisonniers, en fait, qui étaient déjà à l'intérieur et qui se sont révoltés à l'intérieur et, en fait, qui s'est envoyé en métropole. Et donc, en fait, il y a eu ce truc de... On parlait beaucoup des grands militants qui se sont fait transférer, mais il n'y avait pas du tout que eux. Il y a eu, genre, plus de 50, 60 déportés en tout. Et il y avait, beaucoup de prisonniers qui ont lutté à l'intérieur et qui se sont révoltés à l'intérieur, quoi.
1: Sachant que leur excuse dans plein de... Enfin, leur excuse, ils n'en ont pas besoin, mais qu'en gros, il n'y a pas beaucoup d'établissements pour peine, typiquement aux Antilles. Et du coup, les longues peines, mécaniquement, sont envoyées en métropole de toute façon, alors que c'est particulièrement des peines dans lesquelles c'est super difficile aussi de garder les liens avec tes proches, quoi. Et aussi pour dire que la personne qui nous écrit, clairement, dans sa lettre, on comprend qu'elle est passée dans toutes les tôles de métropole, quoi. Et c'est aussi ce truc quand tu bouges trop à l'intérieur, qu'en fait ils te transfèrent parce qu'ils en ont marre de toi, donc en fait il se passe un truc, tu te fais transférer et que tu peux faire plusieurs tours de France comme ça avec les matons qui te connaissent quand t'arrives parce que les matons de la tôle d'avant leur ont dit et tu fais des tours, quoi.
7: Et du coup ça c'est vraiment, enfin ça fait ce truc de avoir des, même si tu te fais des potes ou que tu crées des liens à un endroit, et enfin là en l'occurrence on le voit bien parce que du coup on a eu la lettre de son pote qu'on a reçu aussi et qui dit qui dit bien je pense d'autant plus l'importance de ces liens là que quand ta famille elle est à l'autre bout du monde et du coup de bouger, enfin ça veut dire que ça défait ces liens à chaque fois et on sait la difficulté de communiquer déjà si t'es au même endroit, mais alors si tu fais que bouger tout le temps ça affaiblit encore plus, ça isole encore plus, quoi.
2: Et puis on peut le saluer aussi parce que c'est pas simple, Saint-Martin-de-Ré, on le sait, c'est vraiment une des pires centrales de France. Enfin, on va pas refaire le curriculum, mais il y a quand même des morts suspectes, etc., etc., etc. dans cet endroit. Il y a une tension particulière avec des équipes de matons très, très fortes, très, qui outrepassent toute forme de direction aussi. Enfin bon, bref, on va pas rentrer là-dedans, mais il y a un gros historique. Qui est lié aussi au passé de Bagne, de Lille, etc., etc. Donc il y a des, donc il y a un personnel hyper violent, historiquement. C'est donc courage aussi. Enfin, je pense pas qu'ils nous entendent, mais en tout cas, ça rajoute une couche. Hein.
1: Et aussi juste par rapport aux lettres. Un truc qu'on dit souvent, c'est que non seulement l'administration essaye d'empêcher la parole de sortir, mais elle essaye aussi de l'empêcher de circuler à l'intérieur entre les gens. Et là, c'est aussi ce qu'il raconte le pote, c'est que l'administration retient les courriers entre deux personnes qui sont dans la prison, quoi.
7: Mmh. On passe un petit coup de musique avant de passer à la suite.

0: Eh bien, qui va nous faire une petite chanson en attendant que...
1: Il y a de la musique du coup qui passe.
2: Bon, en tout cas,
3: okay, alors on continue.
2: On va continuer.
4: Alors, chers auditeurs, chères auditrices, vous allez nous entendre parler pendant 1h30 sans pause musicale. Vous allez galérer.
2: Et puis, s'il n'y avait pas, s'il n'y avait pas de quoi, que ce ne serait pas du direct.
1: Sylvia va chanter.
2: Ah bah bien
1: allez.
2: Sûr. Il y a du bastos dans les.
4: C'est vrai que ça va arrêter. Allez, qui va
2: c'est
4: chanter
2: bon.
1: Ah,
4: je chante.
3: Ok.
1: Vas-y.
4: Il y a du baston dans la tour.

0: Vous êtes toujours à l'écoute de L'Envolée, comme tous les vendredis soirs de 19h à 20h30, et j'attends Sylvia en fait, mais ouais, peut-être je vais quand même redonner les contacts.
1: Alors, pour nous appeler, c'est au 07 53 10 31 95 sur le portable, 7 jours sur 7, 24 heures sur 24. Et pour nous appeler au direct, c'est au 01 40 05 06 10. Je tiens à préciser que cette ligne, elle n'est pas pour les matons, elle n'est pas pour les... parce que ça nous est déjà arrivé hein, que les matons nous appellent sur ce truc et qu'on les vire. Bon bref, j'avais envie de dire ça, je ne sais pas pourquoi. Louisa m'a regardée, elle me dit « Mais qu'est-ce qu'elle raconte ?» Et puis pour nous écrire, c'est au 1 rue de la Solidarité, Paris, 19e, FPP-L'Envolée. Voilà.
2: Ouais, et on voulait, du coup là on va reparler des QLCO, donc des quartiers de lutte contre la criminalité organisée. Un petit rappel juste, donc ils ont ouvert le premier, enfin Darmanin avait annoncé en grande pompe l'ouverture du premier à Vendin cet été. Et après, dans l'automne, il y a le second qui a ouvert à Condé. Il y en a qui sont maintenant en projet à Valence, Réau et Luynes. Et donc là, on va vous parler plus de Condé parce que donc on a un communiqué qui est sorti pour parler d'une de la lutte que les prisonniers là-bas ont commencé à mener. Et aussi, on a plusieurs échos qui ont commencé à sortir à l'intérieur qui nous racontent un peu les conditions horribles qui ont été mises en place dans le QLCO de Condé.
3: Et du coup, je vais vous lire une lettre adressée à Darmanin. Donc à Gérald Darmanin, alias Moussa de son vrai prénom. Je fais ce courrier de la part de tous les détenus du QLCO de Condé-sur-Sarthe. À partir de cet instant, c'est-à-dire le 5 janvier au soir, nous entamons des mouvements de protestation contre le QLCO qui instaure ses propres règles à l'instar du QLCO de Vendin-le-Vieil, qui paraît beaucoup plus souple. 2 heures de promenade, lecteur DVD en cellule, pas de marquage au sol à suivre, une ligne par terre. Ici à Condé, les requêtes ne sont pas prises en compte. Les détenus sont 23 heures sur 24 en cellule. Et pour la plupart, pour ne pas dire tous, n'ont rien à faire dans un QLCO. Le QLCO n'a aucune vocation, si ce n'est une vengeance personnelle sur les détenus. Nous regrettons l'opacité des procédures pour affecter les détenus. Si l'ensemble des dossiers étaient traités avec discernement, aucune des personnes détenues à l'instant n'aurait suffisamment de motivation pour y être affectée. Les QLCO ont été créés juste pour assouvir les ambitions politiques du ministre de la Justice. À part cela, cela ne sert à rien. Les agents sont des cagoulés, alors que j'étais incarcérée dans cette prison il y a 40 mois en arrière. Je les connais tous, c'est une mascarade. Pour finir, l'ensemble des détenus de Condé-sur-Sarthe, QLCO, est déterminé à protester. On attend des changements ainsi que de pouvoir s'entretenir avec le chef d'établissement pour améliorer nos conditions de détention. Signé l'association de bienfaiteurs de Condé-sur-Sarthe.
4: Et il y a alors il y a un petit jeu sur bienfaiteurs parce que c'est écrit alors c'est écrit comme la fête quoi donc les bienfaiteurs. Je sais pas si...
1: Moi je trouve que c'est super cette lettre parce que on sait très bien que dans les prisons des mouvements ou faire une association ou faire juste une pétition, c'est réprimandé, c'est très, à leurs yeux c'est pas légal et je trouve que c'est très complet et que c'est ce qui s'y passe c'est effectivement c'est très grave. Et que retirer, ils font comme ils font d'habitude, ils retirent tous les droits. Bref.
2: Mais comme tu dis, c'est d'autant plus vrai dans les QLCO où on avait sorti un communiqué, enfin il y a un communiqué qui était sorti là à la fin de l'été de Vendin pour dénoncer les conditions de parloir. Mais là, la communication, on sait qu'elle est encore plus contrôlée, que les courriers avocats sont fouillés, qu'ils ont que 2 heures de cabine par semaine et qu'elle est systématiquement enregistrée, écoutée, que les parloirs sont sous diaphone. Bref. Communiquer avec l'extérieur sur comment ça se passe, c'est encore plus compliqué. C'est une vraie volonté, sa politique, dès le départ. Et donc, effectivement, les gens, enfin, encore plus que d'habitude, les prisonniers qui y sont prennent des risques en faisant sortir ça. Et c'est une vraie galère juste de raconter ce qui s'y passe, quoi.
5: Ouais, pour rebondir sur ce que tu disais, mais si peut-être après, on va revenir un peu sur comment ça fonctionne, les infos qu'on a eues. Mais tu disais que à chaque la moindre protestation, c'est prendre une grosse prise de risque en prison. Alors là, autant vous dire que au QLCO, ça doit être plus. Et par exemple, un des modes de protestation quand on n'en a pas beaucoup d'autres, c'est d'inonder sa cellule pour inonder les coursives. Et bah quand même, les rares échos qu'on a eus, c'est les réponses des matons à ça dans la presse. Parce que évidemment, comme par hasard, la presse n'interroge quasiment que les matons sur toutes ces histoires-là. C'est la première chose, c'était, bah, vous voyez, s'ils inondent les cellules, s'ils inondent les coursives, c'est bien la preuve que le régime de détention les fait vraiment chier. Donc c'était notre objectif, tant mieux. Ok. Et le deuxième, c'était là plus récemment, quand ils ont inondé bah, le début de ce mouvement, je pense, dont le communiqué parle. Il y a des personnes qui ont inondé leurs cellules pour inonder les coursives à Condé. Et une des réponses de Maton dans la presse, c'était de dire « Eh ben, on a coupé l'eau du quartier. » En fait, en mode assumé, le truc complètement assumé. Y en a qui protestent, on punit tout le monde, on coupe l'eau, qui est quand même un besoin vital, l'eau, on le rappelle. Et c'est complètement assumé, en fait. Et ça va de pair avec ce truc que depuis des mois et des mois et des mois, on nous raconte que ces quartiers sont pour des profils super dangereux. Alors, fut une époque, c'était les terroristes. Bon, c'est toujours les terroristes, je mets des guillemets, hein, qui ramassent. Encore avant, il y a eu sous prétexte de pédophilie, etc. Il faut toujours construire une figure de monstre. Là, maintenant, ce seraient les narcotrafiquants. Qu'est-ce que ça veut dire? On ne sait pas. Mais en gros, la figure du monstre a tellement été bien construite dans la presse dans cette période un peu fascisante qu'on peut assumer... Ils peuvent assumer ouvertement qu'ils leur mettent la trique, qu'ils les déshumanisent, qu'ils les torturent. Et en fait, bah, s'il n'y a pas de réponse, on va laisser faire, quoi.
6: Il y a même le ministre de la Justice qui fait littéralement campagne sur la torture des gens. Et ça a l'air de marcher parce qu'il continue, quoi. Enfin, ça choque personne.
1: Ah, ils leur donnent le permis de tuer comme ils ont fait avec les flics dehors. Ils le font maintenant... Ils le font, ils ont donné le permis de tuer mes parquets. Par contre, pour répondre aux surveillants qui se flattent d'avoir coupé l'eau, d'une part, ça va encore une fois au-delà des conventions des droits de l'homme, mais bon, ils en ont rien à foutre. Mais de deux, sachez que ce qu'ils font, c'est des revendications passives. C'est parce qu'ils ne veulent pas justement se prendre d'autres peines dans une, et que c'est un peu comme une grève de la faim pour eux, ça, tu vois. Et à un moment donné, ça va... Sans info de nulle part, hein. À un moment donné, c'est humain, ça peut que péter. Comme à l'époque à Clairvaux, comme à l'époque, ça peut que péter, ça peut pas rester comme ça, c'est pas possible. On peut pas faire un retour de 40 ans ou 70 ans en arrière. On n'est plus. C'est.
2: Ouais, quand même pour dire cette histoire de couper l'eau, on sait que c'est pas du tout la première fois que les matons le font. C'est quand même un truc qui est ressorti. Enfin, quand. Idir était mort à Corba, on en avait parlé à ce moment-là, mais enfin, en tout cas, c'est une pratique courante des matons pour punir des prisonniers ou des prisonnières. Donc en fait, ça fait déjà partie de leur registre. Il enfin,
1: faut savoir que quand on a des contrôles, tous les jours, il y a des contrôles barreaux. C'est des contrôles, ils regardent si les barreaux ne sont pas cassés, ils regardent si la chasse d'eau fonctionne, ils regardent si l'eau n'est pas coupée. Si l'eau est coupée, c'est un motif de changement de cellule. Ce n'est pas légal. Ça veut dire que de couper l'eau, ce qu'ils font, c'est très grave. Tu comprends? C'est un contrôle normalement dans toutes les prisons de France. Tu as un contrôle tous les jours dans la journée pour savoir si les chasses d'eau fonctionnent, tout si l'eau est en circulation. Parce que justement, il faut savoir que quand on te coupe l'eau, tu n'as pas que plus d'eau. Tu n'as plus rien. Quoi. Tu vois?
2: Et juste pour rebondir sur le truc que tu disais par rapport aux histoires de monstres, parce qu'effectivement, c'est comme ça qu'on nous l'a vendu. C'est, il faut des. Conditions horribles pour mettre, enfin, parce qu'il y a des gens qui le mériteraient. Mais ce qu'on sait là par la visite d'un élu qui est passé à Condé, et on en a déjà parlé pour Vendin, parce que c'est pareil, mais à Condé, on sera à 80%.

0: Mais ce que tu dis, c'est central, c'est-à-dire qu'ils veulent faire un système à l'italienne. Le système à l'italienne qui permettrait en fait de... Parce qu'il y a 80% de prévenus, c'est délirant, pour les faire parler en fait des endroits qui... en fait, la torture revient par la petite porte. Mmh. C'est pas pour punir, c'est pour cracher. C'est pour faire cracher. Donc ça, c'est... Et là-dedans, il y a tous les échelons qui sont là. Y a tout les... Donc ça, c'est quand même un peu nouveau. En fait, peut-être qu'il y a un problème à cette antenne, c'est que comme on est tout le temps en train de dénoncer et dénoncer ce qui se passe en prison, parler de torture blanche, c'est très compliqué pour nous quand un endroit arrive comme ça, comme les QLCO, pour vraiment faire comprendre à l'antenne que là, on est en train de changer de cap, que là, il y a un seuil qui est en train de se franchir. C'est hyper difficile parce qu'on est déjà en train de parler depuis des années et des années, je veux dire, en 2014, les prisonniers ont des t-shirts orange et disent « Ici, c'est Guantanamo ». Voilà. Et là, on pouvait pas imaginer que ça pouvait être pire. Bah là, on y est, en fait. On est dans un truc où c'est pire. On va rentrer dans le dur. Mais déjà, il faut comprendre que c'est pris dans un enjeu de com' d'un ministre. OK, ça, c'est une première chose, guerre à la drogue. Deuxième chose, effectivement, les juges et les condés font des enquêtes dans ces endroits-là. Ça, c'est nouveau. C'est quand même une grosse nouveauté. Et après, il y a ce truc horrible qu'on va décrire, qui est finalement, qu'est-ce que c'est cet endroit, si ce n'est la somme de toutes les horreurs que font les matons depuis des années, tout le savoir-faire de maintien de l'ordre, de torture, concentré dans un seul endroit, avec le maximum de tout ce qu'on peut, donc, de tout ce qu'on peut imaginer. Et ça, c'est difficile, parce que comme on est tout le temps en train de crier au loup déjà, et les courriers qui nous arrivent, honnêtement, jamais on a lu des courriers comme ça qui venaient de prison française. Là, ce qui est en train de sortir, c'est colossal. Il faut avoir ça en tête. Là, il y a une bascule qui est en train de se passer. Et le fait qu'ils construisent partout ça en prison, enfin en France, c'est vraiment un truc particulier. Donc, il faut prendre la mesure de ça.
1: Donc, peut-être on va essayer de décrire un peu selon les échos qu'on a, c'est quand même pas très facile d'avoir des infos concrètes qui viennent de l'intérieur, vu que tout est fait pour que ça ne sorte pas. Mais on va quand même essayer de décrire un peu ce qui s'y passe concrètement pour bien le faire comprendre. Et je voulais ajouter... on va pas le faire à la manière du journaliste de Libération qui n'a rien compris, qui arrive à décrire des conditions inhumaines et de torture tout en, je sais pas, fantasmant sur le profil des super dangereuses personnes qui sont là. En fait, il sait pas qui c'est, mais il répète ce qu'on lui a dit. Il se promène au zoo et il fantasme sur le fait qu'il est dans une prison hyper sécuritaire. Ça se voit qu'il connaît rien à la prison de toute façon. Bref, il nous a foutu les boules. Donc on va essayer de décrire ça, mais aussi en essayant de nous, notre expérience à nous, faire comprendre en quoi c'est inacceptable et inhumain.
2: Et surtout, juste pour rajouter quelque chose sur l'article de Libé, en fait, c'est une reprise aussi d'un argument que les matons utilisent de ouf de ces derniers mois, qui sont donc les matons chopent des moyens de ouf et tout un tas de trucs au QLCO. Et du coup, les matons qui ne sont pas dans les QLCO, qui sont dans toutes les autres prisons de France, disent comment ça on se concentre sur 110 mecs en QLCO, alors que nous, en fait, on gère la masse de prisonniers sans avoir ces moyens-là, quoi. Et c'est ça qui est repris aussi comme argument.
3: Du coup, pour commencer sur les conditions, il y a peut-être ce qui est commun, ce qu'on savait déjà, parce qu'on en avait parlé au moment de Vendin, il y a le côté... Donc c'est un système où les personnes sont, je crois, maximum 5 par elle, donc ça reprend un peu les systèmes QMC, mais donc c'est dans l'idée d'avoir un régime proche de l'isolement, mais où en fait, en promenade, tu peux donc croiser 4 autres personnes, mais en fait, tous tes mouvements... sont isolés et t'es seul dans ta cellule. Et donc ça, on en avait déjà parlé, mais le but, c'est d'éviter qu'il y ait des recours faits contre cette pratique de l'isolement. Mais c'est un peu pareil, comme on parlait la semaine dernière avec Mika et sa gestion isolée, ça fait partie des nouvelles modalités d'enfermement de l'administration pénitentiaire pour imposer de l'isolement sans que ça soit contestable juridiquement. Et après, il y a toutes les restrictions sur les parloirs donc qui sont systématiquement avec Hygiaphone. Tout à l'heure, on parlait, donc il y a les restrictions sur les communications sur les cabines. Et là, il y a quand même des trucs qui sont dits dans le communiqué, c'est qu'à Condé, c'est encore pire qu'à Vendin. Donc on voit bien que les personnes sont au courant un peu de ce qui se passe dans l'autre et donc décrivent il me semble, dans le communiqué, il parle notamment d'une ligne au sol. Donc ça pourrait expliquer un peu, parce que ce n'était pas très clair, c'est-à-dire que dans la...

0: cellule, il y a une ligne qui a été tracée, je ne sais plus, à 2 mètres ou de la porte, mettons. Et à chaque fois que la porte va être ouverte, il faut être derrière la ligne, les bras en l'air ou je ne sais pas trop quoi, pour... Mur,
1: ouais. Sachant que les matons gueulent de l'extérieur de la porte, « Ligne, mets-toi sur la ligne !» Histoire de bien, que tu te sentes bien comme un chien, quoi.
0: Et ça, du coup, ils n'ouvrent pas. Enfin, tu peux pas du coup avoir, enfin, sortir tant que tu ne te mets pas derrière la ligne comme ils l'attendent.
2: Ce qui veut dire techniquement que si tu leur obéis pas sur ce truc, tu sors pas en promenade, par exemple.
3: Ou tu te fais tout simplement défoncer par une équipe de surveillants qui arrive aussi, certainement.
4: Après, on voit là dans certains courriers qu'il y a des prisonniers qui refusent et ça se passe bien.
3: C'est vrai.
4: Parce que là, on est sur une histoire expérimentale quand même. C'est-à-dire. Là-dessus, en tout cas, okay. Sur cette histoire de ligne.
3: Ah mais oui, ça, j'avais jamais vu ça.
5: C'est ça, la spécificité. Enfin, c'est ce qu'ils décrivent dans le communiqué. C'est ça, la ligne, elle n'est pas à Vendin. Du coup, c'est expérimental aussi dans le fait que c'est que à Condé, quoi.
0: Pareil, apparemment, si on reprend le communiqué, il semblerait qu'il y ait 2 heures de promenade donc à Vendin et une seule heure à Condé. Bon, là, on reviendra plus tard sur qu'est-ce qui peut faire que c'est si différent d'un QLCO à l'autre. Et il y a cette histoire de lecteur DVD qui est autorisé du coup à Vendin, mais à Condé, ils n'ont même pas le lecteur DVD, ils ont la télé, mais enfin, possibilité de cantiner la télé, mais pas de cantiner un lecteur DVD. Et ça, on a eu des échos sur le fait que, par exemple, il y avait des cantines qui étaient assez absurdes, où on peut permettre de cantiner des trucs, mais pas ce qui permet de l'utiliser, enfin, par exemple en cuisine, qu'on peut te permettre de cantiner un gel douche seulement une fois que tu rends ton gel douche vide, et que du coup tu dois attendre que ton nouveau gel douche arrive et donc que tu te laves une semaine à l'eau.
1: Donc ça, je vous le donne en mille, hein, si, à quoi ça sert à part à humilier, infantiliser et toujours ce truc de te faire sentir comme un chien, quoi.
4: On pourrait rajouter que dans tous les mouvements en détention, il y a 3 ou 8 agents. À chaque arrêt, tu colles ta tête face au mur. Si le détenu n'obéit pas, la première injonction, il n'a même pas le temps de réagir, il lui saute dessus, il lui met les doigts dans la bouche, dans les yeux, il lui tire sur les parties génitales, il le plaque au sol, il le tord le bras et les jambes en l'asphyxiant avec les genoux. Donc là, on est sur ce régime-là. C'est-à-dire que c'est avec interdiction de parler au maton.
0: Qui sont cagoulés, rappelons-le. Tous les matons sont cagoulés.
5: Tous cagoulés, c'est très important.
4: Ça veut dire que les gens qui sont emprisonnés dans ces tôles ne voient pas de visage de la journée, à part les quatre prisonniers avec qui ils tournent. Et ils n'entendent, et il n'y a plus de phrases. Il n'y a plus de phrases qui sont prononcées, quoi.
1: Et quand tu ouvres ta bouche. Enfin, là, c'est vraiment une espèce de jouissance perverse de la part des surveillants cagoulés qui sont derrière. C'est que quand tu ouvres ta bouche, tu peux te faire défoncer. C'est quand même un niveau de terreur assez élevé.
5: Ouais, et puis d'agression. Enfin, en fait, c'est ça. C'est, en fait, t'as plus ton corps ne t'appartient plus. Une des choses qui t'appartient encore en prison, en fait, c'est ton corps. Et donc là, en fait, perpétuellement, à chaque fois que tu croises un surveillant que tu ne vois même pas, ben en fait, ils vont potentiellement s'introduire dans ton corps, c'est ça qui se passe en vrai. Et enfin, c'est quand même une violence extrême, quoi.
6: Et en plus de ces trucs-là, enfin, il y a aussi le fait que il y ait énormément de fouilles à nu qui sont faites de manière systématique. Enfin, c'est revenu alors que c'est, pour rappel, c'est interdit. Et juste, là, voilà, de différentes sources et tout, il y a vraiment ce truc-là qui est généralisé de nouveau. Donc, il y a les fouilles à nu. Donc, c'est, c'est hyper humiliant et traumatisant, quoi. Et également des fouilles de cellules en plus qui viennent s'ajouter aussi à ça par-dessus. Donc ce truc de vraiment être constamment, déjà que t'as rien, que t'as pas de contact avec d'autres personnes, etc. En plus de ça, on vient te scruter au point alors que... Déjà, c'est de l'acharnement qui est poussé hyper loin parce que en plus de ça, même, on parlait du corps et tout, mais aussi sur le sommeil, il y a ce truc de des détenus qui se font réveiller la nuit, hyper fréquemment, toutes les deux heures à peu près. Là aussi, il y a vraiment un truc de genre, en fait, on t'interdit, enfin, donc de voir, enfin, juste de voir d'autres gens, de pouvoir aller dehors, mais aussi juste de dormir. Et du coup, enfin, voilà, ça crée vraiment ce truc qui est hyper, hyper violent et, enfin, voilà.
2: Parce que ce truc absurde que t'as pas de lumière le jour et t'as pas non plus de nuit la nuit, quoi. Et donc en fait, bah, ça te désoriente complètement, quoi. Et il y a un autre truc qui désoriente complètement qui se passe là-bas, c'est qu'en fait, il y a pas d'horaire fixe pour rien. Donc tu sais pas à quelle heure tu vas en promenade, tu sais pas. Et en fait, bah, ça veut dire que t'es tout le temps aussi à l'affût de ce qui va se passer ou pas. Et qu'en fait, tu sais pas à quel moment un maton va venir turler te foutre sur la ligne pour aller en promenade, quoi. Ça, t'as aucun moyen de le savoir. Et aussi, apparemment, ce qui se passe, c'est qu'en fait, bah, toutes les raisons sont bonnes pour annuler une promenade. De toute façon, ils font ce qu'ils veulent là-dessus. Ils peuvent aussi juste ne pas venir te chercher. Toi, t'attends toute la matinée, quoi.
1: Ouais, on peut. Je pense que, alors vraiment, ce sera extrêmement exceptionnel, mais on peut lire un passage du Figaro. Alors vraiment désolé, mais comme peu d'infos sortent, on peut quand même saluer le fait que le journal Le Figaro, dans son édition du, est-ce que je vais dire une connerie, du 30 janvier, je pense, a en fait relayé la parole d'avocats de prisonniers. Il y a quand même pas mal d'avocats de prisonniers qui sont à Condé et Vendin, qui essayent, parce que c'est en fait les seuls qui peuvent témoigner de ce qui se passe et y réagir pour le moment. Enfin, même si en fait leurs clients aussi réagissent, mais s'ils réagissent tout seuls, personne ne les entend. Et donc, bref. Et dans le Figaro, ben, l'exemple qui est donné, qui est quand même vraiment super trash, c'est bien qu'il l'ait relayé et il relie un peu tout ce qui vient d'être dit. C'est un avocat qui parle de la plainte qu'il a déposée pour son client pour violence par personne dépositaire de l'autorité publique et agression sexuelle. Et en gros, son client, il s'est retrouvé depuis plusieurs jours réveillé volontairement à de nombreuses reprises la nuit par les surveillants. Donc il s'est plaint. Au bout d'un moment, il n'en pouvait plus parce que bah, c'était une provocation qui rend vraiment ouf, imaginez-vous à sa place. Il a eu un petit mouvement de colère, donc il a été convoqué devant le conseil de discipline. C'est vraiment, on les met à la trique. Ça arrive dans toutes les prisons, mais c'est juste le niveau d'arbitraire et de terreur qui est élevé et systématisé, quoi. Et avant d'aller à la commission de discipline, les surveillants lui ont fait une petite fouille à nu, donc à savoir que leurs fouilles à nu, elles sont particulièrement vénères et ritualisées. Dans les moindres détails, on te fait enlever les vêtements les uns après les autres, toujours interdit de parler, interdit de répondre. On te fait enlever chaque vêtement les uns après les autres, ça dure très longtemps. Après, on te les fait remettre les uns après les autres, ça dure très longtemps. Imaginez-vous, moi, j'imagine même pas supporter ça une seule fois dans ma vie. Bah, eux, ils le vivent tous les jours. Bref, et là, on lui a demandé 4 fois de montrer ses oreilles sans motif apparent. Donc à la 5e fois, il a dit « je comprends pas la raison ». Et bah là, il s'est fait gueuler dessus et ils lui ont frappé la tête contre le mur. Ils lui ont tordu poignets et bras. Ils lui sont montés dessus et l'un des surveillants a profité de sa nudité pour lui asséner des coups et des violences sur les parties intimes. Donc ça, c'est la plainte qui a été déposée par l'avocat d'un mec qui est enfermé à Condé. Donc ça, si, heureusement que ça sort, mais c'est un exemple de ce qui se passe actuellement là-bas. Donc c'est vraiment hardcore et ça relie tous ces trucs. C'est qu'en fait, on n'a peut-être même pas encore fait la liste de tous les trucs atroces. Donc je ferai mes autres commentaires après.
3: Tu sais ce qui est flippant ? C'est que ces gens qui font ça, là, ces surveillants qui sont dans cette unité, parce que c'est une unité complètement, c'est pour pratiquer ces tortures, il faut aimer ça, tu vois ? C'est-à-dire que tu te retrouves face à des gens et tu sais que quand cette même personne elle est face à toi et qu'elle te fait cette fouille et qu'elle te torture, tu le sais qu'il aime ça. Tu vois ? Ça a le don de me faire péter un câble, ça. Comment ?
5: Enfin, en tout cas, j'ai l'impression qu'ils aiment ça et en tout cas, là, ils ont l'autorisation de tout. Et du coup, ça décomplexe totalement leur violence, notamment. Bah du coup on a eu des lettres
3: qui... ses fantasmes l'autre.
5: C'est clair. Mais de aussi enfin du coup on sait que au quartier OQD, au mitard, en gros, à Condé, il y a une équipe de surveillants, et donc bah, les mêmes surveillants en fait, dont on parle depuis tout à l'heure, qui viennent réveiller les gars tous les matins en gueulant « Nous sommes des nazis, c'est le Troisième Reich ». Et donc, en fait, c'est ça que ça permet, factuellement.
3: C'est son plaisir. Après, il n'a pas besoin de le dire, on le sait qu'il est, qu'il est ce qu'il dit.
4: C'est un cadeau que Darmanin a fait aux matons et à leur syndicat.
3: C'est du pain béni pour eux.
4: Voilà, c'est ça. Mais c'est vrai que les gens se demandent un peu qu'est-ce que c'est le fascisme. Bah là, on a un exemplaire. Là, ça, c'est à peu près ça ce que ça donne, en fait. Là.
1: Et on peut rappeler qu'en fait, tout ça, ça vient de... Bon, c'est sûr, Darmanin et sa politique de cow-boy, bon, c'est sûr qu'il ne l'a pas inventé tout seul. C'est des dizaines d'années de politique sécuritaire et de discours démago-sécuritaire. Mais ça vient de la loi narcotrafique, donc dite narcotrafique, qui a été votée l'an dernier à une grosse majorité par le Parlement et le Sénat, avec cette espèce de gros consensus de la société contre les grands méchants narcos. Et donc c'est dans cette loi qu'a été décidé de mettre en place ces QLCO, les quartiers de lutte contre la criminalité organisée. Et c'est ensuite par décret qu'ils ont été mis en place. Ça a été quand même super rapide. Et en fait, c'est ça qui fait que les prisonniers, même si leurs avocats essayent quand même de faire beaucoup de recours, soit au pénal, soit au tribunal administratif, il n'y a aucun de ces recours qui aboutissent. Alors que quand même, depuis des années, c'était devenu un moyen de lutte, donc qui reste ce qu'il est et qui ne suffit pas, c'est sûr, mais il y avait quand même un moyen de lutte pour les gens qui étaient en prison et qui avaient des avocats qui tenaient à peu près la route, de systématiquement attaquer tout ce qui était irrégulier de la part de l'administration pénitentiaire. Et de temps en temps, on pouvait faire annuler une décision de placement au quartier d'isolement, etc. Et maintenant, alors après, c'est sûr, c'était 3 ans après, et ton isolement, tu l'avais fait, ton quartier disciplinaire, tu l'avais fait. Mais c'était une espèce quand même de petit garde-fou minimal. Et en fait, visiblement, ce que ça fait, cette loi narco-prison, cette loi narcotrafic et ces narco-prisons, entre guillemets, c'est que c'est inattaquable parce que c'est validé par le droit. En fait, on peut torturer des humains sous prétexte que ce seraient des grands méchants narcos, qu'ils le soient ou pas d'ailleurs. On s'en fout, nous, de s'ils le sont ou pas, mais on peut torturer des humains. Donc c'est là-dessus où... on n'est pas.
0: Un exemple vraiment de ça dont on a parlé, il me semble, c'est qu'il y avait, il me semble qu'il y a des prisonniers qui ont réussi à faire condamner l'administration pénitentiaire pour des réveils nocturnes répétés et que ça avait été effectivement considéré comme de la torture à l'époque et que là on voit que ça passe effectivement dans le fonctionnement du QLCO et ça fait partie des modes de torture qui sont maintenant légalisés contre lesquels il n'y aura plus de recours, même si encore une fois le recours avait été reçu 2 ans après et que la personne avait quand même été réveillée toute la nuit.
4: Et là, il faut même le penser comme les QLCO, c'est une réponse à tous ces prisonniers qui font des recours. C'est-à-dire que là, ils ont des recours contre l'isolement, parce que finalement, ça finit quand même par des bouts, comme tu le dis, au bout de 2-3 ans. Et là, ce qui se passe, c'est que le fait qu'il y ait qu'un prisonnier dans ces QLCO croise 4 autres gars, c'est plus l'isolement. Donc, on ne peut plus faire des recours contre l'isolement. Donc, ils ont créé un endroit, en fait. Et c'est ça le vice de ces endroits-là, c'est que c'est pas considéré comme de l'isolement. C'est des endroits qui ont des nouvelles règles, et ces règles, elles sont inscrites dans la loi. Et c'est normal, en fait, c'est complètement légal. Il y a plus de et tous ces recours, il y a aucun recours qui a été fait pour des prisonniers du QLCO qui a abouti. Ça, il y en a aucun qui a abouti. Et ça, il faut le concevoir aussi. Et là, on est obligé de faire un petit bond dans l'histoire, si vous me permettez, parce que c'est obligé. C'est qu'il y a eu depuis les années 70, il y a des bagarres. Il y a des bagarres pour le coup le gourbi, qui est en gros une cellule dans laquelle on peut faire cuisiner à plusieurs. C'est devenu, quand ça a été légalisé, parce que les bagarres ont permis de légaliser ça, on a appelé ça les sociaux. Ça, c'est les années 70. Et il y a une histoire beaucoup plus récente. Moi, je veux bien revenir dessus parce que c'est l'aboutissement de ça. C'est une réponse à ce que les prisonniers ont tenté de faire. L'envolée, elle naît à l'intérieur d'un contexte où il y a ces luttes hyper fortes contre l'isolement. En 2001-2005, il y a des luttes collectives contre les QI. C'est des centaines de mecs qui sont au QI. et ils sont là pour des évasions, ils sont là pour ou des tentatives. Il y a les premiers islamo qui sont là, hein, c'est le début. Et ils se croisent dans les QI de France, donc ils tournent. Ils ne restent pas plus de 3 mois dans une prison, hein, c'est le principe. Et ils communiquent par courrier jusqu'à temps qu'au bout de 3 ans, la pénitentiaire comprenne que en fait, ça ne marche pas, ils interdisent les courriers. Et ils faisaient un mouvement où ils arrivaient à vraiment obtenir des trucs. Ils allaient voir le surveillant. Si ça fonctionnait, ça se réglait tranquillement. Sinon, ils bloquaient tout. Ils bouchaient l'œilleton des cellules, ce qui obligeait le maton à appeler le gradé, à s'équiper, se carapasser pour ouvrir la porte. Donc c'était tout un bordel hyper né à temps fou. Ils bloquaient les promenades. Pareil, refusaient de monter. Pendant 3 heures, ils sont obligés d'appeler les hérisses, etc. Donc ça mettait les directions et tout le monde allait directement au QI. Et là, au QI, c'était le bagarre. Ils mettaient hors service tous les QI. Les surveillants étaient obligés de faire des CRI tous les jours et ça remontait aux directions interrégionales. Et le directeur de la tôle se faisait taper sur les doigts. C'était ça l'histoire. Et là, c'était... OK, ils se faisaient tous tabasser, mais à force, ils ont obtenu des plaques chauffantes au QI alors qu'il n'y en a pas en détention normale. Ouais. Ils ont plus de droits en fait. Ils ont obtenu des droits qu'il n'y avait pas en détention normale. Enfin, dans certaines tôles, des salles de sport avec du vélo, des bars, des tapis de course, le droit d'aller aux douches après le sport, la télé pour ceux qui n'avaient pas d'argent, une vraie bibliothèque et pas juste un chariot avec des bouquins. Les familles pouvaient envoyer des bouquins, bon, avec l'autorisation du chef de détention. Mais donc ça a été un truc. Et tous ces gens-là se sont retrouvés finalement. Autour des années 2010, tous ces prisonniers-là qui sont bagarrés, ils se retrouvent envoyés Condé et Vendin, première édition, et ils grippent le truc. C'est-à-dire que ça ne marche pas. Ces endroits-là qui étaient pensés un peu pour être ce que sont les QLCO aujourd'hui, ça ne marche pas parce qu'ils bloquent, parce qu'il y a plein de solidarité, et que finalement, ils envoient des matons qui sont... Et donc, il y a un mouvement qui continue, dont on a des échos, mais bien plus tard. Parce qu'ils l'ont fait plutôt... Donc, en tout cas, le QLCO est l'aboutissement de tout ça pour rendre impossible des mouvements de solidarité. Mais nous, évidemment, on a envie de dire le contraire. C'est-à-dire que des histoires comme je viens de vous raconter, bah, y a aucune raison que ça ne revienne pas. Et d'ailleurs, c'est en train de revenir. Voilà. Et je pense qu'il faut le comprendre aussi comme ça, quoi. C'est simplement... En tout cas, ils ont verrouillé le truc juridiquement. Et c'est là où c'est l'angoisse, c'est-à-dire que tout ce qui était démarche individuelle, parce que c'est souvent ça, les recours, et il faut les faire, mais c'est individuel, bah là ça, c'est ça qui va aller un peu dans le mur, et il ne reste plus, et d'ailleurs, tous les prisonniers l'ont compris, c'est l'intelligence de l'intérieur là, qui est là, l'intelligence collective qui dit, voilà, on refait des mouvements, et là, depuis cet été, direct, il y avait des mouvements.
1: Après, avec des moyens très limités et des risques énormes, mais je ne sais plus si on l'a déjà dit, je me perds un peu, mais non. Donc le communiqué qu'on a lu tout à l'heure au début parlait de mouvements de protestation qui commençaient à Condé à partir du 5 janvier. Et par exemple, l'une des modalités, alors arrêtez-moi si on l'a déjà dit, c'est qu'il y a des mecs qui ont décidé de rendre tout ce qu'ils avaient. Tout ce qu'ils avaient cantiné, les télés, les frigos, etc. En gros, tous les rares améliorations de la vie ordinaire que leur concède l'administration, ils ont décidé de les refuser. C'est une forme de grève, en fait, qui montre qu'ils sont balèzes de le faire.
3: Et qu'ils sont prêts, surtout. Ouais. Parce que c'est des choses qu'on a... On a tellement plus de plaisir que tu vois, manger, c'est un plaisir quelque part dans et c'est vrai que se faire de cantiner quelque chose qu'on aime et se faire à manger, ça reste un plaisir. Rendre ta plaque électrique, rendre ton truc, ça veut dire allez, tu peux me faire toutes les tortures que tu as envie de me faire, je ne m'arrêterai pas.
0: Bah, juste une petite nuance sur l'historique. Enfin, j'ai quand même l'impression que certes, il y a eu des bagarres qui ont fait évoluer les trucs, mais que Condé et Vendin ont quand même apporter des trucs horribles. On a eu quand même plein d'histoires ici qu'on a relayées de gens qui se sont fait briser là-bas. Non, mais c'est pour dire que ça n'a pas complètement échoué. Il y a eu des aménagements permis par les luttes, effectivement, qui font qu'ils ont besoin de refonder le système. Et comme on l'a dit ici, en fait, d'ailleurs, qu'est-ce qu'ils font? Ils reprennent Condé, Vendée et ils les réaménagent. Mais c'est quand même des choses qui, malheureusement, enfin, ont fonctionné parce que c'est justement pour casser tous ces mouvements dont tu parlais des années 2000 où ça bougeait énormément. Bah, c'est un moment où ils ont réussi à casser des collectifs par leur, gestion de la détention, quoi. Et après, c'est sûr qu'il y a eu des aménagements à la marge, donc comme tu dis, on n'en a entendu parler que plus tard. Mais voilà, malgré tout, il ne faut pas se leurrer, je pense, sur quand même la force de ces trucs-là. Et d'ailleurs, entendre, comme on disait au début, les prisonniers là, qui arrivent à Condé et qui sont à Vendin et qui disent qu'ils ont quand même connu tout ça, enfin, ont connu tous les pires régimes d'isolement qui existent partout et qui disent on n'a jamais vu ça. C'est-à-dire, nous, on peut le dire à l'envolée, on n'a jamais vu ça, mais eux le disent de l'intérieur et eux, clairement, on peut les croire de dire en fait, ce niveau d'horreur, ce niveau de déshumanisation, ce niveau de terreur, on n'avait jamais vécu ça, quoi.
5: Et puis les syndicats de Maton sont, mais peut-être on va passer, on va faire une petite pause et revenir sur ça après, mais. Bah, du coup, juste oui, du coup, les syndicats de Maton sont encore plus au taquet aujourd'hui qu'ils l'étaient parce qu'ils savent qu'il y a plein de trucs qui ont été gagnés par les prisonniers à l'intérieur, notamment à Condé. Et donc là, ils sont au taquet à la fois pour obtenir, en voyant ce qui se passe à Condé, à Vendin, des trucs sur les QLCO qui vont ouvrir. Bon, ça, on aura l'occasion de revenir dans la deuxième partie de l'émission, peut-être. Mais en tout cas, ils savent que c'est parce que les prisonniers ils ont lutté à l'intérieur que ça s'est passé aussi comme ça à Condé. Et donc là, j'ai l'impression que. C'est aussi eux, ils sont dans un rapport plus direct, en tout cas de enfin c'est pas que des communiqués, c'est aussi leur rapport avec les prisonniers à l'intérieur. Enfin, moi en tout cas c'est mon ressenti de ça, ils vont rien lâcher aussi, et ça veut pas dire qu'ils vont pas que enfin voilà c'est, mais je pense que c'est à, voilà enfin faut un peu nuancer, je veux dire.
2: Ouais, je voulais juste ajouter avant qu'on passe la musique par rapport à ce truc de rendre la télé, rendre un peu tout ce qui t'a été concédé, juste pour expliciter aussi pour l'extérieur, parce que je pense que ça peut être aussi un peu mystérieux ou bizarre comme truc à faire, mais en fait c'est que une fois que t'as rendu tout ça, l'administration a beaucoup moins de pouvoir sur toi, et c'est ça qui est important de comprendre. C'est comme les mecs des fois qui bloquent les QD, bah en fait ils vont les mettre où une fois qu'ils ont bloqué le QD, il y a pas de QD du QD, donc c'est un moyen de lutte qui fonctionne comme ça. Et aussi parce que tous ces trucs qui sont concédés, ça peut très très bien être utilisé en tant que carotte. Alors c'est sûr que là la carotte on la voit pas si bien que ça à Condé à Vendée en ce moment, mais en fait ces trucs là sont utilisés en tant que carotte et ne peuvent plus l'être si c'est toi qui les rends, quoi.
3: Oui, surtout c'est la paix sociale. C'est ça, exactement.
5: Et du coup, on va faire une petite pause parce que vous nous entendez depuis longtemps en train de parler, donc on va vous passer un petit peu de musique pour

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0: Donc vous êtes de retour sur Fréquence Paris Pluriel 106.3 dans l'émission L'Envolée. 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
1: Ouais, du coup, on va continuer donc à vous parler du QLCO. Et en fait, dans la liste des horreurs qu'on a faites tout à l'heure, on n'a pas eu le temps de tout dire et ça nous semblait important de dire la suite des choses horribles qui nous sont parvenues. Et du coup, je sais pas, au hasard, je commence aussi par le fait qu'apparemment, une des techniques des matons pour t'immobiliser si tu les as énervés, c'est genre de t'attraper par les yeux. Alors, je sais pas exactement ce que ça fait, mais...
2: Et ça a l'air systématisé, surtout. Et puis, alors après, il y a aussi, ça a été dit ça, mais moi je voulais insister dessus. En fait, c'est vraiment fait, vu que c'est fait pour couper tout contact avec l'extérieur, et ben en fait, c'est fait pour briser tous les liens familiaux, amicaux, amoureux, etc. Et donc pour briser les prisonniers, en fait, parce que on sait, en tout cas quand on connaît bien la prison, on le sait, ce qui fait tenir, c'est les liens avec les proches. Et en fait, déjà, si ton proche est envoyé super loin, mais qu'en plus, les seuls parloirs, ils sont avec hygiaphone, ça veut dire que tu peux pas te toucher. Il n'y a pas d'UVF, les unités de vie familiale où on peut avoir des rencontres pour un ou deux jours, par exemple. Il n'y a rien, en fait. Tu fais des centaines de kilomètres pour aller voir ton proche derrière une vitre. On l'a dit assez souvent pendant le Covid, par exemple, où tout le monde se retrouvait derrière hygiaphone, on ne s'entend pas. Les seuls surveillants que tu vois, ils sont avec des cagoules. C'est terrorisant pour les enfants.
3: Ils palpent des enfants
2: de 6 ans. Ils refusent l'entrée pour un oui ou pour un non. Alors c'est pareil, quand on connaît les parloirs, on sait ce que c'est. T'arrives, ils te refusent l'entrée pour un oui ou pour un non. Mais là, c'est systématisé et t'as fait encore plus de routes, c'est encore plus dur. C'est vraiment un truc pour briser les rapports, enfin tout ce qui te fait tenir et tout ce qui te reste d'humanité. Et pour briser les proches aussi. Et d'ailleurs, les prisonniers concernés l'ont dit dans leur premier communiqué à Vendin, qui était fin août ou début septembre. Ils disaient, c'est pas pour nous qu'on proteste, c'est pour nos proches. Ils sont hyper maltraités. Et ça, c'est vraiment hyper important. À savoir aussi l'histoire des coups de téléphone. Alors, ils veulent absolument empêcher qu'il y ait des portables en détention. Toute personne qui connaît la prison sait que les portables en détention servent avant tout à garder les liens avec l'extérieur, en fait.
4: À prix honorable.
2: Ouais, à un prix à peu près supportable, alors que les cabines, quand elles marchent, c'est ultra cher et écouté. Et là, à Condé, non seulement c'est sûr qu'il ne doit pas y avoir de portable qui rentre, vu que c'est vraiment l'objectif à Darmanin et ses copains, mais même le téléphone en cabine, qui déjà est super cher, c'est que 2 fois 2 heures par semaine, à des horaires complètement impossibles. Enfin, autant vous dire que pour les proches et pour les prisonniers concernés, s'appeler, ça doit être super dur. Et c'est toutes des choses qui te font tenir en vie, en fait. Donc, et ça, c'est volontaire. C'est vraiment volontaire de briser ça.
1: Et il y a un autre truc qui est particulièrement déshumanisant là, dans le fonctionnement de Condé, c'est ces histoires d'ouverture de la porte de la cellule. Et donc, c'est un truc qu'on avait raconté sur Vendin, mais à l'époque, on ne comprenait pas très bien en fait, exactement ce que ça voulait dire. En fait, il y a un système qui fait que la porte, elle se referme automatiquement sur ta gueule si tu ne mets pas un truc dans la porte ou si tu ne la tiens pas. Donc, en fait, c'est ce truc de... L'idée, c'est de protéger les matons des agressions des prisonniers. Mais du coup, là, il s'est passé à Condé ce truc qu'il y a une sorte de circulaire qui disait que la porte pouvait être ouverte à 90 degrés. Les matons ont méga gueulé en disant mais on est extrêmement en danger si on ouvre une porte à 90 degrés de se faire défoncer par des prisonniers.
3: Et le danger, c'est qu'elle est bloquée aussi.
5: Il y a un bloc-porte qui, à 45 degrés, empêche que tu tires la porte de l'intérieur.
1: Et donc, du coup, même quand on t'ouvre la porte de ta cellule et que tu es sur la ligne et tout, on ne l'ouvre même pas en entier cette porte. Et en fait, on te. Par exemple, on te donne ta bouffe en entrouvant la porte. Et c'est vraiment c'est hyper déshumanisant, quoi.
5: Ouais, et cette histoire-là de l'ouverture de porte, ça renvoie à ce qu'on disait un peu sur la façon dont les choses se négocient à l'intérieur entre la direction et les syndicats. C'est-à-dire qu'en fait, la direction, c'est quand même un truc nouveau. Et apparemment, ça fait partie de leur formation et de leur protocole QLCO d'avoir cette ouverture 45 degrés avec un bloc-porte. Mais la direction met cette note disant on peut ouvrir à 90. Et là, les syndicats se bougent, font, foutent la pression à la direction et obtiennent, et ils sont très contents, ils font un petit communiqué pour fêter ça, une nouvelle note de la direction début janvier qui dit non, en fait, ça sera 45 degrés et pas autrement. Donc on voit effectivement ce côté, le, comme on disait, que là, les syndicats de Mâcon, ils sont à fond pour éviter qu'il n'y ait rien qui soit lâché et surtout pas laisser la moindre porte de négociation, la moindre marge de négociation aux prisonniers, quoi.
6: C'est les syndicats qui négocient la taille de l'ouverture de la porte. On en est quand même là. Enfin, si ce n'est pas un cadeau que Darmanin a fait au Mâcon, je ne sais pas comment ça s'appelle.
3: Ça donne des trucs ridicules sur les tracts de Mâcon. En fait, ils sont en train de dire, mais quand même, vous n'imaginez pas comment...
0: Ils arrivent encore à faire des tracts. Putain, ils sont plein. Ils ne s'arrêtent jamais.
3: Ils sont en mode, vous n'imaginez pas en fait, comment on est en danger. Parce que maintenant, en fait, c'est, pour donner la gamelle, c'est un chariot en fait, qui passe dans le truc de la porte et qui n'est pas plus grand du coup, que les 45 ou les 90 cm. Et du coup, ils disent qu'ils sont en danger à ce moment-là. Et que quand même, alors même que c'est un chariot, qu'il n'y a aucun contact humain à ce moment-là. Quoi. Enfin, je sais pas, ça donne des trucs, je sais pas si je le raconte bien, mais c'est encore plus lunaire. Quoi.
5: Et on voit que cette logique, elle continue. Donc dans les, si on regarde un peu les syndicats de Mâcon dans les tôles où vont s'ouvrir des QLCO, on voit donc qu'ils font des visites là et qu'ils sont déjà en train de faire leur liste de revendications. Alors il y a des trucs qu'on ne sait pas c'est trop. Ils disent des parloirs hygiaphones hyper sécurisés ou je ne sais pas. Bon,
0: oui, mais c'est quoi un hygiaphone sécurisé? C'est un hygiaphone avec des calages à l'intérieur?
5: Non mais voilà, on sait, en tout cas ils demandent...
2: Des caillebotis peut-être.
0: Tu sais,
5: ouais, non, mais
0: je comprends pas ce que...
5: Ils veulent des boucliers stroboscopiques, donc c'est des boucliers qui envoient des lumières qui clignotent pour te faire une crise d'épilepsie.
0: Ils veulent des chaussures volantes.
5: Et ils demandent aussi un dojo, par exemple, je sais plus si c'est à Valence ou à Réau, pour pouvoir s'entraîner aux techniques d'intervention. Donc on parlait du fait que c'est là quand même un peu ritualisé, on a l'impression la façon dont ils prennent par les yeux, par les parties génitales les personnes. Ben, on voit bien que ça doit l'être, parce que là où ils vont ouvrir un QLCO, ils demandent un dojo pour pouvoir s'entraîner à des pratiques. Donc voilà, on voit qu'en tout cas, les syndicats de Mâcon, avant même que ça ouvre les QLCO dans les autres tôles, ils sont déjà en train d'observer ce qui se passe et d'essayer de tirer pour avoir encore plus de moyens dans ceux qui vont ouvrir, quoi.
1: Et c'est assez précis, quoi, parce que là, les Mâcon d'Aix-Luynes, par exemple, donc c'est cette histoire de chariot où ils disent « Ah, nous, on veut pas un chariot à roulettes, parce qu'on pense qu'on pourrait se faire attaquer par ce chariot à roulettes. Donc, il va falloir trouver une autre solution, quoi. » Et ils disent aussi que...
0: Un chariot à pied.
1: Bah, je sais pas.
0: Tu vois, un truc qui marche tout seul.
1: Avec un bloc roue.
0: Avec une télécommande, avec un robot, tu vois. Et puis un casque qui met des coups de poing.
2: Et stroboscopique.
0: Ouais, et puis des gants qui mettent des doigts dans les yeux comme ça, touc, touc. C'est des ouf, je peux plus les voir. Je peux plus, je te jure.
1: Mais en plus, ce qu'ils ont pas, enfin les rares trucs qui sont pas en ce moment testés au QLCO, là les Mâcon d'Aix-Luynes, ils demandent à ce que ce soit appliqué du coup dans les QLCO, à savoir la couverture des cours de promenade, qui est un truc que Darmanin nous a sorti, je crois, il y a 2-3 mois, qu'en fait ils vont tester dans 6 tôles le fait de couvrir les cours de promenade pour empêcher les drones et les projections. Et donc là, les Mâcon d'Aix-Luynes, ils disent, bah attends, si on nous fait un QLCO à Aix-Luynes, on voudrait aussi que les cours elles soient couvertes pour empêcher les drones, quoi.
5: Il y a un autre truc qu'on apprend, mais je sais pas, c'est dans lisant leur sale tract, c'est que apparemment à Condé et à Vendin, alors on ne sait pas trop d'où ça vient, mais ils ont décidé que tous les Mâcons de la tôle participent au QLCO. En fait, c'est pas une équipe particulière qui est affectée au QLCO, c'est tous les Mâcons qui tournent apparemment pour garantir leur anonymisation. Mais en tout cas, ce qui dit bien que tous les Mâcons participent à ce système dégueulasse, que c'est pas une équipe de violents qu'ils ont machin.
0: Ils arrêtent de prendre les gens pour des cons parce que toute leur équipe de Mâcons, ils ont été sélectionnés un peu comme les ELAC, tu comprends?
5: Oui. Ah non, mais
0: ils
5: bien
0: ont
5: sûr.
0: Été, ils ont été peut-être même volontaires pour défoncer les gens, ces gens-là. C'est un plaisir pour eux de tourner, tu vois. Aujourd'hui, tu leur mets un coup dans la gueule, mais demain, c'est à mon tour.
5: Voilà. Et de ce qu'on entend, il y en a pas un pour essayer, enfin pour bouger un tout petit peu. Bon, après on attend pas ça de la maçonnerie, mais quand même un peu se scandaliser des horreurs qu'on leur fait faire.
0: Moi, ils ont l'air bien tous soudés là-dedans. Ils sont tous volontaires.
5: Là, de tout...
3: Ils ont fermé aussi la semi de Condé, enfin de ce qu'on genre pour pouvoir mettre en place justement des équipes de personnel aussi. C'est leur grande revendication au Mâcon, c'est qu'en fait à Condé ils sont à 100% d'effectifs, donc pas en sous-effectif, et donc pour ça en fait ils ont dû fermer justement la semi de Condé pour pouvoir être à 100% sur la tôle et donc tous tourner au QLCO, quoi.
6: On peut rajouter aussi ce qu'on n'a pas dit tout à l'heure, ça sort plutôt de l'aide de prisonniers, que au mois de décembre il y avait le chauffage 2 jours sur 15 jours. Donc c'est à peu près ça, ils l'allument. Donc ça aussi, c'est pas ils ont du chauffage qui fonctionne, hein, simplement ils le mettent.
0: Non, puis mais déjà quand il fonctionne, il fonctionne pas. Alors si en plus ils nous le mettent 2 jours par semaine, pas tous les 15 jours,
7: Et un truc aussi, on disait tout à l'heure que vraiment tout ça s'est fait pour humilier et torturer les gens et tout. Mais en fait, c'est aussi fait pour faire lâcher des infos aux gens, quoi, parce que on sait que donc les annonces, c'est que ces tôles, elles ont été construites pour, entre guillemets, les grands méchants narcotrafiquants, etc. Mais en fait, ce qu'on sait nous de lettres et autres, c'est que y a énormément de gens qui sont dans ces prisons là dans les QLCO, qui en fait sont en préventive. Ça veut dire qu'ils sont en attente de leur jugement, donc ils n'ont pas encore été jugés. Et le truc, c'est que c'est de les faire flipper à mort pour qu'après ils se balancent les uns les autres, et ça sert aussi la justice à ce niveau-là.
1: Parce qu'en fait, toute la com de Darmanin dont on parle, elle a été faite sur les narcotrafiquants, mais dans la loi, c'est pas du tout marqué narcotrafiquant. Ça n'apparaît pas. Ce qui est marqué, c'est une liste de crimes et de délits qui correspondent vaguement à un truc qui s'appelle la criminalité organisée, qui n'a pas de définition officielle. C'est juste une liste de trucs que tu peux faire, en général à plus d'un. Donc si t'es au moins deux, ça peut marcher, ça peut te tomber sur la gueule. Donc en fait, c'est 80% de gens en préventive, dont l'administration pénitentiaire et les renseignements pénitentiaires et les juges d'instruction ont décidé qu'ils appartenaient à ce truc de criminalité organisée. Et en fait, c'est pas du tout qu'une histoire de narcotrafic, quoi.
3: Oui, puisque ce qui est très important, c'est que cette loi, enfin ces QLSO, elles vont avec la loi narcotrafic, qui en fait c'est un truc qui est pensé. C'est pas simplement, ils créent les QLSO, ils créent les QLSO avec notamment le fait de faire en fait les QLSO sous le modèle du 41 bus en Italie, et ils développent ce qu'ils appellent les collaborateurs de justice, donc. En gros, les gens qui vont boucave et qui vont avoir, ils développent les remises de peine, ils développent plein de choses qui font que tu crois en fait que tu vas sortir plus vite si tu boucaves, ce qui d'ailleurs, ce qu'on a un peu montré de quand on a fait les émissions sur le narcotrafic, ce qui est d'ailleurs complètement faux, parce qu'en fait pendant 10 ans ils peuvent te retirer ce statut, et donc en fait les gens, s'il y a des gens à l'intérieur qui écoutent, globalement, genre, c'est pas du tout un statut qui est protecteur. Non, mais en vrai c'est super important de le savoir, que c'est un truc qu'ils peuvent retirer pour quelconque crime ou délit que tu fais dans les 10 ans après. Donc voilà, du coup, faut pas être récidiviste, en gros, quoi. C'est ça qu'on te dit, quoi. Et du coup, c'est aussi un truc, voilà, qui est pensé par Darmanin, mais pas que c'est ce qu'a rappelé Elsa tout à l'heure, mais c'est important, qui a été voté par l'Assemblée, par le Sénat. Et en fait, c'est toute une continuité, en fait, qui va jusqu'à la désimmunisation des gens à l'intérieur, quoi.
1: Et c'est important aussi par rapport au discours que l'envolée essaye de tenir, que ça peut concerner tout le monde. Et qu'en fait, le truc de on dit narcotrafiquant, on pense que ça. Potentiellement ça concerne que très peu de gens, mais en fait il faut bien voir que la criminalité organisée, il suffit qu'ils te mettent une circonstance aggravante de bande organisée pour tomber dedans, et donc ça peut venir très très vite. Et c'est aussi ça le jeu de mots du communiqué de Condé, les bienfaiteurs, c'est aussi par rapport à l'assaut de malfaiteurs, où de toute façon dès que t'as une assaut de malfaiteurs tu tombes dans la criminalité organisée, y compris en instruction, et tu peux te retrouver en QLCO, quoi.
3: Non, et puis ça va très bien avec aussi, ça va très bien à l'administration pénitentiaire, parce que ce qu'on voit aussi là, c'est de se développer, donc c'est ce que Floréal disait tout à l'heure, en fait, il y a des gens qui ont gagné des recours contre l'isolement. En fait, là, du coup, les recours, ils sont plus possibles, parce qu'en fait, ils tournent pendant une heure sur 24 avec 4 autres mecs, donc en fait, ils sont plus à l'isolement. Bon, la différence, elle est quand même très légère, mais du coup, ils peuvent plus faire de recours. Mais on voit aussi que ça, c'est un truc que l'AP cherche, en fait, parce que ils ont généralisé l'isolement. On va aussi généraliser, nous, du côté des correspondants de l'envolée, la gestion isolée, qui a encore des régimes spécifiques. Il y a beaucoup de gens à l'intérieur avec qui on parle qui sont en gestion isolée. Donc tu peux pas faire de recours comme à l'isolement. Et donc, en fait, tous ces types de régimes proches de l'isolement, quasiment, en fait, c'est de l'isolement, en fait. Quand tu vois les 4 personnes qu'une heure par jour, c'est une forme d'isolement. Et donc, c'est aussi, y a pas que l'État, la justice que ça sert, c'est aussi l'administration pénitentiaire que ça sert complètement, quoi.
8: À savoir qu'on a aussi eu des échos que dans certains quartiers d'isolement, au moins certains et peut-être tous, le mouvement depuis cet été va vers un durcissement des régimes d'isolement, alors ordinaire entre mille guillemets. En fait, dans les QI, ça se durcit, parce que vu qu'il y a les QLCO où ça se durcit, et dans les QI, on peut durcir. Et c'est cette espèce de mouvement qui clairement menace toutes les détentions, menace tous les prisonniers. De toute façon, il y a beaucoup de gens qui flippent et qui se disent « Ouh là là, le QLCO, est-ce que ça va être pour ma pomme un jour ?» etc. Donc ça, comme tu dis, ça sert toute l'administration pénitentiaire.
6: Et c'est vrai que moi, je me souviens, il y a 15 ans, il y avait les B0, les étages B0, c'était à Rouen, ça. Et on avait plein de lettres qui nous arrivaient. Bon, bah voilà, on va se faire transférer au B0. Puis on a mis un peu de temps à capter. En fait, c'était un quartier d'isolement, un étage d'isolement. Et donc, c'était considéré comme de la détention normale. Et ça, en fait, on est sur le même registre. C'est-à-dire, c'est des endroits, quand même, ils ont pas du tout qualifié le QLCO de quartier d'isolement géant. Enfin, c'est-à-dire, c'est nous qui sommes obligés de le dire, alors que c'est ça. Et ça, c'est ce truc-là qui est l'isolement, c'est la logique profonde des prisons. Hein. C'est le contraire des camps. Les camps, on entasse tout le monde au même endroit. Et là, on isole tout le monde. Mais cette logique-là, elle se retrouve à tous les échelons. C'est-à-dire qu'il peut y avoir cette logique au QLCO et puis à d'autres niveaux de l'isolement dans des endroits qui ne le disent pas, qui ne disent pas leur nom.
1: Non, et d'ailleurs, sur la généralisation dont on parlait, on sait qu'au QI de Condé, les matons portent aussi des cagoules, alors que normalement, ils ne sont pas censés le faire. Donc, en fait, 4 mois après l'ouverture, c'est déjà en train de se généraliser à l'échelle de Condé, quoi.
8: Et voilà, on a été très bavards et bavardes, et on va devoir clore bientôt. Et peut-être on peut clore. Alors, comme ça, je coupe là un peu la parole, hein, mais. On rappelle que ce qui est important pour l'administration pénitentiaire, c'est de couper la parole aux prisonniers et prisonnières. Et bien nous, c'est pour ça qu'à notre petit niveau, on est là pour leur donner la parole et aux proches. Et donc, là, on a eu peu d'échos et ils sont déjà très alarmants. Et c'est important d'avoir des infos sur ce qui se passe à l'intérieur. Et même dans les autres régimes d'isolement, les autres formes d'isolement, c'est super important que les gens puissent prendre la parole et qu'on puisse l'écouter, la faire entendre, la faire circuler, et les proches aussi, bien sûr.
7: Et du coup, on va passer sans plus de transition à l'agenda. Il y a pas mal de trucs qui se passent dans les semaines qui viennent. Donc déjà ce week-end, le 7 et 8 février à Lyon, il y a un week-end justice pour y dire. Et du coup, c'est samedi toute la journée à l'illégalité à Villeurbanne. Et il y a une marche à 15h qui part de la place Bellecour. Donc voilà. Ensuite, ce mercredi 11 février, là à Toulouse, il y a la projection du film... dans nos prisons, histoire d'une lutte au Chat Noir, donc à 19h. Ensuite, le week-end prochain, dimanche prochain, le 15 février, il y a une soirée de soutien en solidarité avec les déportés et prisonniers kanak, organisée par le collectif Solidarité Kanaki et Contre-Culture. Ça aura lieu au CICP, donc, qui est au 21 Terre rue Voltaire à Paris, dans le 11e arrondissement. Ce même dimanche prochain à Saint-Étienne, il y a la cantine pour cantiner. Du coup, le dimanche 15 février, et j'ai pas l'adresse en tête, mais peut-être que tu l'as.
8: J'ai un petit trou de mémoire. Okay. C'est en bas des marches du Cré de Roc. Pour les gens qui connaissent Saint-Étienne, ça vous parlera. Pour les autres, ça vous parlera pas.
7: Voilà, et pour finir, donc le 22 février, dans 2 semaines à Marseille, il y a une manif contre l'agrandissement des Baumettes et qui part à 16h de la place de la Providence. Voilà.
3: Et on avait des petits coucous pour finir cette émission en beauté. 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Et surtout, force à tous les prisonniers, à toutes les prisonnières et à leurs proches. 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
8: 8h30.
1: Force, courage et détermination à tous les prisonniers et toutes les prisonnières de France. 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
10: Terre.

0: Amis fidèles de l'émission Konambi, bonjour Konambi, rentre chez vous. Il est 17h12 sur fréquence Paris Pluriel, 11h12 à Port-au-Prince, Haïti. Nous excusons auprès de nos invités, auprès de nos auditeurs, auditrices de l'émission. Donc on avait prévu de démarrer l'émission aujourd'hui spécialement. C'est une émission qui est dédiée tout simplement à la fête de la musique. Donc nous avons avec nos invités spéciales qui s'y connaît mieux que moi bien sûr, hein, de la musique. On va faire plus en plus connaissance avec elle, qui se passe de présentation de toute façon. Elle est là, on va poursuivre avec elle. Donc il est 17h12 sur Fréquence Paris Pluriel. Nous allons démarrer une émission. Restez vraiment éveillés sous ce beau soleil, sous ce 38 degrés, je pèse mes mots, hein, c'est même pas plus. Et donc nous allons rester au moins 1h30 jusqu'à 18h30 aujourd'hui, c'était prévu de 16h, mais vous aurez quand même une petite bonus de 30 minutes d'émission, puisqu'a été prévu des heures à cause du retard, donc voilà. Et je tiens à vous dire, je suis très ravie d'être une nouvelle fois à l'antenne avec vous. Et nous avons avec nous Chaka, que j'ai dit bonjour de l'autre côté. Et puis de mon côté, j'ai l'immense joie aussi d'accueillir Ben aussi à mon côté.
1: Bonjour Niki.
0: Bonjour Ben, hein, merci d'être là. Hein.
1: Toujours un plaisir.
0: Le plaisir est partagé. Mm-hmm. Comme vous savez, c'est la fête de la musique. Voilà, comme je viens vous dire, je ne suis pas seule à l'antenne. Je suis accompagnée aussi de Cherline Luma. Et que je salue, Cherline.
2: Hein? Oui, bonsoir, Niki. Je suis ravie d'être Cherline. Là. Hein?
0: Donc, nous aurons tout à l'heure plus en plus de connaissances avec Cherline, qui a un petit surnom, Émile la musique. Et ouais. C'est mignon comme tout.
2: Merci.
0: Et donc, elle est là. Et une pensée à ceux qui sont contraints de passer les vacances en France sous ce chaleur accablant. Donc, nous aussi, nous subissons cette chaleur et je pense que. Au pays, on aimerait bien être là-bas, auprès de nos proches, hein, voilà. Et une pensée à tous ces gens-là qui aimeraient vraiment faire le déplacement. Pour mettre l'eau à la bouche, ben écoutez, nous allons démarrer par une musique, Chaka. Ce que tu as lancé tout à l'été très bien, on peut quand même démarrer ça. Et l'émission va baser surtout sur la musique. À chaque petite pause, nous écouterons une musique. Et Chaka, surtout prépare pour moi Bâton Moïse, parce que j'ai deux personnes qui me demandent Bâton Moïse. Mais Bâton Moïse, là côté Bâton Moïse, là. Comme ou pas après, on va pas pouvoir le mettre tout de suite. Mais c'est que tu mets à l'attendant que tu cherches Bâton Moïse des disciples, hein, disciples. Et donc voilà. Et nous écoutons Chaka. Allez, vas-y, Chaka.

0: 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Comme l'ambiance chez vous, comme annoncé, comme dit aujourd'hui, c'est la fête de la musique. Hein. Vous allez écouter beaucoup de musique sur le plateau, sur l'antenne de l'émission Conlambi. Nous allons vous faire revivre les tubes de la musique haïtienne. Donc là, nous venons d'écouter Isna Doubi, hein, qui a traversé cette musique, a traversé l'esprit de tout le monde. Moïse, mes bâtons Moïse là. Côté bâton Moïse là, ça nous fait chaud au cœur, une pensée avec au groupe Dissimène et Système Ben. Donc voilà. Et Cherline, donc comme j'avais présenté Cherline en quelques mots, j'ai juste demandé rapidement et puis après justement dis-moi qu'est-ce que ça représente pour toi la fête de la musique.
1: Bon, la fête de la musique, ben c'est une grande fête hein, tu sais hein, ça on fête tous les 21 juin. Partout où tu passes dans les rues là, et même depuis hier soir ça a commencé, il y a de la musique, il y a de l'ambiance, bah, c'est super, c'est génial, magnifique.
0: Peut-être tu voulais dire quelque chose à Chénine sûrement.
2: Alors oui, est-ce que tu peux nous parler un peu plus de ce que c'est Emmy la musique? Au début je dois te dire que j'ai cru que c'était ton pseudonyme, j'ai cru que c'était toi qui étais Emmy la musique.
1: Non.
2: Est-ce que c'est le cas? Et si c'est une
0: structure, c'est son label.
2: Eh bien, qu'est-ce que fait cette structure
1: finalement? En fait, c'est une société. Voilà, Emmy la musique. Bah, je suis une organisatrice de soirées. Tu vois, je fais venir des groupes des États-Unis, tout ça, faire des grandes soirées avec la communauté haïtienne. Voilà, je suis la plus. Ça fait plus de 20 ans, voilà, que je fais ça, voilà quoi.
3: Donc ce n'est pas un pseudonyme d'artiste finalement?
1: Non, pas du tout, c'est une société, voilà. Emmy la musique, organisatrice de soirées.
3: Et j'ai voilà. Vu sur ton compte Instagram que tu travailles avec le groupe Gabel. Est-ce que tu peux nous parler un peu de cette collaboration?
1: Ouh, ça fait longtemps.
0: Allez, oui, elle Gabel, en a des choses à dire. Hein.
1: Gabel, je travaille avec Gabel plus de 15 ans, quoi, tu vois, parce que moi, j'ai représenté Gabel, comment on dit ça, ici en France. Que j'ai fait pas mal de soirées avec eux, tu vois, ben, la toute dernière soirée que j'ai fait, c'était en 2016, je me rappelle, c'était avec Gabel, Tinali, Dan Junior, pour te dire que vraiment, ça date. Voilà, un peu de Gabel.
3: D'accord.
0: Eh bien, nous allons poursuivre un petit peu chacun la musique. Chacun, il faut rester concentré. 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Émission Conlambi a plus de 34 ans au service de la communauté haïtienne de France. Merci à nos fidèles auditeurs de l'émission Conlambi qui est branchée tout le dimanche. Ça, c'est la clim.
3: Une allergie au pollen.
0: 18h à 19h.
1: Oui.
0: Donc, merci aux fidèles de l'émission Conlambi et qui sont restés fidèles plus de 34 ans. Et nous profitons de saluer nos collaborateurs Wilkinson et Rommel, y compris Jacques, qui ne sont pas sur le plateau avec nous. Je pense qu'ils sont peut-être à l'écoute et nous leur souhaitons un bon dimanche, ce beau soleil. Hein, et donc voilà. Et comme annoncé, j'ai avec moi une grande dame, une grande personnalité de la musique, Cherline Numa. Donc il y a plus de, on va dire presque plus de 20 ans hein,
1: oui, et au service de la communauté.
0: Au service de la communauté, comme on dit toujours à ce Conlambi a plus de 34 ans. Cherline a répondu, elle a plus de 20 ans au service de la communauté. Quelle bonne réponse. Cherline, donc pour poursuivre avec toi, tu es entrepreneur de cœur, bâtir pour sa communauté. Quand on vient de loin, comment on voit tout ça? Parce que il y avait un début. Pour dire il y avait un début, tu as démarré comment? Comment l'idée aussi surtout est venue pour une femme, hein? Pour une femme de dire, ben écoutez, je vais travailler tout simplement dans la musique et tant que promoteur. On dit promoteuse aussi, hein?
3: Je pense que ça se dit oui, effectivement.
0: Ça se dit oui, donc oui. Voilà, parce qu'on a souvent dit le masculin remporte, mais là, nous, on peut dire promoteuse. Comment l'idée est venue de travailler pour porter un nom dans ce genre d'événementiel et tout ça?
1: Bon, le nom, il est venu, comment j'ai partout où je passe qu'on me pose la question, je réponds toujours à cette question et c'est une question qui vient fréquemment aussi. On me demande comment je fais pour arriver là. Ben en fait comment j'ai commencé, l'histoire il est vraiment bon, ben voilà quoi. Comment je commence? Bah, tout le monde connaît Gary à des musiques, quoi. C'était l'époque, quoi, tu vois. Il avait le magasin. Un jour, je passais chez lui. J'ai dit, j'ai envie de faire
0: la même chose. Le micro, voilà.
1: Ah, d'accord. J'ai envie de faire la même chose que lui, tu vois. Il m'a dit, parce qu'il a vu que j'étais une femme, tu vois. Il m'a dit, bon, c'est pas gagné pour faire avec l'argent là. Prends l'argent là, acheter caille, mettez dans la location. Oh là là, pour que ça réponde, mais comme ça. Mm-hmm. À l'époque, t'es gagné Jacquito, Jacques Sauvergeant, qui était assis bon côté, comment ça, sur une table. Ouais, et puis il dit Jacquito, il dit Gary, mon femme qui vient de côté, il dit, bah, comme ça, il s'en répond. Il dit, bon, bah, le numéro, il dit, oula. Et puis, bah, Jacquito, le numéro, il dit, il est arrivé, comment dire ça, ma amie, il est arrivé. Il dit, mais est-ce qu'il toujours de même pour me faire ça, me devait faire? Moi, il dit, oui. Et puis il dit bon, comment on a fait? Il dit bon, m'a voué CD baou à l'époque tu gagne petite boîte CD, c'était 25 CD, tu vois.
0: Oui, ça remonte.
1: Il voyait 25 CD à bon moi, il voyait le bon moi IPS vin livre bon moi à l'époque j'étais habité à Aulnay-sous-Bois. Il voit la petite boîte CD hein, parce que les livres à vinyle qui était porté au même moment qui côté était allé, il était porté l'autre bah aller le tourner boîte CD a perdu. Kounya m'brier, m'pleurer, m'a dit oui.
0: Non, ça pas permet tout décourager.
1: Non, m'pas décourager. Kounya m'rele, Jacquito m'a dit ça, l'aimrele, m'a dit ça. Il dit ou pas besoin crier. Ça veut dire son bagage qui a porté chance pour vous, que vous parlez loin dans ce qu'on fait, vous comprenez, que la prévoyez voyait bon moi encore. Bon, les revoyez un petit boîte 25 CD bon moi, m'a commencé à vendre. Oh oh, tout le monde a pris les maps, on a gauche, map, on a droite. M'a tellement vendre d'habiter à Stein, commissariat Stein, yo convoqué, puis m'a dit m'a côté l'argent sorti. Et l'agent m'a fait dans Western Union tout ça, faut me bailler papier, faut me bailler preuve de tout ça. Me bailler preuve là, il recoute la rente sortie pour me dire que c'était vraiment ça le tête dit non vraiment que c'était ça et moi là jusqu'au jour d'aujourd'hui encore ben voilà. Je suis contente et je vais lui dire merci, voilà.
0: Félicitations Chaline. Nous poussons avec Chaline justement comme vous savez, c'est la fête de la musique et à chaque minute, à chaque seconde compte pour nous, chacun. Nous t'écoutons et puis lancez la musique s'il te plaît.

0: dire quel artiste qui vient chanter cette musique là.
1: Ouh là là, non, là encore le mot quoi là, Winiki, non. C'est qui mon alors Winiki.
0: Alors, Chaline pour Joker. Et Chaka, est-ce que tu peux nous dire que le nom de la musique et l'étude que tu viens de mettre là, s'il te plaît?
1: Compas médicaments.
0: Oui, c'est quel artiste qui a chanté ça?
2: Plusieurs artistes.
0: Hmm? Le groupe, disons.
2: C'est marqué mix générique.
0: Ah, on t'entend mal, Chaka. Ton micro fonctionne
2: c'est
0: pas.
2: C'est marqué mix générique.
0: Voilà. Binel?
2: Non, mix générique. Le nom du groupe n'est pas précisé.
3: Alors, j'ai l'impression que c'est une musique qui a été produite par l'intelligence artificielle.
0: Ah, d'accord.
3: Voilà, donc
0: c'est pour ça, c'est un peu normal que Chaline n'a pas de réponse là.
3: C'est ça, exactement.
0: C'est ça, Chaline, bravo.
1: Vous avez compris. Hein.
3: Alors, justement, on aura l'occasion.
0: Donc, mais ce que j'ai demandé à chacun, moi, on veut des tubes. On veut des tubes, comment dire ça, tels que nos anciens, là, nos aînés, Skacha Number One, oui, Tabou Combo, parce que c'est là que je veux attraper Cherline. J'ai besoin d'écouter Nouloukh. J'ai besoin d'écouter encore System Band. J'ai besoin d'écouter...
1: Du vrai compas.
0: Parce que ça, on en a chez nous. Et puis aussi, n'oublie pas la brillante Annie Alette qui a brillé sous la scène maintenant. Et toutes les jeunes de la nouvelle génération. Comment elle s'appelle cette fille là?
1: Richel. Vanessa, Dalindeska.
0: Il y en a une là qui est concurrente avec Annie, là, comment elle s'appelle encore?
1: Mais c'est Richel.
0: Non, il y en a une autre là. Le duo de Bledin Cadillac. Tous ces jeunes là, on veut les écouter parce que c'est la fête de la musique.
1: C'est ça.
0: Et donc, c'est pour ça qu'on est là, c'est pour nous faire écouter la musique qui fait briller notre communauté et puis notre nation, bien sûr. D'accord. Et puis Ben, tu peux pousser quelque chose à Chaline là, en attendant que chacun charge son répertoire.
3: Bien sûr. Alors Chaline, j'aimerais te poser la question suivante.
1: Okay.
3: Il semble que tu aies donc plusieurs activités que tu mènes en parallèle. Comment est-ce que tu fais, eh bien, pour les mener toutes à bien, s'il te plaît?
1: J'ai plusieurs étiquettes, oui, je sais. Management, promotrice, organisatrice des soirées, créatrice. Ah là là, j'en ai. Moi, mes créer, on comprend. Moi, mes faire un petit changement tout. Les maps font bagarre. Même si maps font soirée, ouais, pour me gonfler le flyers, mais ouais, dis-moi qu'il y a 10 flyers, non, toujours à changer. Pour c'est toujours même bagarre là, on comprend pour mon cabaret.
0: Pour la curiosité.
1: Ouais, voilà.
3: C'est vrai que ça évite aussi la lassitude finalement du
1: c'est
3: public,
1: ça.
3: Qui va avoir toujours la même affiche.
1: Ouais.
3: Le fait de changer la couleur, la disposition,
1: ça
3: peut
1: ça.
3: Attirer à nouveau l'intérêt du
1: c'est
3: public.
1: Ça. Ouais.
0: Oui, c'est
1: moi, ça. Moi, mais ça en pile. Mais bon. Voilà.
3: D'accord. Et comment est-ce que tu t'organises finalement pour que toutes ces activités soient toutes bien menées et que donc toutes ces missions soient remplies comme il se doit?
1: Bon, je m'organise. Hein. C'est pas facile, tu vois, de faire tout ça. Tout se passe dans la tête. J'aime ce que je fais. C'est pas aujourd'hui que je fais ça, tu vois. Ben en fait, plus belle chose là, m'badil non. Moi c'est comment ça? Moi fais célébration des Didier aussi chaque année. Moi célèbre Didier ici en France, tu vois. Là, moi je fais 5e édition pour le 28 novembre.
3: Didier haïtien à Paris, c'est ça?
1: Oui, en fait, mettez haïtien, mettez un tiers pagain, vraiment nationalité,
3: oui, okay.
1: Vraiment pour me faire. Okay. C'est varié. Quoi,
3: DJ
1: voilà.
3: Toute nationalité.
1: Toute nationalité, okay. Voilà. Mm-hmm.
0: Eh bien, vous voyez, on apprend encore de plus en plus de Cherline. Et
1: mais
0: puis,
1: oui.
0: il nous reste encore une heure passée avec Cherline pour pouvoir découvrir un pile bagaille de Cherline, comme
1: caché.
0: Elle vient de dire. Donc, voilà. Quand une femme crée son propre label dans la communauté, parce que dans notre communauté, il n'y a que, pour ne pas parler, il n'y a que toi comme femme, non?
1: Oui, c'est ce qu'on me dit toujours. Je suis la seule femme haïtienne en tant que promotrice dans la communauté. Voilà. Bon, je suis fière quand j'entends ça. Je dis waouh. Comme on dit ça, c'est un bagage. Elle aime tendre, elle qui poussait me comprendre, dit que m'a continué à faire. Des
0: et
1: fois,
0: tu n'es
1: là,
0: pas prêt à baisser les bras, quoi.
1: Non, pas du tout. Mourir, toute bagage finie. Mais tout autant là, bon Dieu, bonne santé. M'a toujours.
0: Et puis, Chaline, t'as un grand projet pour cette année-là, à la rentrée-là. Un grand, grand projet. Parle un petit peu plus de ça, quoi. Ce qui nous attend pour la rentrée scolaire, là.
1: Oui, pour le 10 octobre, j'aurai Jacquito, Jacques Sauvergeant.
0: Waouh!
1: Une légende dans la communauté.
0: Une légende, il faut le dire. Une légende. Hein.
1: Dans la communauté. C'est pas petit, tout ça, tu vois. Bon. Et il sera là pour le 10 octobre à l'espace Cheval. Voilà. En live.
0: Prochain programme, que c'est ce prochain.
1: Oui.
0: programme Charline, ça va être avec le grand Jacquito, hein. Mm. Jacques Sauveur Jean, c'est quelqu'un qui a un nom et puis avec sa voix. Mm. Et donc, en plus, c'est un ancien sénateur, hein, on peut pas penser à le dire, hein, qui sera à Paris le 20 octobre, hein, c'est ça, hein.
1: Non, le 10 octobre.
0: Le 10 octobre,
1: Jacquito, c'est un homme à trois carrières, voilà.
0: Ouais, non, c'est un homme à trois carrières.
1: Sénateur,
0: hein.
1: Musique, agriculteur, voilà.
0: Voilà, tout ça. Eh ben, donc, nous serons là pour vous parler de ces grands événements aussi au cours de il nous reste quand même 3-4 mois de cela et ben de toute façon tu reviens ici.
1: Oui, hein, je reviens sans souci.
0: Tout, à ce sujet. En tout cas, nous sommes contentes, hein, de t'avoir à l'émission. Oui. Bien sûr. Et il nous reste quand même une heure encore à passer ensemble, Charline. Oui. Juste avant qu'on continue notre émission, nous allons, comme j'ai fait que dire ça, hein, c'est le but. Aujourd'hui, c'est la fête de la musique. Charline, dis-nous, est-ce que tu sais qui c'est qui a créé la fête de la musique?
1: Oula, ça sent l'autre colle encore, je sais pas du tout.
0: Eh ben donc non, c'était Jacques Lang, hein, il était ministre de la culture à cette époque sous le gouvernement, je pense sous le gouvernement 5e République, hein, de François Mitterrand, il me semble, hein, okay. Dans les années 80, il a lancé ça et puis depuis, je pense que ça a fait son chemin, ça a traversé l'océan et je pense qu'il y a d'autres nations, d'autres pays qui commence à copier sur ces copies, on va dire, qui suit la trace de cette initiative et qui s'inspire tout à fait ben de cette initiative et ça commence à prendre une tournure, hein, parce que les gens ils s'étalent depuis hier soir, on sentait vraiment Paris bougeait dans tous les sens
1: partout, hein.
0: Et partout les bouchons, quand on a fait le tour vers les Champs-Élysées, il était 5 heures du matin, on pouvait même pas accéder parce qu'on sentait le rythme, les gens qui commençaient à s'éveiller jusqu'à deux lendemains pour commencer à fêter à la fête de la musique, non pas non plus pour ce soir, ce qui attendent les Parisiens dans les rues de Paris. Donc là, nous-mêmes, on est tranquille au studio Fréquence Paris Pluriel, au 1 rue de la Solidarité, hein, pour parler de la musique haïtienne. Donc, chacun, nous avons demandé tout à l'heure de nous faire vivre au travers nos légendes, nos groupes. Est-ce que tu es prêt, Chaka, pour nous lancer vraiment le vrai compas? S'il te plaît, le vrai compas. Chaka, merci.
1: Et il y en a.

0: Lionel, en t'écoutant, nous t'écoutons.
1: Alors donc, je vais vous lire un petit texte qu'on a bien écrit Nicole et moi en préparant édition spéciale Fête de la musique. Mmh. Donc Cherline Luma, parce que ça t'est dédié, elle incarne en fait un parcours qui résonne avec des milliers de personnes issues de la diaspora haïtienne et caribéenne de façon plus large de France. Donc son histoire, c'est pas seulement l'histoire d'une jeune haïtienne, c'est l'histoire aussi d'une femme venue du sud d'Haïti, plus précisément des Cayes, c'est bien ça. Hein,
2: c'est ça, oui.
1: Nos recherches ont été fructueuses. Oui. Donc une jeune femme issue, venue du sud d'Haïti, qui a décidé dès son arrivée en France métropolitaine de ne pas perdre le lien avec ses racines, de le maintenir et d'en faire finalement un projet de vie et d'entreprise. C'est bien ça ?
2: C'est bien ça.
1: Tu es d'accord ?
2: Bravo. Donc,
1: en plus de 20 ans, elle a construit de manière indépendante tout un écosystème culturel, un label musical, la promotion d'artistes, l'organisation d'événements, boutiques de produits identitaires. Donc ça, c'est bien de le souligner aussi.
2: C'est ça.
1: En fait, de manière générale, en fait, elle représente une génération d'entrepreneurs, donc avec un E d'entrepreneur, R-E-S, discrète, mais aussi essentielle à la vie communautaire. Donc ce que ça va révéler finalement de notre société, ce parcours, c'est que ça montre qu'on peut s'intégrer par la culture, s'intégrer en fait en France sans pour autant perdre son identité, être fier finalement de son identité et la représenter. Mm-hmm. Et c'est un symbole fort pour toutes les femmes noires issues de la diaspora, peu importe le pays. Mm-hmm. On peut s'intégrer comme il se doit en France et être fier de ses racines, des racines du pays dont on est originaire finalement, n'est-ce pas ?
2: Haïti.
1: Exactement, c'est ça. Exactement. Et donc c'est pour ça que c'est important pour les auditeurs de s'intéresser au parcours de Cherline Luma, parce que finalement maintenant à une ère où on parle beaucoup de l'indépendance des femmes, etc., de parité, le fait de se rendre compte que tu es la seule représentante des femmes parmi le milieu des promoteurs, etc., c'est quelque chose qu'il faut souligner. Et peut-être qu'il faut souhaiter qu'il y ait peut-être qu'il faut souhaiter qu'il y ait davantage de femmes qui suivent cet exemple. N'est-ce
2: pas?
1: Et de créer des événements, que ce soit dans le milieu séculier ou dans le milieu religieux, qu'il y ait plus de femmes qui se lèvent pour finalement venir représenter la culture haïtienne. N'est-ce pas, Charline?
2: C'est ça, c'est un beau culture en plus.
1: Exactement.
2: Ce qu'on a.
1: Et donc, je vais terminer avec une question. Okay. Qu'est-ce que tu penses en fait, du fait que en 20 ans, la culture haïtienne finalement soit devenue quelque part un peu populaire, pour ne pas dire mainstream, auprès des gens qui ne sont pas haïtiens? Il fut un temps où il y avait seulement les connaisseurs qui connaissaient la musique haïtienne, qui écoutaient les groupes comme Skacha, Madmoumben, etc.
2: Anciens, ouais.
1: Voilà. Et aujourd'hui, des gens qui ne sont pas haïtiens connaissent la musique haïtienne, notamment au travers de certains artistes comme Joe Desfilé. Qu'est-ce que tu penses de ça, de ce développement, de cette explosion? Qu'est-ce que tu peux nous dire? Quel est ton point de vue, ton opinion sur la question?
2: Pour te dire que c'est la seule culture qui nous reste. Hein. La musique. Moi, j'ai mes filles qui ont 20 ans, tu vois, 26 ans. Ils sont tellement à fond dedans. Des fois, je les entends en train de chanter. Je dis, mais c'est qui vous a appris à chanter comme ça? Comment, tu vois, yo pas né dans le pays, yo né là, mais les chanter musique qu'on pas bas ou a dit que c'est son monde qui apprend yo. Et puis, y'aurait aimé ça.
1: Comme si c'est ton monde qui t'est fait Haïti.
2: Exactement. Ben, grâce à ça, tu vois, une idée ça dans la tête, mais tout, comprendre, de faire un concours, chanter Timoun qui est né ici en France, parce que deuxième petit film, là, il est tellement inspiré de ça. Mm-hmm. Des fois, elle connaît la chanter, elle me dit, ben, attends, comment il fait pour connaître ça? Ou ben, l'on y a l'autre, là, elle a chanté le barreau. En intégralité, disciple, je sais pas, Joey même c'est pas parlé. Alors là, depuis autant de Joey au côté, il y a quelqu'un qui a acheté billet, il y a longtemps pu aller. Pour dire que c'est une belle culture que nous gagnons, que musique là, on comprend, que faut que nous pas lâcher lui, on comprend. Tout ça nous a fait pour lui, faut que nous fassions, que nous pas gagnons deux, nous pas gagnons trois. Bon, c'est vrai par rapport à la situation pays, bon, on sait des bagailles, bon, voilà. C'est celle-ci, ça nous gagnons qui très bien. Et puis que faut que nous continuions à faire le bien, quoi, tu vois, voilà.
1: Bien sûr. Alors j'ai une question. Est-ce que tu penses pas finalement que ton travail a fini par porter du fruit et que finalement ce que tu as commencé à faire, on va dire dans l'ombre, en underground, si je puis dire, le fait de vendre des CD de main en main, et finalement voir que aujourd'hui, même si les CD sont en perte de vitesse, on trouve quand
2: ça
1: même dans les Fnac, etc., des albums d'artistes haïtiens. disponible. Mm-hmm. Est-ce que finalement, c'est pas quelque part, eh bien, le fait, une preuve que ce que tu as fait, ça a apporté du fruit et que ça a grandi finalement?
2: Oui, ça a apporté ses fruits. Comme quoi, tu vois, ce que j'ai à dire, il faut pas avoir peur de commencer, parce que moi, quand j'avais commencé, je n'aurais pu jamais penser arriver là où je suis aujourd'hui, parce que j'avais commencé comme ça, hein, tu vois, mine de rien. Hein. Et puis, bon, ben, après, elle me vient prendre goût, me dit, bon, pourquoi pas, tu vois, continuer à faire ça. Même si on me fait marcher aussi, c'est pas que magasin, c'est elle me commence à faire marcher, qu'on a commencé à vendre, tu vois, de porte en porte. Mm-hmm. Et puis, pas grand marché ici. M'bate qu'on est, on comprend pour mal 20 CD. M'conne vers 4h du matin. M'conne aller pour mal 20 CD, m'ouvre m'bache une place. Mm-hmm. Et m'habite dans le 5e étage, m'descende question. Après, faut que m'en remonte avec eux, encore pas se placer, y'a pas gain place pour moi. Mm-hmm. Malgré ça, m'bache, j'aime décourager. M'allez, m'conne arrive, m'en fredi, m'frette. M'ouvre la caméra de l'eau chaud, m'a mettre sous pied, m'bon camaché. Tellement m'frette, m'bache, j'aime décourager. Et jusqu'au aujourd'hui, y'a un bas. Bon, on cap décourage comme ça. Sous la plan à pas marcher.
0: Nous pas décourager, nous ces femmes vaillantes, nous ces femmes potomites.
2: Plan à pas marcher, plan B à ma jeune.
0: Exactement, nous sommes des femmes combattantes.
2: Ah,
0: hein. Et maintenant, il y a un nom, c'est pas maintenant qu'on va lâcher la chose, n'est-ce pas, Charline?
2: Non, la musique haïtienne, c'est une belle culture.
0: C'est une belle culture, ça, ouais. C'est vrai, c'est une belle culture.
2: Ouais.
0: Et donc, voilà. Et bien, pour faire suite à cette belle émission qu'on dédie à la musique, c'est pour ça que nous avons avec nous Charline Aime la musique, hein, qui nous a fait l'honneur d'être sous nos plateaux de l'émission Conlambi. Et donc l'émission Conlambi, c'est tous les dimanches de 17h à 18h, ça fait plus de 34 ans à l'antenne, www.rfpp.net, 106.3 FM. Chacun, on aimerait écouter Zafem, de l'eau douce, hein, un petit peu douceur dans ce monde de sauvagerie, dans ce monde de... comment dire ça, de brut, hein, c'est le mot qu'il faut dire. Merci Ben, on va essayer d'aller sous Zafem, l'eau douce. C'est une musique que j'aime beaucoup, hein. Est-ce que tu vois cette musique là, dis-moi.

0: 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Waouh, l'amour doudou, tout ça c'est l'amour. Tu as dans tes mains chaque affaire, nous vivre la musique. On est là aujourd'hui. On est là aujourd'hui. On va démarrer trois affaires de douce. Et ensuite aussi, et on va prendre Jacquito de l'amour chérie. Est-ce que tu es prêt, Chaka? Nous lançons ça tout de suite. 106.3 FM, 3W.RFB.net.
1: Et on compte les comptes.

0: C'était Zafem, hein, nous tous ses frères. Hein. Zafem. Dis-moi, qu'est-ce que tu penses de cette musique, Sherline?
1: Oh, j'adore. Franchement, c'était mon coup de cœur quand l'album de Zafem est commencé à être sorti. C'est vraiment une musique, ça me termine en pile. Avec musique La Ligne avec Soleil, là aussi. T'as qu'un pile belle musique sur l'album, ça. Tellement, vraiment.
0: Il y a musique, mais c'est l'une des belles musiques de l'album, mais c'est pas de l'eau douce, hein, qu'on a, comme on avait demandé de l'eau douce. De tout, c'est plus sensuel, mais il a quand même. De toute façon, dès qu'on entend Zafem, ça fait plaisir. Parce que c'est moi, c'est pas parce que j'aime Zafem, hein, c'est un des albums très réussis. Toutes les musiques de cet album, c'est des,
1: c'est
0: des tubes. Comme on, Haïtien aime bien dire, ce sont des hits.
1: Ouais. Mais c'est ça, lié même.
0: Ben ouais, oui, ce sont des hits.
1: L'album Zafem, c'est tombé.
0: Alors, donc, non, il suffit d'écouter, ça change, ça transpire dans le
1: album,
0: studio.
1: Mais espérez le deuxième album, il y a un bon,
0: ça. Hein. Eh ben, nous faisons confiance, hein, parce que là, si on pas arrivé, si on pas monté bah là aussi où qu'il était là, là pour problème pour eux-mêmes parce que public là pas tant beaucoup de eux-mêmes parce qu'ils étaient montés bas très haut.
1: Ouais.
0: Donc vous savez que nous sommes toujours sous fréquence Paris Pluriel. Aujourd'hui c'est la fête de la musique et nous sommes bien le 21 juin et nous avons nous sous le plateau de l'émission Colnambi, Sherline Numa et donc une femme de valeur. Une femme
1: Merci.
0: De conviction,
1: oh.
0: Une femme de potémitante, une combattante. Et
1: c'est
0: puis,
1: oui.
0: C'est la seule femme de la, qui est promoteuse de la musique haïtienne. Elle projette un grand événement le 10 octobre avec le grand Jaquito hein, qui sera sur la scène parisienne qui est surtout tout simplement à Antonio, à l'espace Chevreuil de Nanterre.
1: Oui.
0: Donc voilà, c'est une marque, l'espace Chevreuil de Nanterre,
1: ouais.
0: C'est une référence.
1: C'est
0: parce que il n'y a pas dans toutes les, comment je peux dire ça, les jazz, on dit les jazz, qui sont venus en France depuis les années 80 jusqu'à maintenant, qui ne connaissent pas l'espace Chevreuil. Parce que c'était la salle phare, hein, la salle de mythique de notre communauté, la salle compas. On aurait pu changer son nom au lieu d'espace Chevreuil, espace compas.
1: C'est
0: donc
1: vrai,
0: c'est là, vrai. C'est vrai.
1: Je suis d'accord avec toi, Niki, bravo.
0: Donc, du coup, Jaquito sera là le 10 octobre, hein, et donc, et Charline aura l'occasion de revenir, mais nous, nous sommes partenaires de cet événement, puisque Charline est venue nous présenter cet événement avec, elle attend vraiment beaucoup de Colnambi au niveau de la promotion de cet événement. Donc, nous commençons dès maintenant à vous en parler. Tous nos auditeurs, je sais qu'il y a beaucoup de chauffeurs de taxi qui nous écoutent. Maintenant que la chaleur là, ce beau dimanche, nous le saluons. S'ils sont auprès de leurs femmes, nous le saluons. S'ils sont dans la rue de Paris, nous le saluons. S'ils sont à l'aéroport Charles de Gaulle, et Oli, nous le saluons. Nous pensons à eux, les sont fidèles parce qu'ils en parlent tout le temps. Quand je sors de la base, des fois, je me fais toute petite. Ah, mais c'est la dame de Colnambi. Et c'est la dame de. C'est la star de Colnambi. Ah, ça fait chaud au cœur. Ça montre vraiment que l'émission. L'émission tient toujours. Il fait sa route malgré les obstacles, mais nous sommes là. Nous sommes là. Nous combattons. Nous gardons l'espoir que Colnambi restera aussi longtemps dans notre communauté pour faire vibrer ceux qui aiment l'émission, ceux qui aiment bien écouter des belles choses. Donc voilà, et bien, comme nous savons, c'est la fête de la musique, Chaline. Est-ce que tu aimerais écouter encore une autre musique, Chaka? Est-ce que tu es prêt de nous faire vivre? Et Chaka, il ne perd pas de temps avec nous là. Il nous a dit qu'il est prêt, mais Chaka, nous t'écoutons.
1: Allez,
0: vas-y, sous fréquence Paris Pluriel.

0: Tu étais sur Mars le mois dernier.
1: J'ai failli ne pas revenir. Une panne électronique qui a duré une heure.
0: Oh.
1: Puis la machine s'est remise en marche.
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1: Oh. J'ai d'abord pensé que le 21e siècle était fou de nous envoyer mourir si loin. 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

0: Hello, hello, hello, bonjour à toutes, bonjour à tous, vous êtes à l'écoute de l'opération Kangourou, opération Kangourou, un programme radiophonique de micro-sillon hors d'âge avec aujourd'hui Charlie aux manettes.
1: Et ouais, salut.
0: Et le colonel au micro et aux platines.
1: Salut colonel.
0: Nous faisons l'économie parce que c'est la crise, on n'a pas les moyens de payer tout le monde, donc on fait l'économie du tourlourou. Ouais. Voilà, il nous reviendra la prochaine fois.
1: Les lignes téléphoniques sont bouchées.
0: Bah, il y a eu une éruption solaire, je crois, qui fait que toutes les relations avec dans l'espace-temps, avec les années 30, surtout.
1: Ça a cramé
0: la ligne avec les années 30.
1: Toute la câblasse en cuivre qu'on utilise, le 22 Asnières a disparu. Nous n'avons plus du tout de nouvelles de Notre-Dame qui route les appels. bref, le central téléphonique.
0: C'est foutu, quoi.
1: N'est plus là.
0: Voilà, donc le tourlourou nous reviendra la prochaine fois, en pleine forme, il se sera économisé. L'incohérent travaille.
1: Ouais, il est peut-être avec l'opératrice.
0: On appelle ça une excuse. Enfin, lui appelle ça une excuse, mais bon.
1: Il sera pardonné.
0: Ouais, mais bien sûr.
1: On vous l'aime, monsieur le cohérent.
0: Il nous reviendra pendant ses vacances. Il ne devrait pas tarder à arriver. Opération Kangourou, voilà, une émission qui va nous durer une petite heure, hein, maintenant qu'on a commencé depuis quelques minutes.
1: Exactement.
0: Hein, si on calcule bien.
1: Exactement.
0: Et puis on va commencer peut-être avec vous, puisque le tourlourou n'est pas là.
2: Je ne suis pas prêt.
0: Et vous êtes proposé pour, non pas pour le remplacer, mais pour faire le bouche-trou.
1: Ben ouais, puisque monsieur le tourlourou m'a converti à ce plastique gramophonique, dire, à ce chaleureux son du crin-crin d'un pavillon. Et donc, du coup, hier après-midi, dans une errance musicale, puisqu'il fallait que je recharge un peu le programme musical de ma radio, et ben je suis tombé sur une compile de 1930 avec des titres. Et je me suis fait un plaisir de découvrir Madame Nita Jones. Alors, on sait des choses sur cette dame. Elle s'appelle Jeanne d'Aflon. Donc, Nita Jo, comme pseudonyme, elle serait née en 1890. Hein.
0: Ah oui, oui.
1: En tout cas, elle est née, ça c'est sûr.
0: Elle est encore vivante, ça
1: Alors, si on met tout au conditionnel, elle serait morte. Mais elle a sévi début 20e, hein, 1900, 1910, pas mal d'enregistrements en France. On la retrouve à San Francisco en 1919 où elle chante là-bas. Et donc voilà, elle a tout un répertoire. Pas beaucoup de disques produits dans les débuts de sa carrière, 9 à peu près. Mais puis après, elle a chanté pas mal de choses comme La Toquette, Au Chant du Biniou, Le Jeune Homme du Métro. Ce qui a inspiré Téléphone. Après, Métro, c'est trop.
0: D'accord.
1: Ouais, bon, ça, je viens de l'inventer. Ouais, mais ouais. En Apollinette aussi, est-ce que c'est une chanson qui se moque de Napoléon? Ça, je ne sais point. Ah. Mais ce n'est pas tout ça que j'ai choisi.
0: Non, vous avez choisi un thème beaucoup plus...
1: Complètement autre chose, plus tendancieux comme thème. Mais il faut se rappeler que les années 30, les années folles, on se baladait les seins nus dans les soirées.
0: Oui.
1: À fêter. Alors bon, les années folles, il faut savoir que ça reste quand même un petit groupe de personnes, hein, parisiens, mais qui
0: oui,
1: a quand même...
0: Dans le fin fond du Berry, c'était pas la même histoire.
1: Non, c'était pas les années folles. Vos arrière-grands-parents s'en mettaient pas plein le pif dans le Berry, oui, puisque la consommation de cocaïne à l'époque n'était pas interdite.
0: Et, oui, c'est vrai, ouais. Ça a été le cas, ouais.
1: Voilà, on n'était pas encore...
0: On a du mal à imaginer. Hein.
1: Sur un trafic et, bon bref, quoi, tout ce qu'on connaît maintenant, et c'est assez drôle d'entendre Nita Jo chanter son addiction à la cocaïne en 1931. Donc voilà, un titre, j'ai pas, comme Monsieur le Tourlourou, et j'en suis désolé, le numéro du disque, etc., etc., mais c'est un chouette titre qui nous parle de cette consommation de cocaïne dans les années 30. Nous n'en faisons pas la promotion, bien sûr.
0: Bah non, ça va nous mettre la pêche.

0: Et voilà, 1932, donc superbe titre de Nita Jo, et écrit et composé par Monsieur Rodor et Bonin.
1: Merci.
0: 1932. C'est Merci. Un plaisir de partager.
1: On n'est pas obligé de citer deux autres marques de drogue, vu qu'on en a...
0: Si tu as envie, Crystal Meth et Subutex.
1: Voilà.
0: Non, Subutex, c'est légal.
1: C'est légal,
0: bon,
1: oui.
0: Bon, bref,
1: oui, une ordonnance, quoi.
0: Tout ceci n'est pas une incitation.
1: Merci bien, Monsieur Charlie.
0: Ben, service.
1: Pa pa pa pa pa pa pa pa pa pa pa pa pa pa. On continue avec... on reste dans les vieilleries, hein. Bien sûr, vous êtes à l'écoute de l'opération Kangourou.
0: Tu crois quoi?
1: Avec Juano Bidoni. Juano Bidoni s'est fait faire enregistrer un disque, c'est un chanteur, c'est le nom du chanteur, accompagné par Loulou Gasté, guitariste de jazz.
0: Et mari
1: de Lynn Renault.
0: Et ouais.
1: Ouais, ouais. Bravo, on doit citer d'autres marques de voitures.
0: Talbot et Matra.
1: Voilà. Une très belle pochette. Juano Bidoni s'est fait faire une pochette par un artiste, regardez-moi ça, tout dessiné à la main et qui a agrémenté le tout de, je crois, des lettres à 7. Hein. C'est, c'est des trames.
0: Exactement.
1: Mais la lettre à 7, c'est pour faire très sérieux, très, pour les architectes et tout.
0: C'est graphique.
1: Mais là, lui, il s'en est servi comme un artiste. Il a fait derrière une pochette où il a écrit tout était fait à la main dans cette pochette, à part les tracettes.
0: Ouais, c'est chouette, c'est
1: très
0: vivant.
1: Beau. Pour annoncer un deuxième disque de Juano Bidoni, derrière, le dessinateur a dessiné une trompette. Vous voyez, ça, c'est une annonce qui claironne. C'est un label que je crois qu'il n'existe qu'un disque. C'est le numéro 1 du label Microdisque, avec une étiquette où il y a un micro, mais un micro des années 30, hein, 40. Les micros qu'il y avait dans les studios à l'époque, le micro unique. Tout
0: j'en rêve de ce truc.
1: Très jolie étiquette de label, très jolie pochette recto verso. Et la musique, c'est Juano Bidoni qui chante une chanson. Alors là, on n'est plus dans la drogue, on n'est plus dans les paradis artificiels, on est dans la réalité.
0: C'est-à-dire l'alcool.
1: Un truc, l'amour. Ah oui, on oublie souvent.
0: Ah.
1: C'est une chanson d'amour qui s'appelle Pour toi. Et c'est
0: si
1: accompagné
0: c'est
1: par un petit orchestre un peu chaloupé, un peu jazzy. C'est pas mal. Le nom, Juano Bidoni, oui, il y a un petit côté gitan. Et
0: faut citer d'autres marques.
1: Un peu jazzy. Et, et c'est écrit pour la musique par Loulou Gasté et pour les paroles par Simonin. Vous connaissez monsieur Albert Simonin?
0: Si,
1: vous le connaissez parce qu'il a écrit un roman dans les années 50. En 53, il écrit Touchez pas au Grisby.
0: Ah bah oui,
1: alors,
0: qui donnera un film. Hein.
1: Voilà, qui donnera un film. Et après, il a participé pour les scénarios au Cave se rebiffe, au Tonton Flingueur, tout ça. Donc c'est soi-disant...

0: l'initiateur en France du polar de gangster qui parle argot, oui, avant tout le monde. Voilà.
1: C'est le Audiard avant Audiard.
0: Voilà, c'est ça. Mais il a collaboré après avec Audiard pour les films et tout. Mais tu lui était plus ancien. Il est né en 1908, je crois, par là. Et voilà. Bon, après, il a un passé collabo. Il a fait 5 ans de prison.
1: Moins drôle.
0: Mais quand il est sorti, il a écrit un roman. Il est devenu célèbre. Voilà.
1: Oh, merde.
0: Monsieur Simonin, le morceau, c'est Pour toi.
1: Allez, hop. Que d'amour. Allez, l'amour.

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0: Je termine mon martini dry avec une petite olive au bar du Charlie's Bar.
1: Ouais, ah oui, j'ai mixé au Charlie's Bar.
0: Bah voilà, tu vois. Ouais.
1: Zoot Sims, le morceau, un disque brésilien, enfin de Bossa Nova avec Marianne Ingham, ce morceau. C'est mon hommage un peu tardif à Brigitte Bardot. Parce qu'elle a chanté ce morceau, c'était une dame.
0: D'accord.
1: Elle a chanté ce morceau dans la langue d'origine, en portugais, en brésilien, sur un 25 cm que j'ai, qu'il faudrait qu'on écoute un jour. Mais comme je n'ai pas remis la main dessus, je me dis, tiens, je vais passer l'instrumental. Et il est pas mal. C'est Zoot Sims, c'est un saxophoniste qui a commencé dans les années 40 avec Benny Goodman, Stan Getz et tout ça. Et il a enregistré aussi un truc spécial, c'est qu'il a joué derrière Kerouac, qui lit ses haïkus et ses poèmes.
0: Ooh.
1: Et avec un autre, je crois, en duo, ils ont fait la musique pour que Monsieur Kerouac puisse déclamer ses poèmes très courts, pour une fois.
0: Non, on ne fera pas plus long que lui.
1: Non, voilà. Voilà, c'est sur le label de Colpix. On passe au rock, parce que là, on a commencé doucement. Hein,
0: exactement.
1: On
0: sort du bar.
1: C'est vrai qu'on est dimanche. Ah non, on est samedi. On continue dans la folie et la fureur avec Hubert Rostin. Hubert Rostin.
0: Il faut aussi citer trois marques.
1: Clarinettiste de jazz qui a enregistré pas mal de trucs sous son nom et sous le nom de Earl Cadillac pour les choses les plus commerciales.
0: Pourquoi j'ai l'impression que tous les noms sont des marques.
1: C'est vrai. Il n'y a que ça.
0: Je sais pas.
1: Il a commencé par faire du jazz dans les années 30. Après, il a fait partie du Hot Club de France. Donc c'est quand même une pointure dans le jazz français. Et il a fait de la variété. Et il a fait ce quatre titres de rock'n'roll à l'époque où le rock'n'roll est devenu à la mode, à l'époque où Boris Vian et Salvador ont fait connaître ça au grand public de Saint-Germain-des-Prés.
0: Ouais, voilà, on réduit encore.
1: Et Hubert Rostin, ben voilà, il joue du rock'n'roll, il joue de la clarinette, donc là il chante des morceaux en rock'n'roll français. On va écouter J'ai perdu la tête, chanté par une dame, je vais regarder le nom.
0: Ça n'a pas été repris par...
1: Par Anita Love.
0: J'ai perdu la tête.
1: Ah ouais, sûrement, ouais.
0: Ouais. Ouais, bref.
1: Ouais, ouais.
0: J'ai honte de connaître.
1: Non, pourquoi pas, c'est une référence. Hein.
0: Il est tout petit, je l'ai croisé une fois, à Montmartre d'ailleurs.
1: Ah ouais. Ouais. Comment il s'appelle déjà?
0: Danny Briand.
1: Ah oui, voilà, c'est ça. Ouais.
0: Le mec qui...
1: Brillant. Le mec qui met des brillants dans les cheveux.
0: Des
1: brillants dans les cheveux.
0: Écoute, il est arrivé au moment où il y avait les four bandes, donc tu vois le paysage rock'n'roll, quoi.
1: Ouais. Oui, ben y a quand même Jesse Garonne, qui est une pointure à l'époque.
0: C'est vrai.
1: Qui est quand même un peu au-dessus du lot.
0: Ouais, il avait
1: un petit truc.
0: C'était notre Elvis.
1: Ouais. Rock'n'roll, on est dans le rock'n'roll. Donc Hubert Rostin, J'ai perdu la tête. Et ça sera suivi de Benny Rock et son trombone, qui nous jouera un Benny Rock Blues. Vous voyez, là, c'est vraiment rock'n'roll. Alors, éloignez les enfants du poste, hein, parce que ça fait mal aux oreilles.
0: Allez, hop.

0: Ouais, exactement. Ouais. Benny Rock et son trombone. Il s'agit en fait de Benny Vassar. Une très belle pochette où l'artiste qui a fait ça a pris des photos de Benny Rock dans différentes positions et les a mis sur la même pochette en découpant, en mettant des couleurs et tout. C'est très joli, regardez.
1: Vous êtes aujourd'hui dans votre sélection, trombone. Monsieur le colonel, très dans le collage, ouais, dans le détourage.
0: Et dans le jazz et dans les jazzmen qui jouent du rock.
1: Ouais, c'est... vous aviez un fil rouge.
0: Ah ouais,
1: on reconnaît bien votre patte.
0: Ah, c'est la braguette ouverte.
1: Non.
0: Alors,
1: Benny Rock. Radio.
0: Benny Rock. Benny Rock, quand il était jeune, il voulait jouer de la trompette et son père lui a dit tu joueras du trombone. Et du coup, il a joué du trombone.
2: C'était moins cher.
0: Il a joué, je sais pas. Ah oui, tu joueras du trombone comme ton frère.
1: Donc, ah merde.
0: Peut-être qu'ils avaient un trombone pour deux.
1: C'est ouais, c'est peut-être ça.
0: C'est
1: ouais.
0: Peut-être ça l'économie. Il a joué avec Bowling, Sorry, Pierre Spears, tout ça. Il est musicien de studio qui joue partout. Il est connu quand même pour avoir joué de l'ondioline. Vous savez, cette espèce d'ancêtre du synthétiseur.
1: Oui.
0: Qui était dans les studios dans les années 50 quand Charles Trenet enregistrait L'âme des poètes. Et ils étaient convoqués pas mal de jazzmen pour faire l'accompagnement de Trenet pour L'âme des poètes. Et puis il y avait Django Reinhardt et tout ça. Puis en fait. Un par un, ils étaient tous au bistrot, ils n'ont jamais pu enregistrer, ça ne s'est pas bien passé. Et il s'est retrouvé que Benny Vassar s'est retrouvé avec l'ondioline qu'il a essayé. Ils ont trouvé ça super pas mal comme leçon. Et puis ils ont enregistré le morceau, puis c'est devenu un énorme succès avec un son assez particulier.
1: Ouais, que tu retrouves si jamais vous voulez faire la vache et le prisonnier, utilisé dans Spartacus aussi de Stanley Kubrick.
0: Ah ouais ?
1: Ouais. C'est un instrument fait
0: à la même époque.
1: Georges Génie, 1941, français.
0: Les ondes Martenot, l'ondioline, tout ça, ça découle de tout ça, ouais, bien sûr. On va rester dans les studios. Le fil rouge devient orange, là, tout d'un coup. Avec, une nouveauté, un disque que je viens d'acquérir chez Chocoblast Record.
1: Là, on ne cite pas trop à
0: Marc. Je suis content. Si,
1: Détour.
0: Mélodie en sous-sol.
1: Exactement, ben voilà, on a les trois.
0: C'est quand même l'album de Napoléon XIV. Donc, vous voyez, c'est quand même important dans la vie d'un disc jockey d'avoir
1: Napoléon XIV.
0: Cet album. Moi, j'ai un 4 titres, un EP, et puis l'original de They Are Coming to Take Me Away de Napoléon XIV.
1: Mais est-ce qu'on l'a pas déjà eu
0: Avec en face B l'album.
1: Ouais. Oh, cette pochette me dit quelque chose.
0: Ah, elle est connue. Alors, il pose, effectivement, il a un masque, genre le masque de fer, mais en cire.
1: C'était pas
0: Il pose pour la photo avec un chien en laisse, mais un chien invisible. Donc, on ne voit que la laisse. Donc, c'est sur le thème, toutes ces chansons sont sur le thème de la folie. Hein.
2: Pourquoi je le connais, celui-là, Napoléon
0: On en a déjà parlé, pas mal. Il y a des versions françaises, il y a aussi.
1: Oui, ça a été une reprise.
0: Édouard qui a fait une adaptation,
1: voilà,
0: etc.
1: C'est une reprise qu'on a eue dans l'opération Kangourou et je compte pour nos auditeurs et auditrices d'aller fouiller dans les archives.
0: L'album date de 66 et il a été réédité, c'est l'exemplaire que j'ai, en 85 par Rhino Records. Et là, c'est une séquence un peu de sorcier de studio, parce que Napoléon XIV, c'est un peu tripatouillage de studio, hein, avec tout ce qui va, écho, tout ça, quoi.
1: Mmh.
0: Reverb,
1: collage, sonore,
0: re-recording, tout ça. Et puis après, on entendra Joe Meek, enfin une production de Joe Meek, on en reparlera après. Mais pour Napoléon XIV, et c'est aussi une séquence avec Joe Meek et Napoléon XIV qui est aussi un peu la séquence d'horreur. Parce que nous avons comme titre La Nuit du Vampire pour Joe Meek et la Bats in My Belfry, je crois. Bats in My Belfry, c'est chauve-souris dans mon beffroi.
1: Ok.
0: Autant dire une araignée au plafond.
1: Mais il aime bien l'histoire.
0: Quelque chose comme ça. Hein,
1: il avait refait Joe Meek une reprise sur le pont d'Avignon.
0: Ah bon ?
1: Ouais.
0: Ah ouais. Joe Meek, bon, on en parlera après. Là, on va rester sur Napoléon XIV.
1: Oh,
0: Bats in My Belfry. 33 tours Rhino de réédition de 85 enregistrement en 1966. Tous les thèmes de chansons sont sur les mecs un peu zinzin, hein, qui vont à l'asile. Il a un deuxième album qui est sorti beaucoup plus tard dans les années récemment, mais... 2023, mais d'enregistrements anciens, sur, pareil, sur des thèmes encore plus trash, sur le viol, le suicide, etc.
1: Je viens de faire le lien, c'est avec l'empereur. Ils finiront par m'enfermer.
0: Vous faites le lien avec Napoléon avec l'empereur, mais vous êtes un génie.
1: Parfois, merci.
0: Bon, il a une vie pas facile. Hein. Il a enregistré ce disque, un deuxième qui est pas sorti parce qu'il a, il était bon, ça s'est pas fait. Et puis il est, vous devinerez jamais, il est mort. Il est mort à la fin de sa vie de démence, en fait. Donc voilà, c'est, pour tout ça pour dire que il y a pas de fumée sans feu.
1: Mais ils chantaient, ils finiront par m'enfermer. Hein.
0: Oui. Et sur ce disque, on l'entendra dans un autre épisode d'Opération Kangourou, il y a la réponse de Joséphine. Je suis bien content qu'il soit venu t'enfermer.
1: Ah, ces histoires d'empire, d'empire en pire.
0: On va écouter l'histoire de Chauve-souris dans le beffroi par Napoléon XIV. C'est Tipard, presque. Ouais.
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0: Tu as peur? Il te faut pas. Les Moontrakers, c'est le nom du groupe qui interprète ce morceau produit par Joe Mick, produit et tripatouillé par Joe Mick, avec entre autres de plein d'instruments. Joe Mick aimait bien tripatouiller toutes les choses, hein, vous voyez, avec de la compression, distorsion, écho, machin, tout ça. Mais par contre, il était absolument pas musicien, mais il écrivait des arrangements. Donc, il avait un collaborateur qui connaissait la musique, et c'est Charles Blackwell, qui est chef d'orchestre également. Enfin, qui est chef d'orchestre. Et il lui chantait les trucs et l'autre faisait les partitions pour les musiciens.
1: Voilà, génial.
0: C'est une collaboration.
1: C'était l'IA avant l'IA.
0: Ouais, ouais. Bon, après, il prenait beaucoup de drogue, il était parano, il s'est suicidé. Bon, il pensait que Deka mettait des micros derrière son papier peint pour enregistrer toutes ses créations.
1: Il était
0: et tout.
1: Un peu parano.
0: Ouais.
1: Et puis il s'est suicidé en fait juste 8 ans, jour pour jour, après la mort de son idole.
0: Buddy Holly. Ouais.
1: À 37 ans.
0: Buddy Holly lui parlait quand il était sous le casque dans son studio et tout. Il parlait avec.
2: Il n'est pas le seul. Moi aussi, il me parle.
0: Ouais. Non, mais il était un peu perturbé, on va dire. Il a commencé son métier d'électronicien dans l'armée, il était dans les radars et puis s'intéressait à l'espace, tout ça, et puis voilà, il était assez doué dans le fait de construire des machines et de les manipuler. Il enregistrait un disque que j'aimerais bien avoir, c'est I hear a new world, une espèce de un truc
1: cosmico-futuroïste. C'est avec, là-dedans.
0: J'ai écouté, ouais. c'est très beau. J'aimerais bien avoir ça. Avec mon disque de Napoléon XIV, ça s'enchaînerait très bien.
1: Parfaitement, oui.
0: Ouais. Voilà, Joe Mick. Un des premiers, paraît-il, producteurs indépendants. C'est-à-dire qu'il faisait ce qu'il voulait. Et comme il a arrangé des morceaux un peu de soupe. Des tubes qui ont marché, mais c'était lui l'arrangeur. Et si les tubes ont marché, c'est pas seulement à cause de la composition, mais aussi à cause du son qu'il avait su créer derrière les artistes. Il était beaucoup demandé. Il a produit des centaines et des centaines de trucs. Son gros tube, hein, c'est Telstar par les Tornados. Voilà.
1: Parfait. Bon.
0: Il s'est suicidé avec le fusil du bassiste des Tornados.
1: Non.
0: Allez, je crois qu'ils étaient amants en plus.
1: Un petit tip plus sur la légende.
0: Ouais. Il lui avait confisqué parce que le mec des Tornados, il aimait par la fenêtre, il tirait sur les oiseaux. Alors il trouvait que c'était pas bien.
1: Ouais.
0: Et puis du coup, il s'en est servi quand même.
1: Ouais. Ouais, c'est lui qui a fait l'oiseau.
0: Un drôle d'oiseau, oui. On continue avec les drôles d'oiseaux avec Michel Thor. Michel Thor, connu dans les années 70 pour ses romances.
1: Parce que Thor est facteur.
0: Oui, c'est bien sûr. Oui, oui.
1: Pardon.
0: Il n'y a pas de mal. Faites donc. Pour ses romances, pour qui s'adresse à qui, je ne sais pas, qui écoute Michel Thor, les mères de famille un peu, qui se sentent un peu seules, des choses comme ça. Quoi. Bon. Les dames un peu âgées.
1: Je n'aurais aucune étude
0: mais
1: sociologique.
0: Mais dans les années 60, elle a tout essayé, comme beaucoup. Enfin, tout essayé en musique. Hein. Et là, c'est une reprise de Donovan. C'est Monsieur Superman. Ça s'appelle en français. C'est un super 45 tours Mercury, une version française donc de Donovan, qui est le Sunshine Superman.
1: Allez, hop.
0: Voilà. Allez, Michel.

0: Troye, The Ventures. Les Ventures, c'est les Ventures. On n'en dira pas plus.
1: C'est un groupe de papier peint.
0: Un groupe de guitare.
1: Non, c'est du papier peint.
0: Ah bon?
1: Ouais, mais j'aime bien. Non, mais j'adore. Hein. C'est du beau papier peint.
0: Oui, avec cette guitare qui sonne un peu sitar.
1: Ouais, je sais pas, c'est une espèce de musique d'ameublement, mais chatoyante.
0: Oh, ils ont fait beaucoup de choses. Hein. C'est des influences pour beaucoup de gens.
1: Exactement.
0: Ils ont beaucoup, dans les premiers, utilisé des pédales fuzz, etc. etc. Mmh. C'est un groupe instrumental.
1: Mais magnifique. Américain. Les guitares sont géniales.
0: Expo Seven Ho, c'est un single Liberty. Voilà. On passe à la country, parce que je me suis mis à la country. C'est peut-être sous l'influence de mon collègue Nico Moquette, avec qui je mixe Surnaturel. Ouais. On aime bien passer un peu des fois des petits passages country, mais spécial, hein, pas la country pour rouler sur les autoutes américaines. Hein, des choses bien choisies.
1: Roots.
0: Là, c'est le Sir Douglas Quintet. Alors, c'est un groupe américain, comme son nom ne l'indique pas, parce que le Sir Douglas, hein, tout de suite, ça fait
1: ça
0: noble,
1: un sapin.
0: Noble anglais. Oui.
1: Oui.
0: En fait, c'est parce que c'est leur producteur qui les a baptisés comme ça. Avant, ils s'appelaient Little Doug. Puis ils se sont dit, on va faire comme les Beatles, c'est tout ça, les groupes anglais, ça marche, on va vous prendre un son pour faire croire que vous êtes anglais. Et en fait, ils sont du Texas. Ils sont du Texas, ils ont été pris aussi en flagrant délit de consommation de cannabis juste avant le disque qu'on va écouter, et du coup ils ont émigré vers la Californie où c'était plus simple pour eux.
1: Il y avait plus de hippies.
0: Ouais, c'est mieux. Voilà, Sir Douglas Quintet, I Wanna Be Your Mama Again, une phase B de 45 tours, super, et ça sera suivi d'un autre Doug, c'est le Champion Doug Vetch. Alors lui, c'est un Écossais. Je vous présente les deux morceaux hein, enchaînés qu'on va entendre. Champion Doug Vetch, c'est un Écossais qui fait une espèce de country. Sur la pochette, il pose en kilt, il est au bar. Il a posé son accordéon sur le bar et sa contrebasse de l'autre côté. Et puis derrière, il y a un mec qui prépare des cocktails et lui, il est en kilt.
1: Lui est obèse.
0: Non. C'est un barman en veste blanche, black en veste blanche. Très bien, la photo est très jolie. Et une particularité quand même de cette country, de cette musique, de ce folk écossais, matinée de country, c'est que c'est produit par Matt Professor et du coup, c'est du dub country.
1: Oh.
0: Donc,
1: je suis curieux.
0: Et c'est un peu unique en son genre et le monsieur n'a fait que ça. Que ce quelques disques à cette époque-là.
1: J'essaie dans ma tête de projeter du dub country,
0: oui,
1: j'ai du mal.
0: Vous allez entendre.
1: Ben, j'ai hâte.
0: Il a fait donc ces disques, une carrière musicale très courte. Après, il a fait un doctorat de gestion forestière. Voilà, on reste dans l'Écosse profonde.
1: Dans le Douglas.
0: Voilà. Très juste. Et puis, après, il a essayé de refaire de la musique, ça n'a pas trop marché. Puis, apparemment, actuellement, il est laveur de carreaux. Voilà, c'est un champion Doug Vetch. Voilà, séquence Doug, donc, avec le Sir Douglas Quintet, champion Doug Vetch.
1: J'ai hâte.
0: C'est hyper, c'est
1: youpi.
0: Pas là.

0: Oh yeah.
1: Quelle surprise.
0: Ah, c'est bon, hein.
1: Bah, j'ai l'impression, je te disais, c'était... Tu vois?
0: Je vois. J'entends aussi.
1: C'est que différentes propositions de fin. Voilà comment on pourrait finir. Encore un autre... C'est que ça. Merci, bonsoir.
0: Alors, pour la photo de la pochette, ouais, il a un espèce de grand chapeau. Il est en kilt, hein, son tartan, ça, tout ça. Et puis, j'avais oublié, enfin, j'avais pas vu au début, c'est qu'il a une bouteille de bière qui ressemble à une bouteille que je connais, mais je vois plus trop ce que c'est. Mais, et une chope et une petite photo d'une femme posée contre la chope vide. Et il regarde avec nostalgie la photo de la femme.
1: Il a un chagrin amoureux.
0: Voilà. Et cette pochette a un truc aussi, c'est que elle se déplie. C'est, vous voyez,
1: ah, ça fait
0: regardez. C'est, en fait, c'est qu'une seule image.
1: Pliage,
0: voilà,
1: c'est
0: grand, et c'est un grand pliage fait en pointe.
1: Mais
0: et tout.
1: Qu'est-ce que c'est malin.
0: Ah, c'est très beau. C'est très beau. Je mettrai toutes les images sur la page Facebook de l'opération Kangourou. Hein, n'hésitez pas à aller voir.
1: Pliage.
0: Les images de cette chose, parce qu'il vous manque la moitié de votre perception.
1: Ouais, vous n'avez pas les images à la radio.
0: On envoie l'indicatif.
1: Je crois qu'on peut faire ce genre de choses dans ce studio.
0: Yeah !
1: Voilà.
0: Ah ben voilà, c'est comme ça que ça se termine.
1: Bonne mise en boîte.
0: Bah ouais, écoutez, c'était plutôt sympathique. Nous avons entendu des choses plus ou moins...
1: éclectiques.
0: Hein, on a commencé par de la drogue.
1: Ah, oh, c'est sale.
0: De l'amour.
1: Oh, c'est sale.
0: Du saxophone.
1: C'est encore moins
0: sale. Du rock'n'roll.
1: Un peu moins sale.
0: De la saturation, de la distorsion, de l'écho, de la réverbe, de l'ondioline. Ah oui, je vous ai pas parlé de la clavioline.
1: Ouais,
0: la clavioline,
1: ouais.
0: C'est Joe Mick qui c'est un instrument dérivé hein, de l'ondioline, mais c'est
1: ondioline.com.
0: Allez, marque.
1: Ondioline.com, voilà. Ça a été fait par un des créateurs.
0: Après, on a eu de la pop avec Michel Thor, voilà.
1: Et Facteur.
0: Du sitar avec les Ventures, de la country avec des faux anglais du Texas.
1: Avec ce dub bizarre.
0: Et ce dub écossais.
1: Pépite.
0: Par Matt Professor. Sur le label Drum Records, Drum avec un point d'exclamation. Voilà, c'est ainsi que se termine l'opération Kangourou pour cette semaine. On se retrouve peut-être avec plus de participants la prochaine fois.
1: Là, les troupes seront rassemblées aux ordres du colonel.
0: Je vais faire jouer la trompette et les tambours pour appeler tout le monde.
1: Je crois qu'en ces temps obscurs, il est temps de rassembler les troupes.
0: Ouais. Debout là-dedans, ça commencera.
1: Fini le jaja.
0: Allez, à bientôt.
1: À tantôt.
0: Salut les amis.
1: Ciao.

0: carrément de slèche là. Mais
1: c'est magnifique. 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
4: 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Face à une société en mouvement, les autorités répondent par la répression.
16: Merci à toutes et à tous pour votre présence ce soir. Merci à toutes les personnes qui ont accepté d'intervenir dans cette soirée. Et certains sont venus de loin. Et un grand merci aussi à Aleksandar Rankovic, enseignant à Sciences Po et qui va assurer la traduction du serbe vers le français et français vers le serbe. Donc Amnesty International qui organise cette soirée. Donc les rencontres d'Amnesty Paris... qui est le cadre général de cette rencontre de ce soir. Ces rencontres ont pour but de présenter la situation des droits humains dans un pays dont on parle peu. Et ce soir, nous évoquerons un pays qui est au cœur de l'Europe, la Serbie. Alors, il ne me reste qu'à présenter les intervenants de ce soir. Donc, Teodora Cyrilovic, qui est là, qui est soutien en France du mouvement étudiant. Jean-Arnaud de Reims, rédacteur en chef du Courrier des Balkans, qui est un outil précieux pour connaître mieux en France la situation de tous ces pays. Lazar Jeremić, qui est étudiant et manifestant belgradois et qui est venu spécialement de Belgrade pour notre soirée. Merci infiniment d'être venu. Aussi le professeur Miodrag Jovanović, vous ne le voyez pas parce qu'il est à Belgrade et il interviendra par visio. Je vais laisser la parole d'abord à Lazar Jeremić, qui est étudiant belgradois.
17: Ja sam Lazar Jeremić, ja sam student
2: Filološkog fakulteta u Beogradu.
17: Bonsoir à toutes et à tous. Lazar Jeremić, étudiant à la faculté de philologie de Belgrade. Et il voudrait d'abord, Lazar, remercier vivement la diaspora pour son soutien sans faille depuis le début du mouvement. Et parce que ça fait partie intégrante de la lutte des étudiants sur le terrain, de pouvoir aussi être entendu à l'international et auprès de la diaspora en particulier.
2: Htio bih da počnem sa događajem 1. novembra prošle godine, nasrećnica na sveže renoviranoj železničkoj stanici je pala i usmrtila 14 ljudi, teško ranilo troje.
17: Lazar voudrait commencer son intervention en rappelant l'origine du mouvement, donc le 1er novembre 2024, l'effondrement de l'auvent de la gare de Novi Sad, qui fait sur le coup 14 victimes, 3 blessés graves, dont 2 ont leurs blessures. Et pendant tout le mois qui a suivi, ils ont fait face à des mensonges perpétuels de la part du gouvernement sur les tenants et les aboutissants de cet incident. Ils ont commencé à ce moment-là déjà à faire les 14 minutes, puis 15, puis 16 en fonction des victimes supplémentaires. Maintenant 16 minutes de silence à 11h52 au moment de l'incident. Et puis le 26 novembre, ça a été vraiment le début du mouvement dans l'ampleur qu'on lui connaît, puisque vous avez des étudiants de la faculté d'art dramatique à Belgrade qui ont été passés à tabac, attaqués par des loyalistes du régime. Et c'est suite à cet événement-là du 26 novembre que le rectorat de Belgrade a été bloqué par les étudiants et ce qui a amené au blocage complet des universités en Serbie.
2: Blokade kada su počele same, cilj je bio u ta četiri studentska zahteva, od kojih je najvažniji bio.
17: Donc depuis le début du mouvement, il y avait 4 demandes vis-à-vis du régime, du pouvoir en Serbie. Une demande très importante était la publication de tous les documents liés à la rénovation de la gare de Novi Sad. Donc ce demande de transparence pour savoir qui était impliqué et qui était responsable. Et la demande récente, la dernière, donc cette demande de publication des documents n'a jamais été satisfaite. Et la dernière demande qui est la tenue d'élections parlementaires, législatives, exceptionnelles, n'a pas non plus été remplie jusqu'à présent. Lazar souligne qu'ils ont mis en place assez vite ce système de plénum, c'est une espèce d'assemblée générale, système de plénum, donc de démocratie directe dans le mouvement étudiant qui permet à chacun de s'exprimer et de construire en fait des positions communes et collectives. Depuis le début, ils font face à une répression du régime, notamment dans les 2-3 premiers mois. Ils avaient une peur constante des autorités. Des collègues de Lazar ont été convoqués pour des écoutes préliminaires. Donc il y a eu des tentatives d'intimidation assez tôt. Mais bon an, mal an, ils ont tenu. Ils ont tenu. Le mouvement tient depuis un an maintenant et est devenu un mouvement dans lequel beaucoup de leurs concitoyens en Serbie, au-delà du mouvement étudiant, se reconnaissent maintenant dans leur demande de justice et de vérité dans le pays.
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17: Au fur et à mesure de l'année, le mouvement a réalisé que le blocus des universités n'était pas suffisant. Et donc ils ont commencé à développer d'autres modes d'action, donc des grandes manifestations, on y reviendra, et puis aussi des blocages de la circulation sur les routes, certains blocages ayant pu durer jusque 24 heures. En ce qui concerne les manifestations, Lazar voudrait en souligner 2 en particulier, celle du 15 mars 2025, où il y a eu plusieurs grandes manifestations dans les villes principales de Serbie, et en particulier à Belgrade, où il est estimé que c'est la plus grande manifestation qui ait jamais eu lieu dans l'histoire du pays, ever. Donc les chiffres sont contestés. Alors les chiffres de la police ne sont pas les mêmes, on ne va pas les mentionner, mais entre 300 000 et 1 million sont les estimations de gens à Belgrade. Donc ça, c'est pour celle du 15 mars. Pour le 28 juin, est un autre point de bascule. C'est le moment où les étudiants ont fait ce qu'ils appellent un feu vert, c'est-à-dire qu'ils ont appelé les citoyens donc au-delà du mouvement étudiant, pour qu'ils s'auto-organisent en suivant un modèle pareil d'auto-organisation et démocratie directe en parallèle de celui des étudiants. À partir de ce moment-là, c'est aussi un moment où la répression sur place s'est accentuée. Lazar mentionne des centaines de ses collègues étudiants et de citoyens qui ont été passés à tabac, convoqués par la police, etc. Et passés à tabac aussi par des gens qu'il dit ne pas vouloir appeler des soutiens au régime, puisque c'est des gens qui sont pour beaucoup payés en fait par le régime. C'est beaucoup de petites criminalités qui est mobilisé, payé pour aller passer à tabac les manifestants, jusqu'à ce terme qui est très difficile à traduire, qu'on appelle Tchatsiland, Disneyland pour les Tchats, les soutiens au régime, qui est maintenant cette espèce de campement sauvage qu'il y a devant le Parlement en Serbie.
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17: Donc Lazar souligne qu'aujourd'hui, donc voilà, il fait une petite description de l'état du mouvement. Il considère que probablement personne en Serbie ne considère aujourd'hui que le combat est gagné et que la lutte est finie. Au contraire, il y a plutôt le sentiment qu'ils ont à peine commencé. Et c'est un moment d'incertitude sur la suite. Lazar disait que les prochains pas, il y a beaucoup d'incertitudes sur les prochains pas. Il sait même pas s'il va pouvoir retourner à Belgrade. Un peu plus loin, c'est encore plus flou. Et il voulait souligner un incident qu'il n'a pas mentionné tout à l'heure pour donner aussi un peu un aperçu de ce contre quoi il lutte. Donc pendant la manifestation du 15 mars, il y a aussi eu l'utilisation d'une arme illégale contre les manifestants, donc un canon à son. On y reviendra tout à l'heure. Et Lazar voulait souligner que pour l'instant, personne n'a été inculpé, personne n'a répondu de ce fait grave.
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17: Je vais quand même traduire, il voulait juste vous dire merci d'être là, de les entendre, et en son nom et au nom de ses collègues, merci du fond du cœur.

0: Merci Lazare. On va essayer de se brancher avec le professeur Jovanović à Belgrade.
1: Bonsoir à toutes et à tous. Je suis vraiment ravi d'être là, même sous cette forme.
2: Il voudrait donner quelques exemples d'infractions aux droits de l'homme en Serbie sur l'année qui vient de passer. Donc d'abord, l'atteinte à l'intégrité physique des étudiants et des citoyens. D'abord, par le fait que des représentants ou des loyalistes au régime sont rentrés en voiture dans certaines manifestations et donc ont renversé des manifestants. Et dans quelques cas, par miracle, on est passé vraiment très près d'avoir des victimes. Ensuite, l'étape suivante d'atteinte à l'intégrité physique, ça a été la police directement, avec l'utilisation d'une force disproportionnée. Et un cas emblématique, on l'a mentionné tout à l'heure, c'est l'utilisation de cette arme interdite, le canon à son, sur les manifestants du 15 mars. Et à partir de ce moment-là, on a aussi commencé à avoir des forces parapolicières, paramilitaires, plutôt venant en fait du monde du milieu criminel, et qui ont commencé aussi à s'attaquer physiquement aux manifestants. En parallèle de l'atteinte à l'intégrité physique, il y a aussi l'atteinte à l'intégrité psychologique des manifestants. Et en particulier, les actes de terreur, il s'agit de terroriser via ces actions des participants aux manifestations, et en particulier les étudiants. La force principale a été la force de sécurité nationale, qui est une des forces de sécurité, qui a vraiment tenu le rôle de bras armé du régime dans ses actions de terreur psychologique. Et les méthodes typiques étaient des coups de téléphone impromptus aux étudiants, des visites soit aux étudiants sur leur lieu d'études ou des visites aux parents des étudiants sur leur lieu de travail, et des convocations à des soi-disant conversations amicales, en bonne entente, dans les bureaux des forces de sécurité. Et donc là, on a une infraction nouvelle au droit humain, donc c'est le droit à la liberté, avec donc des atteintes illégales à ce droit. Une des méthodes employées était des inculpations sans aucun fondement légal, avec des accusations d'infractions parmi les plus graves, notamment d'infractions à l'ordre constitutionnel. Et donc la méthode habituelle était de mettre une telle pression sur les individus interpellés pour qu'ils finissent par avouer et admettre qu'ils avaient effectivement enfreint les lois, enfin que les accusations étaient réelles, comme une manière en fait de se libérer de ces procédures. Et ça s'était utilisé donc par le régime, du coup derrière, comme excuse pour dire « Regardez, ils ont effectivement bien fait ça ». En lien direct avec ces méthodes-là, il y a aussi l'utilisation d'incarcération illégale. En dehors de la procédure normale, il y avait le choix par défaut d'incarcération pour ces individus, faisant partie intégrante de ce système d'intimidation. Dans ce contexte-là, il y a eu plusieurs cas de comportements inhumains vis-à-vis des personnes incarcérées. Un des cas les plus frappants de ces comportements inhumains a été le passage à tabac par la police pendant une arrestation d'un citoyen, donc d'un manifestant, d'un âge assez avancé, et qui a été donc passé à tabac de manière si violente qu'il en a perdu un testicule. Une autre image très typique qui a marqué les esprits, c'est que des étudiants privés de liberté ont été alignés face à un mur à genoux, les mains derrière le dos ou la tête, et ça faisait vraiment penser aux images de Guantanamo. Un autre gis d'action du gouvernement sont les atteintes à la vie privée, notamment digitale, informatique, avec le hacking, donc le piratage de téléphones, de comptes sur les réseaux sociaux. Et en ce moment, c'est vraiment aussi une des méthodes qui monte en intensité ces derniers temps. Une autre encore catégorie d'action, c'est la création de divisions ethnico-religieuses. Donc on a, à l'intérieur du mouvement, il y a des étudiants de Novi Pazar, qui est une ville qui vient d'une région au sud de la Serbie, où il y a une majorité musulmane. Et donc pendant la marche de 16 jours qui a précédé le rassemblement du 1er novembre à Novi Sad, hein, pour l'anniversaire, l'année marquant la catastrophe de l'an dernier, donc il y a eu une marche de 16 jours de ces étudiants venant du sud de la Serbie vers Novi Sad. Et pendant toute la marche de 16 jours, les tabloïds du régime les appelaient djihadistes, terroristes islamistes venant ruiner le pays. Une autre infraction qui concerne tous les citoyens, c'est la transparence vis-à-vis de deux décisions qui concernent l'intérêt général. Pendant que des discussions importantes ont lieu, notamment à l'Assemblée, en fait, tous les médias, et notamment les tabloïds de service du régime, font des spins qui sont vraiment de la désinformation caractérisée sur ce qui se passe. Donc toutes ces infractions aux droits humains ont lieu en parallèle avec un renforcement des forces paramilitaires, paracriminelles dont on parlait tout à l'heure, et dont le symbole, hein, vraiment emblématique en ce moment est ce campement qu'on a évoqué tout à l'heure, qui est en ce moment devant le Parlement de la Serbie à Belgrade, et qui fait vraiment penser à une méthode employée pour la défense du régime ukrainien, les titouchke. Le professeur souligne qu'il y a un parallèle entre ces deux méthodes. Et donc c'est une zone là devant le Parlement où sont passés à tabac les citoyens, les journalistes, les étudiants évidemment, et puis là, dans les dernières 48 heures, les membres du Parlement, les députés qui ont voulu rentrer par l'entrée principale et donc en passant par ce camp, et qui ont eu affaire à ces groupes lors de confrontations physiques, puisqu'ils voulaient les empêcher de rentrer faire leur travail de député. Et tout ça se passe dans un contexte où le régime exerce une pression continue et des intimidations continues sur toutes les différentes magistratures, hein, les différents tribunaux, et en particulier sur qu'on pourrait appeler le premier juge contre le crime organisé. Il y a plusieurs enquêtes en cours par ces juges vis-à-vis du régime, et ils sont sous une pression permanente, y compris publique, par le président lui-même. Et en particulier, il y a vraiment un point de bascule le 1er août dernier, quand ce procureur, ces magistrats en charge de la lutte contre le crime organisé, ont lancé une enquête concernant justement la gare de Novi Sad, avec la volonté justement de faire la transparence sur la documentation. Et donc, quand ils ont voulu répondre à la première demande du mouvement étudiant, et c'est à partir de ce moment-là, le 1er août dernier, qu'il y a une montée en intensité et des pressions cachées et des attaques publiques par le régime vis-à-vis de ces juges.
3: Merci, au revoir.
0: Donc je rappelle que le professeur Jovan Levy, que nous venons d'entendre, est un spécialiste de la sociologie et de la théorie et philosophie du droit à l'université de Belgrade.

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1: Je laisse la parole maintenant à Jean-Arnaud Derrins, qui est rédacteur en chef du Premier des Balkans, qui va nous parler des enjeux politiques et internationaux de cette crise.
2: Oui, ben merci beaucoup et bonsoir à tous encore une fois. Donc oui, je voudrais essayer de poser, en réalité, des questions auxquelles on pourra essayer tous ensemble de répondre dans la discussion qui suivra ce tour de table. Il est clair qu'on est tout de même à un moment un peu particulier. Le mouvement dure depuis plus d'un an et ce mouvement qui se bat fondamentalement pour une chose très simple, qui est le respect de l'état de droit, c'est-à-dire ce qui est supposé être le cœur des valeurs européennes. Et depuis un an, négligé par l'Union européenne, et je dirais de plus en plus négligé. On pouvait imaginer que, voyant ce mouvement perdurer peu à peu, les différents partenaires internationaux de la Serbie allaient se dire tout de même, il se passe quelque chose. Mais en réalité, non, c'est plutôt l'idée sur laquelle mise Aleksandar Vučić depuis le départ, qui est celle d'un essoufflement, qui est, je dirais, très honnêtement, le rêve secret de tous les diplomates en poste à Belgrade. Que ça s'arrête enfin et qu'on passe aux choses sérieuses, qu'on continue à vendre Vinci, des aéroports, des centrales nucléaires. Peut-être la France est très intéressée par développer du nucléaire en Serbie et pas mal d'autres choses. Passons enfin aux choses sérieuses, que l'on puisse discuter entre gens qui peuvent s'entendre. Alors, comment comprendre cette étonnante attitude? On pourrait faire des comparaisons. L'intérêt qui a été apporté, par exemple, aux protestations démocratiques en Géorgie. Jamais les mouvements qui se déroulaient exactement en même temps en Serbie n'ont eu le même soutien. Alors, bon, je crois qu'entre nous, on connaît bien les choses. La plupart des gens qui sont ici, bon, il y a beaucoup d'amis serbes. Je pense que tout le monde connaît un petit peu la situation. Fondamentalement, on connaît les arguments qu'on peut mettre en avant sur ce point. Il y a bien évidemment l'intérêt du lithium. Et il faut rappeler qu'au mois de juillet 2024, le chancelier Scholz était à Belgrade pour assister tout de même à quelque chose d'assez extravagant, qui est la signature d'un accord de partenariat sur les matières premières stratégiques entre l'Union européenne et la Serbie. Pourquoi est-ce que c'est extravagant? Parce que cet accord a été signé par des pays comme le Chili, comme la République démocratique du Congo, comme le Canada, comme l'Ukraine, avant qu'elle ne soit candidate. C'est-à-dire que c'est un accord entre l'Union européenne et un pays qui n'est pas appelé à devenir membre de l'Union européenne. Or, tout de même, la Serbie, depuis plus de 12 ans, a le statut de candidat. Donc c'est un peu comme si l'Union européenne signait un accord de partenariat avec la Belgique ou le Luxembourg. Ça colle pas, quand même, cette histoire. Mais bien évidemment, l'enjeu des ressources minières est un enjeu majeur. Scholz était, lors de cette signature, accompagné des principaux patrons du secteur automobile allemand, parce que l'enjeu est majeur. Pour le coup, on sait qu'il y a du lithium en Serbie, mais le lithium, il n'y a pas de mine propre, ça n'existe pas. Il vaut donc beaucoup mieux aller l'exploiter chez le voisin que chez soi. Il y a aussi l'affaire bien connue en France, celle de la vente des avions Rafale. Mais on pourrait citer en fait l'ensemble des contrats que la France a pu signer au cours des dernières années. Les avions Rafale, c'est quand même quelque chose d'extraordinaire. On parle, pour commencer, de 12 avions dernier cri dont l'utilité pour la Serbie n'est pas tout à fait évidente. La Serbie est un pays neutre qui donc n'a pas d'ennemis. Et on ne va pas envoyer les Rafales à Mitrovica Nord, il faut être sérieux. Donc à quoi vont-ils servir? Après, je vous rassure, ces Rafales, de toute façon, ne sont pas fabriquées, pas livrées et pas payées. Comment est-ce que la Serbie vous aurait payé une facture de 3 milliards d'euros? Comment? En fait, c'est des avions en papier. Et si l'on repense aux éléments de langage de l'Élysée juste après la signature du contrat, fin août 2024, on est toujours, vous voyez, quelques mois avant le début du mouvement. C'est sûrement une coïncidence, mais c'est intéressant de le noter. Les éléments de langage de l'Élysée, c'était de dire que la vente de ces avions allait ancrer la Serbie dans le camp occidental. Quelques jours plus tard, Aleksandar Vučić recevait le ministre russe des Affaires étrangères Lavrov. Donc tout gagné pour l'Élysée. Mais fondamentalement, ce qui, en fait, dans ce contrat de... qui n'est pas tout à fait un contrat de... Enfin, dans cette promesse de vente d'avions en papier, qui a gagné? Qui tient les règles du jeu? Mais ce n'est pas Macron, c'est Vučić. Parce que Vučić sait très bien que ces avions ne seront peut-être jamais livrés, il s'en fiche. Par contre, il sait que jamais la France ne critique un client, même un acheteur d'avions en papier. Et donc c'est lui, en réalité, qui a acheté à très bon prix, ça n'a pas coûté un dinar, qui a acheté à très bon prix le soutien ou le silence, à tout le moins, de Paris. Alors, au-delà de ces cas particuliers, fondamentalement, pourquoi l'Union européenne Et ces différents États membres n'est pas plus capable de réagir. On le sait sur tous les sujets, elle est à peu près divisée. L'Union européenne, c'est autant Emmanuel Macron, excusez-moi, que Giorgia Meloni ou Viktor Orban, qui était encore ce matin à Subotica pour promettre que la Serbie allait enfin avoir du pétrole. Ne vous inquiétez pas, MOL va certainement racheter Nice, et donc le pétrole continuera à couler, probablement, ce n'est pas encore fait, à la raffinerie de Pančevo. Quand on dit Union européenne, on parle de qui ? La question aujourd'hui, elle est évidente. Il n'y a pas une ligne européenne. Mais fondamentalement, il y a un point qui est commun. Et à Emmanuel Macron, et à Viktor Orban, et à Giorgia Meloni, à qui vous voulez, c'est le fait qu'en réalité, l'Union européenne aujourd'hui n'a rien de concret à proposer à la Serbie. Et n'ayant rien de concret, la seule chose qui compte, c'est le maintien du statu quo. Et qui est l'homme qui peut garantir le statu quo ? Aleksandar Vučić. C'est l'homme de la situation. Et là, comment dire, ils se sont trouvés. C'est pas un mariage de raison, c'est un mariage d'amour. Puisqu'Aleksandar Vučić n'a aucune envie que la Serbie rejoigne l'Union européenne, ça tombe bien. Les Européens n'ont aucune envie d'intégrer la Serbie. Donc ils sont faits pour se trouver. Pour l'instant, il faut juste gagner du temps. Et pour ça, Vučić, c'est l'homme de la situation. Et par contre, les Européens ont très peur. Ont très peur de ce que pourrait amener, ce qui pourrait suivre le régime de Vučić. Alors là, on joue bien évidemment à se faire peur. Il n'y avait pas très longtemps, pour le citer, un article dans Le Monde expliquant que le nationalisme gangrenait le mouvement étudiant. Il y a toujours eu des courants variés, des sensibilités différentes dans ce mouvement, à l'image de la société serbe elle-même. Mais mettre l'accent sur le nationalisme en train de gangrener le mouvement étudiant, c'est faux et pas tout à fait honnête, je dirais, pas tout à fait professionnel. Parce que d'une part, il n'est pas plus présent aujourd'hui qu'il y a 6 mois, et c'est pas ça la question principale. Par contre, on aime bien se faire peur et se dire que finalement, certes, ce Vučić, on sait qu'il ne respecte pas l'état de droit, on sait qu'il est corrompu, mais au bout du compte, il garantit quoi ? Il garantit un positionnement géopolitique à peu près acceptable de la Serbie. Et là encore, c'est quand même très paradoxal. La Serbie est le seul État candidat à l'intégration européenne qui n'applique pas de sanctions contre la Russie. Donc il n'aligne pas sa politique étrangère sur celle de l'Union européenne. Et on aurait pu penser, il aurait été logique, que la Serbie se fasse taper sur les doigts pour cette raison. Pas du tout. Vučić, qui est peut-être, on dit souvent qu'il est joueur d'échecs, je pense qu'il est encore plus conceptuellement judoka que joueur d'échecs, parce qu'il sait utiliser, transformer ses faiblesses en force. Et au lieu de se faire taper sur les doigts par les Européens, il a transformé cette position délicate en élément de chantage. Attention, je pourrais me rapprocher encore plus de Poutine. Et du coup, tout le monde a très très peur et passe tout à Vučić de crainte qu'il ne se rapproche un peu plus de M. Poutine. C'est parfait. Et la géopolitique, pour des petits pays comme la Serbie, pour le coup, c'est sûrement le plus grand piège. Parce qu'au nom de la géopolitique, au nom d'équilibre géopolitique dans un monde où franchement personne ne sait quels sont les équilibres réellement pertinents, ni ceux qui ont encore un peu de sens, mais on invoque toujours ces équilibres, c'est donner un blanc-seing à Vučić, qui est l'interlocuteur qui peut rassurer les Européens. On en est là. Je vais terminer sur un point, une autre question. Très simple, c'est comment les choses peuvent-elles évoluer ? Il y a la question des élections qui est revendiquée par l'ensemble des gens qui défilent dans la rue en Serbie, les étudiants, mais aussi la société civile. Là, Vučić veut gagner du temps. Normalement, le terme normal des élections, c'est fin 2027, dans 2 ans, un peu plus de 2 ans. Enfin, décembre 27. Il a dit à plusieurs reprises, « Oh, mais les élections pourraient avoir lieu en 26. » C'est l'art du compromis à la Vučić. Ce qu'il espère, c'est que ces élections n'aient pas lieu tout de suite, qu'elles aient lieu dans suffisamment longtemps pour que le mouvement se soit essoufflé, pour que le mouvement se soit divisé. Ça, je crois que c'est aussi un point très important, pour que cette liste étudiante donc, ne soit pas en réalité en mesure de se présenter aux élections ou qu'elle soit confrontée à une concurrence d'autres listes d'opposition. Et en même temps, en ne donnant pas de date, il se donne les moyens de rester toujours le maître du jeu. La question des élections, ce n'est pas seulement de les convoquer, c'est les conditions dans lesquelles elles vont se dérouler. Et là-dessus, il y a plusieurs choses, des choses qu'on connaît très bien. La liberté des médias qui n'est pas au rendez-vous. Mais je dirais que le plus important, encore plus important que la liberté des médias, c'est les listes électorales. Parce qu'on sait que dans tous les pays des Balkans, pour le coup, ce n'est pas propre à la Serbie, ben vous avez des listes électorales où il y a plus d'électeurs inscrits que d'habitants dans le pays. Ce qui pose quand même un problème. Donc la question de la révision des listes électorales, elle est au cœur des enjeux. La question des modalités de vote pour la diaspora, elle est au cœur des enjeux. Si Vučić disait « les élections auront lieu » je ne sais pas, le 15 mars ou le 28 juin, je pense que c'est des dates au hasard, bien sûr. Là, il faudrait s'organiser. Et quelque part, même l'OSCE serait un petit peu sommé de mettre en place un plan. En cultivant le flou pour convoquer un scrutin au moment qu'il arrangera, il espère pouvoir l'organiser dans les conditions qui le favoriseront. Comment ? Et là, je n'ai pas la réponse. Peut-être que collectivement, on pourra essayer de trouver des pistes de réponse. Mais comment faire en sorte pour faire dérailler ce scénario-là ? Alors, bien évidemment, des rendez-vous comme celui de ce soir sont très importants. Le travail que fait Amnesty International, le travail modestement que fait le Courrier des Balkans en informant tous les jours de ce qui se passe, de cette mobilisation, c'est important parce que la bataille des opinions publiques dans tous les pays d'Europe, elle est très importante. Mais le fait est que la partie est quand même, il ne s'agit pas d'être défaitiste ou pessimiste, mais enfin la partie est quand même loin d'être gagnée aujourd'hui. Et je pense qu'Alexander Vučić a hélas montré qu'il avait une capacité étonnante à survivre au tourbillon de la protestation.
1: Merci, monsieur Berens.

0: de la diaspora, ben justement, on va lui laisser la parole à cette diaspora. Alors, la personne de Théodora Cyrilovitch, qui est soutien en France du mouvement étudiant.
1: Bonsoir, merci d'être venu. Merci. Théodora Cyrilovitch, 52 ans. Merci Amnesty, tous les intervenants, notamment Lazare et Théodora qui sont venus de Belgrade et, suite à leur lutte, sacrifice et tout le mouvement de protestation, on est là aussi. Merci, merci à eux. Donc, diaspora. Donc, je parle comme quelqu'un qui vit en France depuis 20 ans. Je ne suis pas la seule. Pour moi, diaspora et position de la France, c'est longue histoire. Et c'est pour moi un peu l'histoire et modèle, comment faire. La France a pu et su intégrer largement les différentes diasporas durant son histoire. Je pense que toutes les diasporas ont été attirées par l'état de droit. Donc c'était sine qua non pour que les diasporas, les gens viennent et s'intègrent, pas assimilent, mais intègrent dans la société française. Ils ont pu embellir et enrichir la France. Je pense à des Portugais, Espagnols, Grecs et les Roumains. Ce sont pour moi les pays et diaspora modèles, les pays qui ont connu les longues décennies de dictature et qui ont pu se relever en bonne partie grâce à la communauté européenne, mais surtout grâce à une démocratie. Ils ont goûté à ce beau fruit. Et puis, inévitablement, émancipation et enracinement de diaspora qui vont en France et vers les métropoles travailler dans les deux directions. Il n'y a pas de meilleur émissaire diplomatique qu'une belle diaspora bien enracinée, et ce sont les meilleurs émissaires économiques, culturels, sociaux. Je passe à deuxième item, ressenti événement dans le diaspora serbe. J'en fais partie, je danse dans une association de folklore. Mes enfants sont partis, ils ont participé au travail de l'école serbe dans le centre culturel, donc je connais un peu de l'intérieur comment ça fonctionne. La diaspora serbe est notamment positionnée à Paris, Strasbourg et Lyon. Elle est nombreuse, hétérogène, et malheureusement, elle n'a pas su s'émanciper suffisamment, selon moi, et n'a pas pu présenter tout son potentiel. Mais bon, revenons sur l'intérieur. À Paris, ça se passe autour de l'église, centre culturel, plutôt l'école, et des associations de folklore. Et puis, tout est chapeauté un peu par l'ambassade. L'agenda, c'est le calendrier des fêtes nationales et religieuses. Malheureusement, mon sentiment, c'est que la diaspora serbe se baigne un petit peu dans le communautarisme, révisionnisme et puis, des fois, complotisme. Ça l'empêche d'évoluer. De 2000 à 2010, jusqu'à l'arrivée des radicaux au pouvoir, il y avait une indifférence envers la diaspora, je dirais. Et après, elle est contrôlée sous fort contrôle de parti au pouvoir, de président Vučić. Ça veut dire, si tu n'es pas avec moi, tu es contre. Les exemples, la purge des professeurs, très bons professeurs enseignants de l'école serbe, qui ont donné le soutien aux étudiants, cet été, ils sont partis. Ils étaient renvoyés en Serbie. Et deuxième exemple, deux associations de folklore qui n'ont pas pu obtenir les subventions, même symboliques, il s'agit des sommes de 1 000 euros. Pour année, parce que leurs participants, adhérents, entre autres moi, ont pu donner le soutien aux étudiants via les différentes manifestations, y compris l'accueil des cyclistes étudiants à Strasbourg. Je passe au troisième item et je vais terminer. Comment diaspora soutient le mouvement étudiant ? À partir du moment où vous avez pu comprendre un peu la structure de notre diaspora, c'était clairement normal et puis presque intuitif que nous, qui vont former l'initiative 1152 Paris, on a pu comprendre qu'à partir du 1er novembre 2024, on ne pourra pas exprimer librement notre deuil, colère et soutien. C'est pour ça que les gens spontanément ont commencé à s'organiser autour des manifestations devant l'ambassade, ou plutôt la résidence de l'ambassadrice. Ça s'est formé spontanément, avec beaucoup d'enthousiasme, colère encore une fois, mais aussi le focus sur tout ce qui s'est passé en Serbie. Derrière 25 manifestations, et assez rapidement, on a pu comprendre que ça ne suffira pas. Je dirais que nos trois axes d'action sont manifestations, mais aussi aller vers diaspora cloisonnée pour lutter contre désinformation, leur expliquer leurs droits et obligations de vérifier s'ils sont inscrits sur les listes électorales, d'aller voter parce qu'ils décident aussi de leur village, leur ville. Ils paient les impôts en France, mais aussi là-bas. Donc c'est le travail de terrain. Deuxième, aller chercher les médias françaises. C'est pas évident, mais on y tient. Merci à vous.

0: Quand ils arrêtent un journaliste, par exemple, les autorités utilisent un logiciel israélien de la société Celebrit pour rentrer dans le téléphone. Et ensuite, ils injectent ce NoviSpy. NoviSpy qui peut écouter les conversations, qui peut brancher tout seul le micro, brancher tout seul la caméra. Donc c'est vraiment une atteinte énorme à la liberté de la presse, une atteinte inacceptable à la liberté de la presse. Voilà, et je voulais vous parler aussi, ça a été évoqué déjà sur ce fameux canon à son. Alors, il y a eu un reportage dans la chronique d'Amnesty International, la chronique d'octobre, que vous pouvez trouver en ligne, je pense. Le 15 mars, il y a eu une manifestation à Belgrade, une manifestation énorme qui a rassemblé énormément de gens en hommage aux victimes de Novi Sad. Et tout d'un coup, la foule s'est séparée en deux. Et il y a eu des milliers de témoignages sur ce fait. Et personne n'a consulté un médecin parce qu'ils ne se sentaient pas bien. Ils avaient des maux d'oreille, des palpitations cardiaques, etc. Alors, est-ce que c'est un canon sonique? Est-ce que c'est un autre dispositif? Pour l'instant, on n'a pas de preuves définitives de ce qui s'est passé. En tout cas, selon Amnesty International, ces armes sonores constituent, je cite, « une grave atteinte à la liberté de manifester, à la santé, à la dignité humaine et à l'intégrité physique et mentale des personnes ». Voilà, c'est pour ça que nous sommes là ce soir. Nous vous laissons la parole pour toutes les questions que vous avez à poser à tous les intervenants qui ont bien voulu intervenir ce soir et nous apporter tous ces éclairages.
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2: Moramo da znamo da je Aleksandar Vučić stvorio 48 milijardera u evrima i 33.000 milionera u evrima. Sad možete da zamislite kolike su to razmere pljačke.
3: 33.000 milionera.
2: Ne, 33.000.
3: Da, 33 millionnaire.
2: Da.
3: Donc un point que monsieur veut souligner, c'est que sous le règne d'Aleksandar Vučić, il y a 48 milliardaires en euros qui ont vu le jour en Serbie et 33 000 millionnaires sur un état de 6 millions de personnes.
4: Il faut se rappeler qu'au-delà de l'échéance de 2027 qui sont les délais légaux pour éventuellement faire des élections, 2027, ce sera aussi le climax de la dilapidation de la Serbie avec le fameux Expo 2027. Il faut juste aussi expliquer que la Serbie, pour nos amis français, est également victime d'une dilapidation absolue industrielle, économique, et que ça représente des intérêts de l'ordre de billionnaires, millionnaires, milliardaires, qui sont tels qu'il n'y a pas du tout que des enjeux de politique totalitaire, mais bien de mafia, de vol et d'argent. Et qu'une fois le climax de 2027 atteint, Belgrade sera ruiné, puisqu'à présent, l'ultime bataille, c'est de dilapider Belgrade, qui est la ville qui n'avait jamais encore été affectée à ce point par ce régime de dilapidation absolue. Et on le voit à travers l'attaque contre le patrimoine culturel et donc la systémique destruction du patrimoine architectural, culturel, des monuments. Voilà, c'est comme les skakas, c'est comme les sauterelles. Ils auront tout mangé, tout détruit, tout ruiné. Et en 2027, nous aurons probablement des élections, mais eux seront partis puisqu'il n'y aura plus rien à voler.

0: question pour notre étudiant, qui est quand même l'invité d'honneur aujourd'hui. Et quelles sont vos attentes vis-à-vis de l'Union européenne? Peut-être qu'il n'y en a pas, peut-être qu'il y en a, mais voilà, quelles sont vos attentes? Parce que quand on a entendu tout à l'heure, la situation est certes très complexe. Ça, c'est la première question. Et la deuxième, c'est sur les médias en France. Du coup, ça, c'est plutôt pour les autres intervenants qui sont basés en France. Voilà, comment la question a été abordée selon vous dans les médias? Est-ce que vous avez l'impression que les Français comprennent ce qui se passe en Serbie ou peut-être pas? Voilà, merci.
1: Je pense que c'est

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1: La réponse est qu'il est difficile de dire ce qu'ils attendent de l'Union européenne, parce que la Serbie n'est pas membre officiel. Mais s'il y avait une chose à pointer, c'était que l'UE ne soutienne pas le régime actuel, parce qu'il est difficile pour la population là-bas de, j'allais dire, d'entretenir une image positive de l'UE tant qu'il voit en fait un tel soutien au régime.
2: Je me permets d'intervenir parce que cet article dans Le Monde où ils évoquent le flux de nationalisme dans le mouvement d'étudiants, ça nous a vraiment beaucoup blessés. Tout d'abord, peut-être parce que ça provient de Le Monde. Après, on se dit, bon, le professionnalisme dans le journalisme, bon, il faut chercher avec la loupe un peu partout. Je veux souligner quelque chose. À un moment donné, je pense que les gens ont commencé à parier sur un mauvais cheval. Aleksandar Vučić a eu une chance de faire une chose cathartique, de réconcilier, de se pardonner, de se mettre à genoux et de rebondir cette région. Bon, il a fait tour à l'envers. On n'est pas réconcilié ni avec Kosovo, ni avec les musulmans en Bosnie, avec personne. On n'a créé que les clivages encore plus profonds et que les ennemis. Ce qu'ils ont fait, les étudiants, déjà stratégiquement, ils ont choisi deux destinations. Pas Minsk, pas Saint-Pétersbourg, mais Bruxelles et Strasbourg. Une chose. Deuxième chose, un événement majeur, c'est Novi Pazar. Alors, je peux vous dire que j'étais étudiante les années 90. Je ne suis pas la seule dans cette salle qui a fait ça, qui a allumé les cierges devant l'assemblée du président de Milosevic à l'époque, quand il y avait le siège de Sarajevo. On était une vingtaine. C'est ce mouvement a émancipé une enclave qui était totalement à part, Novi Pazar, avec cette population musulmane, ce sont les Serbes musulmans, donc ils sont totalement émancipés. Et ça, s'ils avaient fait une seule chose, celle-ci, ils méritent l'honneur majeur. Il y a une troisième chose que je dois souligner, et ça passait inaperçu peut-être pour les médias, c'est les anciens militaires. Il y avait un blocus de télévision publique. Et il a témoigné justement que quand il était jeune, il était infesté par la haine qui provenait des médias parallèles. Comme aujourd'hui, les médias font la même chose. Ils infestent la société serbe avec les mensonges, avec la haine. Et donc, ces trois éléments, quand quelqu'un écrit voilà, un nationalisme, ben moi j'aimerais bien... qu'ils viennent ici autour de ces tables et qu'on leur montre les images de Djihab ou Shaikacha ensemble en lancé. Et c'est ça, je n'aime pas tout dans ce mouvement, mais je sais qu'ils portent des bonnes valeurs. Elles sont saines. Et il faut croire et il faut vraiment soutenir. Merci.
3: C'est vraiment essentiel de le rappeler. Je pense que ce qui s'est passé, surtout à Novi Pazar, c'est quelque chose que, notamment... les mouvements de protestation n'avaient pas su faire en 1996-97 ou lors de la chute de Milosevic. Et là, quelque chose, alors tout n'est pas réglé, mais quelque chose d'essentiel a été engagé, a été amorcé. C'est véritablement de l'ordre d'une refondation de ce qu'est la Serbie. Et ça, quelles que soient les évolutions, quelles que soient les élections ou pas les élections, c'est un acquis, c'est quelque chose qui va rester, c'est quelque chose qui a changé de manière durable. Les choses ne sont plus les mêmes. Même si le mouvement essuie une défaite, il y a quelque chose de profond qui aura changé en Serbie. Ça, c'est très important. Je voulais aussi rebondir un tout petit peu sur les questions économiques. Je suis entièrement d'accord avec ce qui a été dit. Il faut vraiment bien comprendre que ce système Vučić, qui est très rationnel, c'est un système de prédation et de planche à billets en permanence. Et là, j'en reviens à l'attitude des Européens. Qu'est-ce qu'ils regardent, les Européens? Mais un taux de croissance, la Serbie a un des meilleurs taux de croissance des Balkans. Mais ce taux de croissance est totalement illusoire, parce qu'il repose sur deux choses. D'une part, il repose sur l'exode constant d'une partie importante de la population. Donc quand les gens se barrent, bien évidemment, il y a moins de chômage. C'est automatique. Donc ça arrange tout le monde. Mais surtout, le taux de croissance, en réalité, repose sur des créations d'emplois lourdement subventionnés, absolument pas durables, absolument pas viables, qui coûtent énormément d'argent. Et cet argent, d'où provient-il ? Alors, il provient de deux, trois choses. Il provient, alors, il y a un secteur économique qui marche, qui est l'industrie d'armement. Ça, ça marche. La Serbie produit des armes à faible technologie, mais qui sont très consommées sur tous les terrains du monde. Et le fait que la Serbie vende des armes, notamment à l'Ukraine, c'est un atout géopolitique très important, très, très important même pour Vučić. Mais bon, la Serbie en vend à tout le monde. Ça provient aussi du blanchiment d'argent lié, entre autres, mais pas seulement, à ce commerce d'armes. Et puis, ça provient sinon, effectivement, de la vente des ressources naturelles du pays. Donc il faut vendre en permanence, il faut vendre de nouvelles concessions minières aux Chinois, aux Australiens, aux Allemands sur le lithium, pour avoir du cash, pour entretenir ce système, pour entretenir déjà concrètement, pour payer l'infrastructure. Parce qu'il y a peut-être, oui, des millionnaires, en dinars ou en euros, j'en sais rien. Mais bon, les Tchats, qui sont au centre de Belgrade, ils ne sont pas millionnaires. Mais il faut leur donner un billet tous les jours. Et ça représente de l'argent. Le régime pourra tenir tant qu'il sera en mesure de financer ce réseau de contrôle de la société. Et pour ça, il a besoin de beaucoup de cash. Donc le régime de Vučić repose sur un système de prédation qui doit en permanence dégager des revenus pour que ça tienne. Et pour acheter le soutien de gens qui profitent davantage du régime et qui ont tout intérêt à ce qu'il se maintienne. Mais sauf que c'est un système qui repose sur rien et qui forcément est condamné à tomber assez vite en panne. On le voit quand même là. L'histoire du pétrole, c'est quand même très important. Parce que ça, c'était un petit peu le symbole de cette position d'équilibrisme géopolitique. Et là, Vučić n'y croyait pas. Il s'est retrouvé complètement piégé avec le fait que les sanctions américaines font que Nice ne peut plus, qui appartient à 56% à Gazprom et Gazprom Neft, ne peut plus s'approvisionner avec le pétrole qui arrive en Croatie à Rijeka. Et je crois que Vučić n'avait pas anticipé, qu'il a vraiment paniqué ces derniers jours. Parce que s'il n'y a plus de pétrole, on est au début de l'hiver, il n'y a plus de voiture, il n'y a plus de chauffage, il n'y a plus rien. Et ça, il n'avait pas anticipé. A priori, grâce à oncle Viktor Orban, qui est toujours un ami sur qui on peut compter, la Serbie va sûrement trouver une solution. Mais ça montre bien, en fait, pour le coup, l'extrême fragilité économique et sociale de ces systèmes. Et je dirais aussi la grande légèreté de pas mal d'observateurs qui se contentent de chiffres totalement illusoires de croissance économique ou de stabilité économique.

0: participé en 5 octobre 2000 contre Milosevic à l'époque. Aujourd'hui, tout le monde parle du 6 octobre, on attend toujours le 6 octobre, et a priori, personne n'a fait le 5 octobre. Je salue le mouvement étudiant, je le respecte beaucoup, mais pour le moment, apparemment, leur plénium prend du temps, tout le monde a des, on va dire, des sensibilités différentes, ce qui bloque et ralentit tout coordination, mouvement. En fait, je me demande qu'est-ce qu'on peut attendre de ça. Je reviens de Serbie, là. J'étais là-bas pour commémorer les 1 an. Je me suis rendu compte, en parlant aux gens, que la plupart étaient lassés. Ils n'écoutent plus. On les a fatigués. Ils sont fatigués. Donc, qu'est-ce qu'on peut espérer de ça? Parce que pour le moment, je pense que la montre joue pour Vucic. J'ai peur qu'en fait, à un moment, tout simplement... Et je pense qu'ils sont en train de travailler dessus, évacuer tout l'argent qu'ils ont déjà en fait volé, et on perd du temps. Alors, c'est bien de faire des manifestations qui sont calmes, on n'a pas beaucoup de, comment dirais-je, de conflits avec la police. Je pense que la police sait très bien qu'ils ne sont pas du bon côté. J'ai parlé même avec des personnes qui font partie du parti SNS, qui le critiquent aussi, clairement. Donc, quel est son vrai support? Il n'y a pas de support. Le support, il est dans notre tête. Il faut en fait avoir... clairement une ligne d'attaque. Il nous faut des, comment dire en Serbie, paiseri, des pieds de biche. C'est ce qui a fait en fait que le 5 octobre fonctionne. On avait des pieds de biche.
1: Ce moment, et tu le sais bien, on doit rester pacifique et pacifiste. La patience, la patience, la patience. On a déjà jeté un roi par le balcon. On connaît, on sait faire, tout va bien. Mais il nous faut un processus démocratique. Et je pense que, comme un antibiotique qui guérit une infection, bah, c'est un processus. On ne sait pas comment on va... Mais il ne nous faut pas les paiseries, les macazes, tout ça. Voilà. On a des biscottos, on a Thai Box, on sait tout. Voilà, hein. Qui cure tout le monde, c'est la démocratie. Les gens en ont marre. Moi, je de position quelqu'un qui vit à Paris comme toi... J'ai un manque de confort. Moi, je suis sorti de zone de confort. Mais après, les gens ont voté pour ce monsieur. Ils ont pu s'opposer quand il y avait beaucoup d'autres infractions d'état de droit. Par exemple, Beograd Navodi, par exemple, les diplômes falsifiés, etc. Ils n'ont pas bougé. Je pense que là, ici, on est arrivé devant le mur. On va trouver la porte, mais on va passer par la porte. On ne va rien casser. Je pense que moi, j'opte et je soutiens ça.
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3: Lazardi qui comprend tout à fait le sentiment qui est exprimé que à peu près à chaque action, chaque manifestation qu'ils organisent, ils ressentent eux-mêmes cette frustration de se dire c'est trop lent, etc. Lazardi, qu'à chaque fois qu'il passe devant le Parlement, lui aussi a cette pulsion de se dire allez, c'est le moment en fait, allez, je vais rentrer dedans et on va régler cette histoire. Il estime aussi qu'en fait, il réalise que ça ne sera pas une réponse aux problèmes culturels plus profonds qu'il y a face à eux et qu'ils ont besoin d'affronter pour aboutir à la profondeur des changements escomptés.
2: Ono što je ovako tehnički odgovor je da kada mi glasamo da li ćemo i kako ćemo se ponašati na protestu.
3: Lazar explique qu'à chaque fois que je prépare une action, un de leurs critères extrêmement importants pour décider des tactiques à adopter, c'est de se dire, voilà, nous, on ne veut pas organiser une action où on pourra pas, on estime qu'on ne pourra pas appeler nos mères, nos voisins, nos amis, nos frères et sœurs à venir manifester en sécurité. Ils n'ont pas envie, voilà, Lazar dit, moi, je n'ai pas envie d'être à l'origine d'actions où je vais faire venir ma mère et où ce jour-là, le président, parce qu'il sera peut-être indisposé, actionnera un canon à son et on verra sa mère à l'hôpital ou pire. Et donc ça, c'est un de leurs critères très importants pour l'organisation des actions. La rage, ils la ressentent tout à fait, mais ils essayent de se tenir vraiment à cette ligne-là et c'est pas facile.
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3: Ce que dit Lazare, ses mots sont très forts, donc je suis un peu ému par ce qu'il vient de dire et l'intelligence aussi des propos. Donc il explique qu'en fait, lui et ses collègues étudiants sont dans l'ensemble prêts à donner leur vie pour ce pour quoi ils se battent et pour leur pays, mais qu'ils ne peuvent pas garantir que c'est le cas de leurs concitoyens et des gens qui vont venir aux événements qu'ils organisent. Et ils ne se sentent pas la responsabilité, y compris morale, de faire prendre des risques à leurs concitoyens. C'est une ligne extrêmement importante pour eux. Et ils considèrent que, et c'est là-dessus qu'ils concluent, en disant en fait, ils ne pourraient pas endormir la nuit si demain ils organisaient des événements où ils savaient qu'ils faisaient prendre des risques aux gens. Aussi parce que les gens se reconnaissent en eux et viennent à leurs événements, parce qu'ils ont confiance dans leur intégrité et dans le fait qu'ils essayent vraiment de représenter une Serbie démocratique dans une lutte non violente. Et pour eux, en fait, se départir de cette ligne-là serait vraiment enfreindre une ligne morale très profonde.
4: Et simplement pour aller dans le sens de Lazare, c'est clair qu'aujourd'hui, le mouvement étudiant a une qualité que n'ont pas les partis politiques ou beaucoup d'entre eux. Et la difficulté que nous allons avoir aujourd'hui, c'est effectivement de construire quelque chose qui s'appuie sur les valeurs que portent les étudiants. Je terminerai sur une chose. En tant que nous, Français, que nous n'avons pas lu dans la presse française, et que je trouve ça totalement scandaleux, sur la gare de Novi Sad, c'est une entreprise française qui s'occupait du contrôle du chantier. Aegis. Il y a eu deux personnes de cette société qui sont allées en prison en Serbie. Aucun mot dans la presse française. Je pourrais parler du contrat Rafale. Le contrat Rafale, aujourd'hui, une des sociétés qui travaille sur le contrat Rafale est la société qui a importer les canons à son en Hongrie, en Serbie. J'en ai beaucoup d'autres aussi à vous raconter, mais c'est trop long.
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Symbiose, Joabe Reis, avec un extrait de son dernier album A Ultima das Fantasias, qui est sorti il y a quelques semaines. C'est son troisième album et il confirme, le tromboniste brésilien, son évolution vers une fusion audacieuse entre jazz contemporain

Il y a aussi du rap, du R&B, et puis beaucoup, beaucoup de très bons musiciens, il faut bien le dire. Symbiose, c'est le titre. Nefertiti, c'est le sous-titre de ce morceau qui est crédité à Joab Reiss avec des musiciens tels que Sinmar Vieira, Josué Lopez, Léo Moukouri, Marcelo Delamar, Raphaël Castiglione plutôt, et Adalberto Miranda, ainsi que Dédé Silva. Tout cela, ils sont tous musiciens dans la partie jazz du Brésil, c'est-à-dire cette vague qui continue de déferler et qui est très active dans la région de São Paulo notamment, mais pas que, parce qu'il tourne dans l'ensemble du Brésil et aussi à l'international. Il confirme comme tromboniste, mais aussi comme compositeur et producteur, Joab Reiss. Et sa couleur, eh bien, elle est très contemporaine, très brésilienne, mais aussi collective. C'est comme ça qu'on pourrait la définir. Il faut aussi noter que sur la partie de cet album qui comprend des beats, c'est-à-dire des rythmes créés à la programmation, eh bien, il est à la console, Joab Reiss, parce qu'il adore aussi rajouter ses sons sur ses compositions, en plus de jouer, bien évidemment, du trombone. Juste auparavant, nous avons écouté Claudio Roditi avec Rapaz de Bem, mais c'est un morceau que vous connaissez puisque c'est Johnny Half qui l'a composé et qui l'a sorti en 1961 sur son album éponyme. Johnny Half, qui était un musicien brésilien parfois considéré comme l'un des pères de la bossa nova, qui était originaire de Rio de Janeiro et qui avait commencé à jouer du piano très très tôt, puisque avant 10 ans, et il a, après des études de musique, il se produisait très souvent dans les clubs nocturnes du quartier de Copacabana à Rio, où il a été remarqué par ceux qui deviendront plus tard les pionniers de la bossa nova, avec un premier album sorti dès 1952. Et puis, au cours de sa carrière, il a enregistré de nombreux albums, participé à près d'une soixantaine au total. Il est décédé en 2010 à l'âge de 80 ans, mais il laisse derrière lui un répertoire incroyable, Johnny Half, que je vous recommande de réécouter ici. L'interprétation est par le trompettiste Claudio Roditi, compositeur également brésilien, qui était basé à New York, lui de son côté, parce que c'est vrai qu'il a quitté le Brésil assez tôt et il a surtout lancé sa carrière solo aux États-Unis avec notamment le célèbre label CTI Records, et pour lequel il a enregistré à plusieurs reprises. Il connaît aussi très bien l'Europe puisqu'il a été finaliste au concours international de jazz de Vienne. C'est lors de ce séjour d'ailleurs qu'il rencontre Art Farmer, une de ses idoles, qui l'inspire à poursuivre cette carrière dans le jazz. Il partira pour les États-Unis en 1970, notamment pour étudier à la Berklee School of Music à Boston, et puis ensuite à New York, il côtoiera le flûtiste Herbie Mann et Charlie Rouse aussi. Dans les années 80, il collabore avec Paquito de Rivera pour un style plus latin, et puis après avoir reçu une nomination aux Grammy Awards, ça c'est au début du 21e siècle pour le Best Latin Jazz Album, eh bien il on profite pour sortir plusieurs albums, dont celui dont est extrait ce titre qui est sorti en 2004, qui s'intitule Light in the Dark. Il est accompagné, Claudio Roditi, par Klaus Ignatzek et Jean-Louis Racing-Faus. Et c'est une très belle reprise que je voulais inclure dès cette première séquence qui a commencé, il faut le dire, avec un trio jazz mythique, un disque difficile à trouver. Et c'est bien dommage parce que s'agit de musiciens brillants qui ont été également pionniers dans leur domaine,
pour ce qui concerne les harmonies vocales et les signatures rythmiques dans cette sphère du jazz bossa nova dès les années 60. Le tamba trio, eh bien, il retrouve ici une instrumentation plus électrique, plus funky, avec, c'est vrai, l'arrivée des synthétiseurs analogiques et puis une ligne de basse qui marque également. Tout cela accompagné par des percussions brésiliennes toujours hypnotiques. En tout cas, c'est une musique qui nous a permis de nous installer très vite au Brésil avec Bebeto Castillo, le chanteur-compositeur, avec Elcio Milito, le batteur, et puis Luis Essa, le pianiste brésilien, que l'on connaît tous malheureusement décédé déjà. En tout cas, j'espère que vous avez apprécié cette première séquence.

Oui, on se croyait en plein été déjà, mais non, voilà, petit break dans la séquence chaleur, à Paris en tout cas, puisque aujourd'hui c'est plutôt ambiance humide, mais ce n'est pas grave parce que les rayons de soleil vont percer à travers votre transistor. Vous allez voir ça puisque l'on part sur le bord de mer à Beira do Mar. Et oui, on en a tous envie, en tout cas moi le premier. Alors rendez-vous sur le bord de mer via les ondes sonores, ça se passe avec Est Tone et le titre, eh bien, je vous l'ai déjà dit, à Beira do Mar.

Vous avez reconnu sans aucun doute le trombone de Raoul de Souza pour cette ouverture extraite de son album sorti en 1978, Don't Ask My Neighbors, qui suit les excellents albums Colors et Sweet Lucy sortis respectivement en 1975 et 77. Celui-ci, il sort en 1978 et il est toujours bien accompagné. Raoul de Souza, puisque ce disque il est produit par George Duke, avec lequel il a une association sur plusieurs albums. Et on retrouve des musiciens américains, surtout pour un morceau écrit par un Français, en l'occurrence Michel Colombier. Et on retrouve bien sûr ce travail de jazz funk au plus haut de sa performance par l'un des maîtres du trombone brésilien, il faut bien l'avouer, avec un instrument toujours très expressif et un morceau qui s'inscrit dans cette veine des années 70 de Raoul de Souza. Nous avons écouté aussi de l'afrobeat, puisqu'il s'agit de Carapaos Afrobeat avec en featuring Tony Allen et d'autres musiciens encore. En fait, il s'agit d'un groupe composé de musiciens portugais et brésiliens dont l'influence va du rock au funk avec de l'afrobeat et puis des touches de jazz également. Ces neuf musiciens, brésiliens et lisboètes, font cette formation afrobeat autour de Zé-Victor Gotardi, qui sort ce deuxième album sur lequel figurent les Nigérians Tony Allen et Ogene Kologbo. C'est un disque qui est sorti en 2020 et puis qui s'inscrit dans la suite des sorties de ce musicien, puisque après avoir célébré les rythmes afrobeat, notamment à Rio avec son groupe Abayomi Afrobeat Orchestra, le guitariste et compositeur Zé-Victor Gotardi s'est installé à Lisbonne en 2017 avec six de ses compatriotes virtuoses et deux musiciens rencontrés dans la capitale portugaise. Il a fondé cette formation Carapaos Afrobeat, une musique collective, un cocktail de plusieurs assemblages de funk, de ska, de jazz, et puis évidemment des influences de musique latine et surtout de vibrations afro-brésiliennes. Il est entouré par Zévito, le guitariste, Gabriel Muzak, le batteur Del Claudio Andrade, le clavier de Gilberto Gil et de Seu Jorge, le percussionniste Duval et le bassiste de Caetano Veloso, Ricardo Dias Gomez, ou encore le trompettiste Claude Gomez. Et puis il y a du sax également, Alexandre Pinheiro, qui est originaire de Belém, et puis le tromboniste André Pimenta, qui continue à nous faire vivre cet esprit et cette énergie de l'afrobeat, qu'ils définissent d'ailleurs à leur manière, puisque ils disent eux-mêmes, nous avons Afrobeat dans le nom, mais nous le prenons plus littéralement. Tout ce que nous aimons vient d'Afrique, le jazz, le blues, le funk, le hip-hop, et puis tout a une influence directe qui vient du continent africain et de ses immigrants. Et nous pensons qu'il est plus logique de ne pas être simplement coincé avec le style de jeu nigérian. Mais là, eh bien, c'était bien de l'afrobeat avec à la batterie l'inégalable Tony Allen, le batteur de Fela Kuti. Le premier morceau, quant à lui, c'était de la nu bossa, c'est-à-dire ce revival de bossa nova avec des rythmes électro, ici interprétés par Eston Inc. à Beira do Mar, pour Stefano Tyrone, qui est son projet musical principal depuis les années 90, avec des influences bien sûr de la scène acid jazz britannique de cette période également,
Et puis, son amour profond pour la soul, le jazz des années 70, et puis évidemment la bossa nova, avec plusieurs albums qui ont toujours été plutôt bien accueillis. Il faut dire que c'est vrai, ce style a reçu un très bon accueil aussi en Europe et notamment en Italie. Et Stefano Tirone, eh bien, il produit également ses albums avec du samba, de la voix également, puisque il est accompagné sur plusieurs morceaux par une chanteuse qui maîtrise totalement la langue du Brésil. Voilà pour cette séquence éclectique qui va nous permettre de nous rééchapper avec un héritage précieux, celui de Oscar Castro Neves, dont je vous ai parlé déjà la semaine dernière. C'est vrai qu'il nous a quittés il y a un peu plus de 10 ans, mais il nous laisse un héritage musical incroyable, notamment avec ce live, cet enregistrement capté au Blue Note à Tokyo. C'était en 2012. Oscar Castro Neves, le guitariste, qui reprend ici une musique de Edu Lobo que vous connaissez tous. Ça s'appelle Ponteio.

Maman Nanker, c'est Soulance et Juan Selva. C'est sorti en 2023 sur l'album Beautiful et c'est une collaboration, celle du chanteur, guitariste et compositeur Juan Selva avec un duo de Français, Pierre Troël et Alexis et Lef Teriadi Bey, et qui ont invité Juan Selva au chant avec moult basse, synthé, programmation, et puis, pardon, des paroles écrites par Juan Selva sur un morceau intitulé Maman Nanker qui s'inspire fortement du Canto de Osania célébrissime de Vinicius de Moraes et Baden Powell. Juste auparavant, nous avons écouté un duo, là encore un duo extrêmement virtuose. Il s'agit de Tania Maria et Niels Henning Ørsted Pedersen, qui, comme son nom l'indique, n'est pas brésilien, mais plutôt danois, puisque l'album s'intitule parfois Tania Maria in Copenhagen. Mais il ne faut pas s'y méprendre puisque le titre original, c'est simplement Niels Henning Ørsted Pedersen et Tania Maria, puisque cet album, il a été enregistré en 1979 en studio à Copenhague, dans les studios Sweet Silence d'ailleurs. Et cet album, eh bien, met en évidence la virtuose Tania Maria au piano avec Niels Henning Ørsted Pedersen à la contrebasse. Et ça joue, ça, c'est le moins que l'on puisse dire ici pour ce Chorinho do Marquinho, qui est un titre composé par les deux musiciens. On le retrouve, cette virtuosité à la contrebasse, avec cette énergie percussive, harmonique de Tania Maria au piano. Et tout cela donne une ambiance particulière à cet album, dont on a déjà écouté quelques extraits au sein des playlists de décalage horaire. Mais comme il y a beaucoup de morceaux intéressants, eh bien, j'ai pensé que ça valait la peine de replonger dans cet album et de se laisser bercer par cette musique mixée avec cette forme de jazz, en tout cas pour un duo qui mérite l'écoute, qui est souvent trouvable sous le titre, je vous le disais tout à l'heure, Tania Maria in Copenhagen, et initialement avec Niels Henning Ørsted Pedersen, qui est considéré lui aussi comme un virtuose sur son instrument. Un autre virtuose que nous avons écouté dès le début de cette séquence, c'est Oscar Castro Neves, avec une reprise du célèbre titre de Edu Lobo, ici interprété en live. C'était au Blue Note à Tokyo en 2012. Alors, vous connaissez évidemment la réputation des Blue Note, tous issus de la maison mère située à New York, à Manhattan. Et on retrouve ici une des pièces marquantes de cet album, sorti sous le label Zoo Music, avec un hommage toujours vibrant à la bossa nova, puisque Oscar Castro Neves, il a fait partie de ce mouvement en tant que musicien, en tant que protagoniste. Ici, c'est une captation qui a été enregistrée lors d'une résidence de plusieurs jours dans le célèbre club de jazz. Et avec Oscar Castro Neves, eh bien, il y a toute une équipe de musiciens d'exception, dont le percussionniste Ayrton Moreira et puis la chanteuse Leila Pinheiro que vous avez pu écouter sur la reprise de ce Ponteio, qui est le deuxième titre de ce disque, une composition d'Edu Lobo et Capinan, pardon, pour une version live qui figure parmi un des moments marquants de ce disque. Et à noter aussi que, eh bien,
cet album demeure un témoignage précieux de l'héritage que nous laisse Oscar Castroneves, qui a disparu l'année suivante, c'était en 2013. Et si vous voulez vous intéresser à ce musicien, je vous recommande d'aller vous plonger dans sa discographie, puisqu'elle est riche et elle est toujours intéressante à écouter. Voilà pour cette séquence sur laquelle, j'espère, vous avez pu vous évader.

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1: Et c'est une sortie d'album que je vous propose maintenant, puisqu'il s'agit du compositeur et guitariste Pierre Adéam, qui vient de sortir son 12e album intitulé Povo Brasileiro, dont nous allons écouter le titre éponyme. C'est un musicien qui a déjà une longue carrière derrière lui et qui a collaboré avec des artistes de renommée internationale. Si je vous dis Seu Jorge, Mélodie Gardot et encore bien d'autres, vous commencez à entrevoir l'étendue de ce talent qui s'exprime aussi au sein d'un collectif qui s'appelle Rua das Pretas, qui a été enregistré au studio mobile à la Casa Darcy Ribeiro, une maison conçue par Oscar Niemeyer et inspirée des huttes du peuple Tupinamba. Et ça se situe à Marica, dans l'état de Rio de Janeiro. L'enregistrement a été réalisé en juin 2025. Alors je vous parle un petit peu de ce titre avant de le lancer sur la platine, parce que eh bien, nous aurons le plaisir d'accueillir Pierre Adéam. Ce sera la semaine prochaine. Il y aura aussi d'autres invités pour une émission qui sera riche en discussions et en échanges. En attendant, voici un premier titre de ce Rua das Pretas qui s'intitule « Povo Brasileiro ».

0: Lineker à l'instant, Acorda ou Amor. Et c'est un collectif, c'est un projet collectif sur la pluralité et sur le réveil de l'amour. Tout un programme, un moment où c'est vrai, on en a bien besoin. C'est un disque qui est sorti en 2020 sur le label du CESC, qui est présent dans de nombreuses villes au Brésil et qui participe à la promotion de projets qui ne sont pas forcément les plus commerciaux, mais qui regroupent un ensemble de musiciens. Ici, ce Nain Adianta, eh bien, il fait partie d'un projet de ce type où plusieurs artistes se sont réunis pour promouvoir, chacun à leur façon, eh bien, le réveil de l'amour. Et c'est un disque très intéressant dont nous avons passé quelques extraits déjà et que je vous recommande si vous voulez écouter. Des styles très différents les uns des autres, mais toujours très agréables. Juste auparavant, nous nous sommes replongés dans le nouvel album de Vicente Mariana. Et Eu Não Tenho Ninguém, c'est le titre que nous avons écouté ensemble, un titre interprété par ce duo musical français formé en 2017 par Marianne Feder et Vincent Muller, deux artistes, vous l'avez bien compris, passionnés par la musique brésilienne, qu'ils revisitent avec une sensibilité toute à eux et toute contemporaine, il faut bien le dire. C'est un titre ici qui a été composé par Baden Powell et Paulo César Pinheiro, sur lequel on retrouve Marianne Feder au chant, Vincent Muller, Vicente à la guitare et au chant également, à la basse Ricardo Feijão, bien connu de nos services, Douglas Marcolino s'occupe de l'accordéon, tandis que Julio Gonçalves est aux percussions et Jonathan Edo à la batterie. C'est un enregistrement qui a été effectué au studio Gobelin, c'était en juin 2023. Et un morceau que nous n'avions pas écouté lors de la visite de Mariana et Vicente, c'était dans l'émission il y a 15 jours. Alors voilà, session de rattrapage. Quant au premier titre, celui de Rua das Pretas avec Povo Brasileiro, eh bien, c'est le 12e album de Pierre Aderne, je vous le disais, qui participera à Décalage horaire la semaine prochaine. Il fait partie du collectif Rua das Pretas et c'est un album qui a été enregistré en studio et qui est sorti au mois d'avril, avec un collectif sous la direction du compositeur et guitariste brésilien Pierre Aderne, qui est aussi un pionnier des musiques du monde et des musiques contemporaines, qui a collaboré, je vous l'ai dit, avec São Jorge, Melody Gardot ou encore Sara Tavares. Et cet album, eh bien, nous en parlerons plus en détail dès la semaine prochaine. D'ici là, je vous recommande le making-of qui a fait l'objet d'une vidéo que vous pouvez trouver sur YouTube, ce Povo Brasileiro, avec notamment les superbes images, puisque ce clip a été tourné dans la maison conçue par Oscar Niemeyer, inspirée des huttes du peuple Tupinamba. Et ça se passe dans l'état de Rio. D'ailleurs, ce n'est pas tout, puisque nous retrouverons également la semaine prochaine Zaza Desiderio, le batteur brésilien. Il est établi à Lyon, mais il sera de passage à Paris. Alors, on en profite pour l'invité sur le plateau de Décalage horaire. Il nous fera part de ses nombreux projets en cours et à venir. Et nous aurons également aussi le plaisir d'accueillir un nouvel arrivant. Ça se passe du côté de la fusion avec de l'électro. Ça s'appelle Orisha. C'est une formation dont nous découvrirons les titres actuels. Tout ça se passera la semaine prochaine, de midi à 14h, bien évidemment. 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

Jazz fusion adaptation, c'est la teneur de la séquence qui va débuter maintenant, puisque à l'origine c'est un titre emblématique, un titre composé par George Benn sous le titre Charles Muir. C'était en 1969 et ce morceau il a été adapté et traduit en anglais par Astrud Gilberto avec David Jordan pour des paroles bilingues à la fois en anglais et en portugais. Je vous propose de retrouver tout de suite la grande Astrud Gilberto.

C'est l'un des titres les plus emblématiques du groupe Azimut, Der Limmert, sorti sur l'album Outubro en 1980, avec le trio qui a signé Light as a Feather et tellement d'autres titres. José Roberto Bertrami au clavier, Alex Malieros à la basse, Yvan Maman Conti à la batterie pour une fusion incroyable de Azimut. Un disque d'ailleurs qui est facilement trouvable puisqu'il a été édité dans plein de pays, y compris la France. Outubro, c'est le titre de l'album. Et puis juste auparavant, nous avons écouté Gilles Cardoni, Antonio de Oliveira, Cassiano et Nicolas Baudino pour Humilde Mente. C'est un trio qui signe ce titre, un trio qui est bien connu au Brésil, puisque Gilles Cardoni est contrebassiste, lui il est français, il est actif dans le jazz manouche, la fusion et les projets brésiliens. Antonio de Oliveira Cassiano, il est guitariste brésilien, c'est une des figures du choro carioca et de la MPB au Brésil. Quant à Nicolas Baudino, il est batteur spécialisé sur ses rythmes de samba, de bossa et y compris de baïan, ces rythmes complexes du Nord-Est, pour un titre qui mélange plein de choses et qui est très agréable à l'oreille et que j'ai inclus dans cette playlist à la suite de Marcos Valle qui nous a interprété Gary Pando, qui est extrait de son album Vontage de Rever Você, sorti en 1980. Nous sommes quasiment dans la même période. D'ailleurs, on retrouve, figurez-vous, José Roberto Bertrami au piano électrique. Bien sûr, cette composition Gary Pando, elle est signée Marcos Valle et Paulo Sergio Valle pour un album que je vous recommande vraiment, un album qui a beaucoup, beaucoup de titres super agréables à écouter. Marcos Valle, vous le connaissez, hein, l'homme qui signe des succès depuis plus de 5 décennies et qui a à son actif une pléiade de disques, qui a collaboré dans les années 70 avec Leon Ware et Chicago, qui est rentré au Brésil et qui est retourné vivre aux États-Unis. Un album signé chez, qui n'est pas signé chez Farout Records, son actuelle maison de disques, mais là c'était le plus classique label, son livre. Et puis le premier titre, eh bien, c'était Astrud Gilberto pour elle aussi une reprise célèbre de ce titre de Georges Benjor, sorti à l'origine à la toute fin des années 60. Et Astrud Gilberto, eh bien, elle s'entoure elle aussi de très bons musiciens brésiliens, en l'occurrence aux arrangements, et Omir Deodato qui joue aussi du clavier sur cet album et qui est entouré par Astrud Gilberto, bien évidemment, ainsi que Ron Carter, un de ses acolytes préférés que l'on retrouve à la basse. Voilà pour une séquence qui marquait cette expansion de la musique brésilienne aux États-Unis.

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0: Je vous parlais de José Roberto Bertrami qui signera le dernier morceau de l'émission du jour. Mais auparavant, c'est Léo Gandelman que je vous propose avec VIP

vous laisse en compagnie de Zé Roberto Bertrami avec son projet Totreis et ce titre Arabian Things pour nous quitter aujourd'hui. Et je vous rappelle que la semaine prochaine, il y aura plusieurs invités. Zaza Desiderio, il y aura Orisha et Pierre Aderne. Donc rendez-vous semaine prochaine, midi 14h, pour une séance de soleil et de musique. D'ici là, portez-vous bien. Ciao, Genche.

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4: Aujourd'hui, dans le programme des archives de Fréquence Paris Pluriel, rediffusion de la fin des années 90, 98 probablement, mais nous n'avons pas retrouvé la date exacte. Il s'agit d'un hommage à Marcel Manville, mort en décembre 1998. Il a lutté pour les indépendances et pour que l'esclavage pratiqué dans les colonies françaises soit reconnu comme un crime.
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7: Vous allez suivre le premier volet d'un colloque, colloque en hommage à l'avocat Marcel Manville. Il était organisé par le Cercle Frantz Fanon, mercredi 17 mars, salle de cinéma de l'UNESCO, place de Fontenoy, Paris 7e. Tout de suite, l'ouverture du colloque, elle est signée Joseph Bouya, il représente l'UNESCO.
8: Je voudrais, au nom du directeur général de l'UNESCO, vous souhaiter la bienvenue à la cérémonie que vous avez bien voulu organiser ici, à la mémoire de Maître Marcel Manville. Monsieur Doudou Diène, directeur de la division des projets interculturels et responsable du projet La Route de l'Esclave, regrette profondément de n'avoir pas pu changer les dates d'une mission qui était prévue de longue date pour être avec vous aujourd'hui. Le lien de Maître Manville avec l'UNESCO porte d'abord et avant tout sur le partage des mêmes valeurs de justice et de solidarité. Ce compagnonnage pour la justice s'est traduit récemment par une grande proximité de réflexion et d'action pour la mise en œuvre du projet de l'UNESCO, la route de l'esclave. Maître Manville a profondément partagé les objectifs de ce projet, qui sont de mettre en lumière les causes profondes, les modalités et les conséquences de la traite négrière transatlantique. Il avait parfaitement compris le lien que l'UNESCO veut établir dans la mise en œuvre de la vérité historique de la traite négrière et l'évolution des sociétés qui en sont issues. C'est par un symbole éclatant de son engagement qu'il nous a quittés. Il avait en effet accepté avec enthousiasme de participer à Lisbonne le 9 décembre 1998 au séminaire organisé dans le cadre de la route de l'esclave sur le thème les fondements idéologiques et juridiques de l'esclavage et de la traite négrière, et de préparer à cet effet une communication sur une cause qui traduit ses combats, la déclaration de la traite négrière comme crime contre l'humanité. Ce combat, qui a inspiré beaucoup de personnalités et de groupes, vient, comme vous le savez, d'aboutir à une sorte de victoire posthume de Maître Marcel Manville, l'adoption par l'Assemblée nationale française d'une proposition de loi présentée par Mme Taubira Delannon, députée de la Guyane, par lequel la République française reconnaît que la traite négrière constitue un crime contre l'humanité. Il s'agit maintenant, dans la continuité de l'engagement de Maître Manville, non seulement d'élargir ce geste historique de l'Assemblée nationale française en faisant adopter par les Nations unies une résolution déclarant la traite négrière comme crime contre l'humanité, mais également de combattre avec détermination, avec objectivité et rigueur scientifique, les séquelles sociales, raciales et culturelles de la traite négrière transatlantique. Je ne doute pas que les éminentes personnalités qui auront à prendre la parole et qui ont toutes bien connu Marcel Manville sauront lui rendre l'hommage le plus chaleureux. Je vous remercie.
7: Après Joseph Bouya, le professeur honoraire à la Sorbonne, André Mandouze.
9: Lorsque Marcel Manville prit connaissance de l'annonce de la disparition de Frantz Fanon, il réagit de cette façon. Consigné dans le livre qui a été publié à l'occasion en 82 de notre réunion à Fort-de-France. Je pensais que Franz n'était pas mort, car les grands hommes ne meurent jamais. Nul permis d'inhumer n'a jamais tué que les natures communes. Vous voyez, c'est des paroles même de Manville que je tire à l'annonce de la disparition de Marcel. Je pensais qu'il n'était pas mort, car les grands hommes ne meurent jamais. Nul permis d'inhumer n'a jamais tué que les natures communes. Et dans la suite du même passage, il précise quelque chose qui est capital pour nous aujourd'hui, pour cette séance. Il ne s'agit pas aujourd'hui d'un éloge funèbre, ni d'une résurrection, ni d'une canonisation. Fanon, je transpose, Manville, défiant l'immobilité des gisants, rejetterait toute éloquence funèbre. Ceci pour situer l'esprit dans lequel va, j'espère, et même j'en suis sûr, se dérouler ce que nous avons prévu. Pensant à notre ami, je ne vais pas butiner dans les thèmes qui sont annoncés et qui ont des rapporteurs qui connaissent bien leur sujet, mais si j'ai bien compris ce qu'on me demandait, c'était, bien que vous connaissiez tous Marcel Manville, d'évoquer précisément Manville vivant, au présent d'un passé récent prometteur d'un futur libérateur. Si le mot génial n'était pas aujourd'hui employé à toutes les sauces, toutes les personnes, toutes les choses, toutes les actions, c'est génial. Et par conséquent, ça n'a plus aucun sens. J'aurais employé volontiers, le latiniste que je suis, le mot génie dans son sens premier, précisément de ce que une nature profonde annonce de quelqu'un. Annonce de ce vivant que Marcel a été et qu'il reste. Ne pouvant lutter contre les habitudes de la mode, je vais alors remonter dans le temps et commenter un adjectif qui, à mon sens, lui convient, dans le sens qui était lui aussi premier et double, l'adjectif formidable. Manville, c'est un type formidable, c'est-à-dire à la fois un homme éblouissant et en même temps, au sens étymologique, qui fait peur. Un homme immense, provocateur en particulier lorsqu'il se sent provoqué. Oui, Marcel était dans tous les sens du terme, et du plus matériel au plus profond, un type énorme. Vous l'avez encore entendu. Notre cher grand blond nègre, comme un certain nombre d'entre nous l'appelaient, et comme il est bien, bien se faire appeler. Donc, si vous voulez bien, tout simplement, j'ai relu ce livre, d'une part, le tien, Les Antilles sans phare, et j'ai repensé aux longues années que nous nous sommes connus. Tournant les pages, tournant les jours, je simplement indiquerai une dizaine de remarques au sujet de notre formidable ami.

tout à fait profonde. Son père, qui l'avait orienté, et il cite de lui un mot très joli, attaché son char à l'étoile. Son père avait eu cette expression qu'il a retenue. Et en même temps, en l'évoquant, il parle de ces hommes verticaux, ce qu'il a été, opposé à ceux d'aujourd'hui, flexibles et frileux. Un homme debout, un homme vertical. Un homme debout, et j'insistais aussi sur le physique qui était important, nous venons de le revoir avec émotion. C'était un garçon formidablement sain. Il éclatait de santé. Et on le sent à travers ses lignes, la joie avec laquelle il évoque le temps où il faisait du foot en Martinique, où il était arrière-gauche. Et tout ceci l'a campé en quelque sorte pour manifester au plus haut, au plus fort, des positions courageuses, car comme il le dit bien, j'étais repérable par ma biologie extérieure quand il était en France et qu'il évoque comment très vite il a été sauvagement matraqué et abreuvé d'un mépris qui a été encore pour lui la chose la plus pénible. Formidable, Manville, et je dirais d'abord parce que il est un formidable parleur. Et quand je dis cela, c'est quelque chose qui va au-delà du fait qu'il est devenu avocat. Il se dépeint lui-même quand il rencontre enfin en France un Français convenable, en Normandie, quand il va être bientôt démobilisé. Mes camarades m'avaient chargé de présenter nos remerciements à cette famille, car j'avais pris l'habitude de me lancer dans de grands discours, même quand il manquait de cohérence. Et je dois dire que c'est ça. Il arrivait parfois qu'il nous embarque dans une série de choses et puis il y revenait très bien. C'était très tôt. Il nous indique que c'est à Trinité que tout jeune, avec ses camarades, ils avaient à peine 10 ans, ils assistaient à des joutes oratoires avec des grandes envolées lyriques. Ils étaient captifs de vérité. Ils reconstituaient des audiences. Or, ils étaient très loin encore de devenir avocats. Formidable, formidable Marcel, devenu avocat. Et un avocat resté fidèle à ceux qu'il a fait entrer dans ce métier. Par exemple, il nous indique bien au fil du livre que jamais, quand il a eu à défendre quelqu'un, à parler au prud'homme, il n'a jamais parlé pour un employeur, mais toujours pour les salariés exploités. Formidable jeune avocat. Pensez donc, il nous évoque que ils étaient, il emploie le terme lui-même, deux nègres parmi les 20 000 étudiants du Panthéon. Mais aussi, formidable homme de cœur, et qui a toujours cru au droit, dans la mesure où le droit devait conduire à obliger les gens, non pas à le dire, mais à l'appliquer.

Oui, certains l'oublient peut-être, mais Marcel Menville, si j'ai bien lu et j'ai connu beaucoup de choses qu'il a soutenues, était non seulement un homme de cœur, mais servi par un juriste hors de pair, qui connaissait tous les textes importants et qui a accepté, qui a foncé d'être poursuivi et condamné au besoin pour outrage et rébellion à l'égard de la force publique. Il avait cette confiance dans le droit, même si ça devait le faire atteindre gravement. Formidable militant que Marcel. Et tout à l'heure, nous entendrons certainement des amis du MRAP rappeler comment il s'est lancé dans le MRAP, comment avec Madeleine Jacob, avec un désintéressement fou, ils ont fait le tour de toute une série d'hôtels pour montrer comment le racisme était là contre les Noirs et contre ceux qui n'étaient pas de l'origine française immédiate. Formidable honnête homme en même temps. Je veux dire, à l'occasion, qui sait reconnaître ses adversaires. Par exemple, il nous dit bien à l'occasion qu'à ses débuts, il avait rencontré Texier Vignancourt et que sur un certain terrain, Texier Vignancourt avait eu à son égard une attitude normale. Et de la même façon, je ne connais guère d'homme de gauche qui ait rendu une telle justice à Simone Veil. Il y a deux passages dans son livre qui sont extraordinaires. Formidable honnête homme, mais aussi formidable réaliste. Dans connaissant la difficulté des situations, on le voit très bien lorsque il revient, je reprends ces termes, il revient en pèlerinage chez lui. Il retrouve en 76, il se réinstalle à la Martinique. Et précisément, cet homme voit tout ce qu'il va pouvoir faire. D'abord, oui, il est du camp des opprimés. Celui qui par-delà l'épiderme subit depuis la nuit des temps la même loi des reins que celle du capital et du travail. J'étais un communiste en herbe, dit-il à ce moment-là. Et il veut maintenant, dans sa patrie, la Martinique, où il sent ses compatriotes en danger, il veut faire face à une réalité qui n'est pas commode. Et il nous dira plus loin dans son ville, dans son livre, nous sommes donc sur place et contraints de constater que la solution du problème aux Antilles n'est pas facile si l'on veut éviter d'être habile. Par conséquent, là, il se rend bien compte que peut-être des choses qu'il avait imaginées de loin, sur place, à son retour, sont peut-être plus difficiles. Et c'est à ce moment-là qu'il devient critique à l'égard de son propre parti, pas seulement à l'égard de celui qui fut son ami, Césaire, et de son PPM. Mais c'est là qu'à ce moment-là, il crée le Parti communiste pour l'indépendance et le socialisme. Formidable aussi, mise en question justement d'un choix. Non pas qu'il renonce à ce qui l'a poussé à entrer dans le Parti communiste, en même temps d'ailleurs que Mounier y est présent. Mais il sait très bien qu'un certain nombre de choses ne sont pas admissibles et il les critique directement et certains lui en veulent. Formidable aussi, humilité, que celle de l'ami de Frantz Fanon. C'est là que j'ai relu ce livre
sur France Fanon, cette réunion, et ce qu'il a suscité et dont il nous sera reparlé ici. Il s'est effacé devant Fanon, pour lequel il a, avec justesse, une grande admiration. Et ça, c'est aussi dans un grand homme, de savoir être humble. Enfin, et dernière chose, formidable aboutissement de ce qu'il a cherché toute sa vie, non seulement en venant en France, en revenant chez lui, mais pour le monde entier qui vient d'être si bien évoqué, sur lequel on reviendra à propos des crimes sur l'humanité. Car il est bien évident que dans cette difficulté pour trouver les solutions, il s'est trouvé aussi les références dont certaines peuvent paraître étonnantes. À la fin de son livre « Que faire ?», qu'est-ce qu'il cite ? Gandhi, là où il y a le choix qu'entre lâcheté et violence, je conseillerais violence. Je cultive le courage tranquille de mourir sans tuer. Mais qui n'a pas ce courage, je désire qu'il cultive l'art de tuer et d'être tué, plutôt que de fuir honteusement le danger. Et Gandhi dit plus loin, je risquerais mille fois la violence plutôt que l'émasculation de toute une race. Je préférerais de beaucoup voir l'Inde, dont vous voyez, on peut remplacer les Caraïbes et la Martinique en particulier, recourir aux armes pour défendre son honneur plutôt que de rester lâchement témoin de son propre déshonneur. Voilà, je m'excuse devant vous d'avoir été si superficiel, mais je crois que vous avez senti à quel point j'adhérais profondément à cet homme qui était un homme génial, énorme, immense, et qui continue à nous inspirer aujourd'hui. Merci.

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1: 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Aujourd'hui, rediffusion de la fin des années 90 d'une captation lors d'un hommage à Marcel Manville organisé par le cercle Franz Fanon.
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3: On poursuit le colloque avec Marie-Catherine Andréani du MRAP, le mouvement contre le racisme et pour l'amitié entre les peuples, elle aborde l'aspect juridique de l'esclavage.
4: Je disais donc la contribution que je suis chargée de vous présenter n'a rien à voir avec l'histoire. La contribution est celle de maître Paul Angevin, qui a été secrétaire général du MRAP. Elle devait vous la présenter elle-même, elle a été retenue au dernier moment et on m'a demandé de la remplacer au pied levé. Et c'est une contribution sur les aspects juridiques de l'esclavage comme crime contre l'humanité. Alors sur l'esclavage et la traite transatlantique, crime contre l'humanité. L'année 1998, année où a été célébré le 150e anniversaire de l'abolition de l'esclavage en France, a vu s'affirmer au fil des manifestations émanant des associations antillaises la demande de plus en plus insistante pour voir reconnaître que la traite transatlantique et la déportation en esclavage de dizaines de millions d'Africains arrachés à leurs terres ont constitué des crimes contre l'humanité. À la fin de l'année, le processus a culminé avec les projets de loi émanant de la députée apparentée socialiste de la Guyane, Christiane Taubira Delannon, et des députés communistes de la Réunion, en sorte que l'Assemblée nationale, au cours d'une séance historique, le 18 février, a voté à l'unanimité un texte en ce sens. Il convient de voir ce que recouvre cette notion, la signification et les suites d'une telle déclaration. La notion de crime contre l'humanité. Si depuis toujours on connaît le crime, le parricide, le sacrilège, en revanche, cette notion est relativement récente en droit, puisqu'elle est apparue suite aux drames insoutenables qui ont marqué la Seconde Guerre mondiale. Un accord du 8 août 1945 entre les gouvernements de France, des USA, du Royaume-Uni et de l'URSS a eu pour objet de créer un tribunal pénal international chargé de juger à Nuremberg les grands criminels responsables des atrocités commises par l'Allemagne, considérés à la fois comme crimes contre la paix, crimes de guerre et crimes contre l'humanité. Mais seuls deux responsables nazis furent condamnés du chef de crime contre l'humanité, l'un pour des appels à l'extermination de juifs, l'autre pour des déportations. Pour les autres responsables allemands ou français jugés après la guerre, la notion fut fort peu utilisée. La loi du 26 décembre 1964 va déclarer imprescriptibles les crimes contre l'humanité, mais sans définir outre mesure la notion, d'autant qu'avec la fin des guerres coloniales, nul ne souhaitait risquer d'étendre la notion. Celle-ci a été circonscrite par la jurisprudence dans les affaires Touvier et Barbie, avec cette difficulté supplémentaire qu'il faut articuler le droit pénal interne et le droit international. Puis elle a fait son apparition dans le nouveau code pénal en 1992. Dans le statut du tribunal de Nuremberg, le crime contre l'humanité était défini comme l'assassinat, l'extermination, la réduction en esclavage, la déportation et tout autre acte inhumain commis envers toute population civile avant ou pendant la guerre, ou bien les persécutions pour des motifs raciaux ou religieux, lorsque ces actes ou persécutions, qu'ils aient ou non constitué une violation du droit interne du pays où ils ont été perpétrés, ont été commis à la suite de tout crime rentrant dans la compétence du tribunal ou en liaison avec ce crime. La notion de crime contre l'humanité était donc très proche de celle de crime de guerre. Mais elle s'est ensuite développée de manière autonome dans les instances internationales. Les conventions internationales se sont attachées à différents aspects de la notion. Une première convention, dès 1948, s'intéresse à la répression du génocide et a été signée puis ratifiée par la France, mais sans grande application à ce jour. Puis en 1973, une autre convention a déclaré solennellement « crime contre l'humanité » tous actes inhumains résultant des politiques et pratiques d'apartheid, dès lors qu'ils ont pour but d'instituer ou d'entretenir la domination d'un groupe racial sur un autre. La torture a fait l'objection particulière et rentre dans la catégorie en tant qu'acte inhumain. L'imprescriptibilité du crime contre l'humanité a été déclarée par une convention de l'ONU en date du 26 novembre 1968, et ce, quelle que soit la date à laquelle ils ont été commis. La France n'a pas signé ce texte, au demeurant, repris par une convention de même nature émanant du Conseil de l'Europe. Elle a introduit la règle en droit interne par une loi. L'imprescriptibilité s'applique autant à l'exécution des peines qu'à la poursuite des infractions. Le nouveau code pénal en France a prévu expressément la répression du génocide et des autres crimes contre l'humanité, article 211.1, 212.1 et suivants. Il faut en effet distinguer le génocide, soit le fait de commettre des actes constituant des atteintes à la vie, à l'intégrité physique ou psychique, la soumission à des conditions d'existence susceptibles d'entraîner la destruction totale ou partielle du groupe et commis en exécution d'un plan concerté tendant à la destruction totale ou partielle d'un groupe national, d'avec les autres formes de crimes contre l'humanité. Sont en effet incriminés, distinctement à l'article 212.1, la déportation, la réduction en esclavage, la pratique massive et systématique d'exécutions sommaires, la torture ou des actes inhumains inspirés par des motifs politiques ou philosophiques, raciaux ou religieux et organisés en exécution d'un plan concerté à l'encontre de populations civiles. Selon le Code, ces crimes sont punis de la réclusion criminelle à perpétuité, étant en outre précisé que l'auteur ou le complice d'un crime de cette nature ne peut être exonéré de sa responsabilité du seul fait qu'il a accompli un acte prescrit ou autorisé par les dispositions législatives ou réglementaires ou un acte commandé par l'autorité légitime. Alors, sur l'incrimination de l'esclavage et de la traite transatlantique, Le statut de Nuremberg a manifestement été pensé en considération de la Shoah et ne s'est donc guère intéressé à d'autres situations, surtout si elles étaient largement antérieures. Cependant, la possibilité de voir reconnaître à des situations antérieures comme la déportation aux Amériques de centaines de milliers d'Africains, les caractéristiques de ce crime n'a pas été écartée par les juristes. Il est clair que cette sinistre opération qui a duré plusieurs siècles au cours desquels des hommes, des femmes et des enfants choisis selon leur race, prétendument maudite dans la Bible, en raison du mythe de Cham, ont été rasiés, entassés à fond de cale, marqués au fer, torturés et contraints à travailler leur vie durant, sans salaire, dans des conditions matérielles insupportables, les supplices prévus et organisés méthodiquement dans le code noir, les traitements inhumains inspirés par des motifs politiques et raciaux rassemblent manifestement les éléments constitutifs du crime et justifient que lui soit appliquée la plus haute des incriminations existant dans le droit pénal. L'Assemblée, en répondant à la demande insistante de l'opinion, a en même temps respecté les données juridiques caractérisant ce crime hors du commun. Cependant, concernant l'éventualité d'un procès, on s'aperçoit à l'étude que le droit positif ne permet guère d'aller au-delà d'une déclaration solennelle, quasiment de repentance, qui en soi est déjà évidemment un événement d'une importance capitale. En effet, le texte adopté dispose en son article 1 « La République française reconnaît que la traite négrière transatlantique ainsi que la traite dans l'océan Indien d'une part et l'esclavage d'autre part, perpétrés à partir du XVe siècle aux Amériques, dans la Caraïbe, l'océan Indien, contre les populations africaines, amérindiennes, malgaches et indiennes, constituent un crime contre l'humanité. Les articles suivants prévoient la place à accorder à ces faits dans les manuels scolaires, la coopération en matière d'archives, que la France introduira auprès du Conseil de l'Europe ainsi que des organisations internationales une requête concernant la reconnaissance de la traite négrière et de l'esclavage comme crime contre l'humanité, enfin, d'un comité de personnalités proposera des lieux et des actions garantissant la pérennité de la mémoire de ce crime à travers les générations. Madame Taubira a déclaré que cette reconnaissance constituait une réparation symbolique la plus pressante de toutes. Celle-ci induit une réparation politique. Par la prise en considération des fondements inégalitaires des sociétés d'outre-mer, mais aussi, elle suppose une réparation morale pour mettre en pleine lumière la chaîne des refus qui furent opposés à l'esclavage et au racisme.
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1: 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Aujourd'hui, rediffusion de la fin des années 90 d'une captation lors d'un hommage à Marcel Manville organisé par le cercle Franz Fanon. On poursuit avec la parole de Marie-Catherine Andréani du MRAP.
4: Pour le garde des Sceaux, cette loi apporte une dimension symbolique forte à la condamnation de l'esclavage et elle permet d'acquitter une dette de mémoire envers toutes ces générations sacrifiées et leurs descendants qui portent aujourd'hui encore les traces de ces souffrances. Le texte vise donc d'abord à respecter un devoir de mémoire. Reste donc une difficulté sur la possibilité d'engager un procès. Certes, qui dit reconnaissance d'un crime, dit droit de savoir, donc de poursuivre l'auteur, mais aussi demande de réparation. Or, il faut distinguer ce qui constitue une réparation morale, politique, voire civile ou financière, et la tenue d'un éventuel procès pénal, criminel, qui supposerait de pouvoir désigner une juridiction et un auteur, personne physique ou morale, à mettre dans le box des accusés. Les victimes de crimes contre l'humanité ont certes droit à un recours équitable et efficace et la renaissance actuelle de la notion vise à permettre que les auteurs contemporains de massacres ou de crimes atroces au Rwanda, en Argentine, en Yougoslavie ou ailleurs, sachent qu'ils ne seront pas impunis, même s'ils ont le pouvoir dans leur pays, ou même si les délais habituels de prescription sont écoulés quand on retrouve leurs traces. La Cour pénale internationale, dont la création est décidée en principe, n'a pas encore vu le jour. Existent seulement des tribunaux ad hoc, par exemple pour le Rwanda ou la Yougoslavie, il faudrait imaginer la constitution d'un tribunal ad hoc en l'espèce. Qui doit répondre du crime ? En droit français, il s'agit de poursuites pénales, donc, malgré l'imprescriptibilité, on voit mal les descendants des anciens armateurs ou les descendants de Colbert venir répondre des crimes de leurs ancêtres. Par ailleurs, la République française ne saurait non plus être mise en accusation, d'une part parce que pénalement, ceci n'aurait aucune concrétisation procédurale possible, et d'autre part, même moralement ou politiquement, ceci n'en aurait guère plus, dans la mesure où à chaque fois, l'abolition de l'esclavage et la fin des exactions ont été programmées et réalisées par la République, d'abord en 1794, puis après le rétablissement de l'esclavage par Bonaparte, en 1848 lors de la proclamation définitive qui a coïncidé avec la Révolution la même année. La tenue d'une procédure, en tout cas pénale, semble donc difficile à mettre en œuvre et quelque peu inadaptée par rapport aux possibilités juridiques actuelles et aux principes régissant le droit français. Il faudrait sans doute poursuivre la réflexion sur ce point avec des juristes dans des enceintes internationales. Le métissage en outre-mer, même s'il a été souvent imposé par les maîtres, a par ailleurs singulièrement complexifié le problème, car la plupart des Antillo-Guyanais, voire Réunionnais d'aujourd'hui, sont à la fois descendants des bourreaux et des victimes. En revanche, la reconnaissance acquise devant les instances internationales du crime serait de nature à éclairer de manière très différente les relations entre les États occidentaux et ceux qui sont souvent considérés comme assistés et souvent aussi écrasés sous le poids de leurs dettes. Il ne s'agirait plus de simple compassion humanitaire, mais du désir de réparer les conséquences incommensurables en termes de mal-développement des siècles durant lesquels l'Afrique a été saignée et où des populations amenées de force en Amérique ou dans l'océan Indien ont été contraintes de subir une exploitation inhumaine pour le plus grand bénéfice des pays occidentaux. Il est certain que cette prise de conscience devrait changer assez profondément la considération portée par les Occidentaux aux échanges avec ces peuples.
3: La suite du colloque, elle est signée Luis Sala Molins, professeur de philosophie politique. Il évoque Maître Manville et le procès Christophe Colomb.
5: Maître Mainville. C'était à Fort-de-France en 1992. Deux colères, ou une même colère, deux craintes, ou une même crainte, nous ont fait nous rencontrer. Il craignait, on en a déjà parlé, il craignait que l'année du demi-millénaire de la découverte de l'Amérique fût commémorée pour le faste et célébrée, non déplorée pour le néfaste. Il craignait qu'on parlât de rencontres de deux mondes plutôt que de chocs, qu'on parlât de chocs à la rigueur plutôt que de néantissement d'un monde par un autre, qu'on parlât éventuellement de néantissement d'un monde par un autre, du monde du couchant par le monde du levant, mais qu'on oubliât l'holocauste du monde austral en réparation de l'assassinat du monde du couchant. Il prévoyait que la suffisance occidentale blanco-biblique étant indéfectiblement ce qu'elle est, il prévoyait que l'inouï de l'entreprise de Christophe Colomb prendrait toute la place dans les commémorations et qu'il ne resterait le moindre recoin de calendrier dans les évocations officielles, diplomatiques, intellectuelles, populaires, pour l'inouï des génocides et des génocides que son aboutissement inaugurait. Ses craintes étaient mes craintes. Mais qui inaugurait l'aboutissement? Christophe Colomb, bien sûr. Avec, dès son deuxième voyage, jumelé à son millénarisme et à son messianisme indéniable, une volonté claire de piller et d'assassiner, c'était d'assassiner et d'asservir. C'était le pivot de la question. De la question que Maître Mainville, et par sa volonté tenace, le cercle France Fanon, entendait soumettre à un tribunal constitué à cette seule fin dans la capitale de la Martinique. Quelles qu'aient été les motivations de l'amiral de la mer Océane, les détails de sa politique, l'échec de son troisième voyage, fallait-il attendre, en observant les choses 500 ans après, que dans l'histoire, une dynamique d'asservissement et de massacre s'installa aux Antilles et sur la terre ferme, quelque temps après la découverte, ou avait-on le droit, le devoir d'en chercher les éventuelles raisons dans les raisons mêmes de l'amiral? Le tribunal devait en débattre. Les deux caravelles du premier retour portent des Indiens qui seront vendus comme esclaves dans l'Espagne traditionnellement esclavagiste. Celle du deuxième départ portait-elle les instruments de l'exploration et des projets messianiques ou ceux de la domination et de l'asservissement? Et pouvait-on matériellement dissocier messianisme et domination? Y avait-il des noirs ladinos, des esclaves noirs, dans ce deuxième voyage? C'est une question que les historiens se posent. Est-elle pertinente, cette question? Elle l'est. Elle l'est si on n'oublie pas la banalité de l'esclavage mort et noir en Espagne. Le procès du demi-millénaire posa la question. En tout cas, en 1501, la couronne de Castille rappelle la liste des interdits de traversée. Je dis bien la liste des interdits de traversée. Guillemets, ni mort, ni juif, ni hérétique, ni réconcilié, ni aucune personne nouvellement convertie à notre foi, sauf s'il s'agit d'esclaves noirs ou d'autres esclaves nés en pouvoir des chrétiens, nos sujets et nos vassaux. La couronne sermonne Ovando dès 1502, en l'obséquant de ne laisser entrer aux îles, guillemets, ni juifs, ni morts, mais d'admettre l'importation des noirs, pourvu qu'ils soient nés en pouvoir des chrétiens, fermés les guillemets. En 1510, par l'entreprise de Diego Colón, les noirs sont nombreux aux Antilles. Mais dès 1505, le roi Ferdinand fait allusion à l'embarquement de plusieurs noirs esclaves et il soupire, guillemets, qu'il en aurait fallu 100 de plus pour aller faire de l'or. 1517, l'hécatombe indienne étant presque accomplie sur les Antilles, la demande de main-d'œuvre noire, ratissée désormais ou marchandée en Afrique directement, en négligeant le filon des Noirs, les esclaves sur la péninsule, cette hécatombe est telle, et tel des arrivages, que les Noirs sont probablement ici plus nombreux que les Indiens, sûrement plus nombreux dès 1520. Le Noir, et Maître Mainville le savait bien, le Noir traîne ses chaînes sur la poussière de Castille dès bien avant 1492. Son statut joliment aristotélicien servira d'ailleurs de référence, de modèle, pour le rejet anthropologique comme pour le bannissement juridique à l'heure de statuer l'inexistence de l'Indien. De l'Indien qu'il rejoindra dès l'aube du grand brigandage. Et la théologie, et le millénarisme, et le messianisme, qui concéderont un jour à l'Indien une virginité historique, accableront le Noir de l'héritage de Cham et de Canaan, comme tout cela est commode. Seul Las Casas, lui, à qui l'historiographie a fait pendant des siècles l'insupportable affront de lui attribuer l'invention de la traite afro-africaine, seul Las Casas aura la clairvoyance de réunir en une seule phrase la tragédie indienne et la tragédie noire, et de condamner pour cela, d'un seul anathème, au nom de la Bible et malgré Canaan, guillemets, les diables castillans. Sous la plume d'un chroniqueur de Santo Domingo, en 1523, ceci. Il y a déjà tant de noirs dans l'île que cette terre semble une image de l'Éthiopie. Au rythme mou de la nonchalance putassière et de sa baveuse viscosité, l'histoire aura fini un jour pour inclure l'Indien. On cherchera en 1492 le premier pas de sa longue marche de l'effondrement à la résurrection. Mais, tragiquement inexistant, invisible nomade, le noir africain et le noir hispanisé passeront le cap de 1492, chaînes aux pieds, comme si de rien n'était. Oui, Maître Mainville avait raison de craindre que nul n'en parlerait. On n'en parla pas. Je n'oublierai jamais avec quelle émotion, quelle attention, quel recueillement un public immense suivit ce procès par-dessus le temps, intenté à celui dont le messianisme devait forcément s'accommoder d'une instrumentalisation totale des Noirs, de celui dont depuis des siècles l'exégèse juive et chrétienne de la Bible fait l'héritier de Canaan le maudit. Christophe Colomb, Diego Colomb, Ovando, Isabel de Castille, Cisneros, Ferdinand d'Aragon, lors du procès, l'accusation menée par Maître Rodès tenta de ramener sur l'amiral découvreur toutes les responsabilités, ou en tout cas le nœud de toutes les responsabilités. La défense, par la voix notamment de Michel Lequesne, distribuait avec des précisions de chartiste celles de chacun. Les jurés suivirent Maître Rodès. Maître Mainville et le siècle France Fanon pouvaient se réjouir de cet aboutissement. Mais ce procès avait-il un sens, une portée, une licéité? Madame Taubira de Lannon, députée de la Guyane, entreprit, lors de la dernière séance du tribunal, de légitimer ce sens, de mesurer cette portée, d'éclairer cette licéité. Oui, le procès donnait la parole à ceux dont on ne parle jamais quand on joue à se souvenir de l'entreprise, espagnole d'abord, puis européenne, et qu'on triche en arrachant des récits la page noire. Voilà pour le sens. Le procès permettait d'insister sur les attendus idéologiques qui banaliseraient le fonctionnement fatalement esclavagiste de la conquista. Voilà pour la portée. Le procès tirait sa licéité de cette récupération de la parole par ceux qui ne l'avaient jamais et de cette mise au clair des fondements idéologiques de l'entreprise. C'était comme si, ces jours-là, l'avocat Mainville passait le témoin à la députée Taubira de Lannon. Demain, Il y aura un mois exactement que l'Assemblée nationale votait la loi. On en a parlé, qualifiant la traite et l'esclavage comme crime contre l'humanité. Nous savons tous combien Maître Mainville s'était impliqué dans la description, la définition des crimes contre l'humanité, un avocat, et un militant de ce front juridique, de ce combat législatif. Nous savons tous quelles étaient ses exigences, dont le procès Christophe Colomb fut une illustration. Aurait-il salué le mois dernier l'avènement de cette loi comme une conquête décisive? Aurait-il applaudi à la reconnaissance de ce devoir de mémoire inlassablement évoqué à l'Assemblée nationale? Aurait-il, au contraire, fustigé l'abandon par la Commission des lois d'abord, puis par l'Assemblée, de l'idée même de réparation? Je n'en sais rien. Mais ce que nous savons de ces idées, de ces combats, de ces intransigeances, me fait croire qu'il aurait engrangé le peu, le très peu, que la loi accorde, et qu'il aurait relevé l'énormité de ce dont le texte, tel que Mme Taubira Delannoy l'avait voulu, était amputé avant d'être voté. Et je ne doute pas un seul instant que Mainville aurait retrouvé à cette occasion, perdu peut-être, le vieux slogan de 68, « Ce n'est qu'un début, continuons le combat. Repose en paix, Marcel Mainville, le combat continue. »
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0: Vous écoutez Les Femmes de la Voix. Aujourd'hui, nous recevons Léna, musicienne, autrice, compositrice, interprète et passeuse de voix. Léna a fait un podcast Cariatide en 3 épisodes, Cariatide du cœur à la voix, dans lequel elle explore le rapport intime, politique et sensible que nous entretenons avec notre voix. En donnant la parole à différentes femmes, cis et trans, elle interroge ce que nos voix racontent de notre place dans le monde, de notre légitimité, de nos blessures et de nos puissances. Vous l'aurez compris, cet épisode est dédié à la voix. Alors Léna, on commence toujours comme ça. Comment tu te présenterais aujourd'hui à nos auditrices du point de vue de ton parcours de musicienne et de ton engagement aussi en tant que passeuse de voix?
1: Bah, j'aime énormément ce mot de passeuse de voix parce que je me définis vraiment comme un relais entre tout ce que j'ai reçu et que je continue de recevoir et tout ce que j'essaye de donner et de transmettre à travers la voix. Moi, j'ai un parcours de musicienne d'abord instrumentiste parce que je suis violoniste de formation et puis mais en fait quand je me suis mise à chanter pour de bon puis professionnellement, je me suis rendu compte qu'en fait le violon c'était un moyen avant d'y arriver vraiment avec la voix, ce qu'il y a de plus profond. Donc je me définis avant tout comme une musicienne parce que pour moi le chant c'est la musique aussi et quand on est chanteuse, on est musicienne. Voilà, donc globalement.
0: Et toi, tu viens d'où à peu près, en plus de ton parcours et de ton accroche avec la musique?
1: Ouais, moi je viens de Bretagne, j'ai grandi à Lorient et donc je me sens profondément porteña, comme on dit en espagnol, c'est-à-dire habitante d'un port. J'ai eu la chance de passer beaucoup de temps dans plein de ports dans ma vie parce que j'ai beaucoup fait de bateaux, je suis fille de marin, petite fille de marin et donc je me définirais là-dessus sur cette frontière totalement mouvante qu'est l'océan et qu'est l'horizon. Et moi, j'ai vraiment grandi avec cette idée que j'allais conquérir l'océan avec la musique. C'est mon rêve de toujours.
0: La musique était présente dans ta famille? Il y a eu cette transmission aussi, parce qu'on a en tête, en tout cas moi j'ai en tête les chants marins. Il y a eu toute cette transmission-là?
1: Ouais, chants marins et chants religieux. Chants marins à bord du bateau et chants religieux parce que je suis d'une famille religieuse. Je ne le suis pas du tout moi, mais c'est par là que j'ai appris beaucoup la polyphonie. C'est là que j'ai vraiment beaucoup, beaucoup entendu de chants à plusieurs voix. Et ce qui est peut-être paradoxal par rapport à l'enfance, sa famille que j'ai eue, c'est qu'à la fois, on avait une voix très libre au niveau du chant. Comme je vous ai dit, c'était vraiment le carré du marin et l'église. Mais paradoxalement, il n'était pas question d'en faire un métier. Et moi, j'ai très, très petite été claire sur le fait que c'était vraiment quelque chose d'extrêmement vital pour moi, la musique. Et en fait, du coup, mon chemin, ça a été de trouver partout où je pouvais les interstices pour faire de la musique. Et après avoir fait des études supérieures et avoir coché les cases de ce que me demandait ma famille.
0: Dans quoi ?
1: Dans les sciences politiques, un peu de gestion. J'ai fait prépa. Bah, j'ai un peu un chemin classique d'un milieu assez bourgeois en fait. C'est moi en tant que musicienne, quand je suis devenue musicienne professionnelle et que j'ai lâché tout ce que j'avais, voilà, j'ai vu ce que c'était aussi que de connaître un milieu. Voilà, je me suis clairement hyper précarisée. Je n'ai aucun regret jusqu'à maintenant. On trouve toujours des moyens et puis j'ai quand même du soutien et voilà. Mais du coup, ma professionnalisation, ça a été de commencer à prendre confiance en moi, d'y croire un peu. Ça a énormément compté, le soutien des amis, mais à fond. Vraiment énormément. Et vraiment, les gens qui vraiment vous tirent par la main. Et puis, et du coup, du violon, bah, je suis passée à la voix qui était en fait là depuis toujours. Et puis, de fil en aiguille, de me produire toute seule avec ma guitare, bah, j'ai appris un peu la guitare. Alors, je gratouille. Et voilà. Et puis, j'ai quand même cette appétence pour les langues. Déjà, ça, c'est un truc que j'ai toujours eu. Et pour le fait de me dire, ah, ça a l'air génial, je vais essayer. Donc, je gratouille, je fais un peu de percussion, etc. Voilà. Et donc, j'ai ce rapport à la musique maintenant, bah là, je suis professionnelle, mais toujours en quête de légitimité dans plein de moments de ma vie de musicienne. Parce que voilà, j'ai quand même ce chemin et je vais le dire très clairement, c'est à 30 ans que j'ai pu me dire, ok, là maintenant c'est à 100%, pas avant 30 ans.
2: À toi qui chantes sous la douche, à toi qui n'oses pas chanter, à toi à qui l'on a dit, tu chantes faux, tu chantes trop fort, tu chantes trop bas. J'espère que ce podcast te donnera l'envie ou le courage de l'ouvrir, grande, de chanter. C'est avec ces quelques mots que tu conclus le podcast. Est-ce que tu pourrais nous dire, Léna, comment est née l'envie de travailler spécifiquement sur le rapport qu'on entretient à la voix, le rapport intime ?
1: En fait, quand je me suis professionnalisée en tant que chanteuse, au bout d'un moment, on est venu me voir pour me demander des petits conseils. Et de fil en aiguille, alors au début, j'étais réticente parce que je ne me sentais pas forcément légitime. J'ai une très haute estime des pédagogues et des gens qui transmettent globalement. Et je me disais, ah, je ne suis pas prête. Et puis, en fait, ça s'est fait petit à petit. Et du coup, je suis allée vers des pédagogues, je me suis formée. Et ce podcast, c'est parce que je prends toujours encore maintenant. Et déjà, quand j'ai commencé à enregistrer ce podcast en 2019, je prends toujours le temps de rencontrer les nouveaux élèves que j'ai. À l'époque, que ce soit violon ou la voix, j'ai toujours pris une demi-heure, une heure pour les rencontrer, qu'ils m'expliquent leur chemin, pourquoi ils étaient là présentement chez moi pour apprendre à chanter ou à jouer. Et moi, ce que j'allais essayer de leur apporter, d'où je venais. Donc vraiment, je le fais toujours, pas plus tard que ce matin, je l'ai encore fait en cours. Et en fait, à force de me faire raconter des histoires incroyables, et puis de voir que des choses se répétaient, des patterns, des vrais motifs qui se répétaient autour de l'humiliation, et puis des femmes, parce qu'en fait, à 95%, je donne cours à des femmes. Je me suis dit, mais c'est pas possible, il y a quand même un truc là qui se dessine, parce qu'en fait, là, il y en a quatre femmes dans le podcast, mais en fait, j'en ai interviewé énormément. J'avais des heures et des heures de rush. Et donc, à un moment donné, je me suis dit, c'est pas possible, avec leur consentement, bien entendu, je vais les interviewer, qu'elles me redisent ce qu'elles m'ont dit dans l'intimité de notre classe de chant, et elles ont aussi accepté du coup d'être enregistrées en plein cours, donc aussi qu'on partage cette vulnérabilité là parce que je me suis dit, mais c'est pas possible qu'il y ait autant de femmes à qui on a dit les mêmes choses et qui viennent avec les mêmes symptômes de je n'ose pas, on m'a dit que je suis ci, je suis ça, et j'en peux plus quoi de ressentir ça, je veux me libérer de ce poids, je veux y arriver, voilà. Donc c'est, pour moi c'est devenu c'est très important.
2: Merci.
0: Dans l'annonce, donc, ton podcast s'appelle « Cariatides du cœur à la voix ». Qu'est-ce que c'est que ces cariatides ? Pourquoi ce choix ?
1: Voilà, moi, en fait, c'est principalement deux choses. C'est l'image de la cariatide, qui est cette femme extrêmement forte, puissante, immense, qui soutient les frontons en marbre des temples grecs. Et en fait, ça me sert autant pour représenter cette force-là que de représenter ce qui se passe techniquement avec la voix, pour qu'on ait un geste vocal sain, à savoir trouver un ancrage fort dans le sol et en même temps chercher à aller vers le ciel. Et donc ça, c'est quelque chose qu'on travaille dans la technique vocale, dans l'intention vocale, dans ce qu'on appelle le geste vocal. Et pour moi, c'était du coup, c'est combiner les deux en fait, parler de cette force et aller la chercher et se rendre compte qu'on soutient comme ça sa cage thoracique pour que le souffle puisse donner toute sa puissance.
0: Alors là, vous ne voyez pas, mais elle a les mains en l'air.
1: Je soulève les mains en l'air.
0: Je
1: soutiens mon son, voilà, dans l'intention et en même temps cet ancrage, donc je disais, cet ancrage dans le sol.
2: Dans ton podcast, tu donnes la parole à différentes femmes. Qu'est-ce qui t'a guidée dans ces choix de portraits ? Est-ce qu'il y a un moment, une parole qui t'a particulièrement marquée dans cet enregistrement et dans la réalisation du podcast ?
1: Oui, alors évidemment, moi, j'ai été chercher des conseils et pour réaliser ce podcast auprès d'une amie, Manon Prigent, qui est une grande professionnelle du podcast, et qui m'a dit, donne-toi des contraintes. Donc voilà. Et donc, la contrainte, ça a été de me dire, je vais me cantonner à 3 épisodes de 15 minutes, ce sera ma contrainte en temps. Et en nombre de personnes, du coup, ça réduisait le champ. Et c'est vrai que les 4 histoires, je me suis dit, il faut que ce soit contrasté, il faut que ça parle de plusieurs choses et que chacune, en même temps, on ait de l'écho entre elles, tout en étant hyper différentes. Et donc là, c'était fabuleux que les 4 aient accepté, parce qu'elles sont vraiment toutes des choses différentes, mais on comprend où sont les zones de jonction entre elles, alors qu'elles ont des parcours et des histoires complètement, complètement différentes. Et puis, des moments touchants. Bah moi, en fait, quand je suis en cours, je ressens à fond ce qui se passe. C'est toujours pour moi quelque chose d'extrêmement puissant. Et du coup, s'il y en a une qui pleure, moi, j'ai les larmes aux yeux. Je sens tout ça. J'ai des frissons quand les voix naissent. J'ai des frissons quand je sens que tout d'un coup, elles y arrivent. Je les soutiens quand je sens que ça, c'est pas encore ça. Et oui, donc, en fait, ce qui se passe dans le cours, même si là, évidemment, j'ai dû me limiter énormément, c'est aussi, pour moi, c'est hyper touchant. Enfin, je me nourris complètement de cette matière-là pour continuer à le faire.
2: Et tu t'es fait aider pour la réalisation aussi ?
1: Donc en fait, moi, j'ai fait tous les enregistrements, le montage et la réalisation sonore. Je me suis fait aider par Thomas Rosès, qui lui aussi travaille dans le milieu professionnel du podcast et qui a fait un superbe travail de vernis quoi, sur le podcast, qui m'a fait le jingle et puis qui m'a donné un ou deux petits conseils. Juste tel endroit, je mettrais ça peut-être à cet endroit-là. Et voilà, il a vraiment donné le petit botox qu'il fallait pour que le podcast retrouve son écrin.
2: Je tiens à souligner que c'est ton premier podcast et que c'est la qualité d'un podcast pro. en fait, que ce soit dans ce que tu racontes politiquement, dans la finesse, dans l'agencement, dans l'habillage sonore. Enfin, ce podcast est merveilleux. J'encourage tous nos auditeurices, après cette émission, à aller écouter les 3 épisodes que vous pourrez retrouver sur toutes les plateformes de diffusion. Dans le podcast, tu aides Fanny à trouver son souffle dans le ventre et la vibration dans le dos. Elle qui explique qu'on la prend pour une enfant au téléphone et qu'elle a une toute petite voix de souris. Pourquoi pour toi, c'est révolutionnaire pour une femme de se réapproprier physiquement son instrument ?
1: Ouais, ça l'est parce que c'est... Parce que c'est l'intime, parce que c'est prendre confiance en soi. En fait, la voix, c'est ce qu'on voit dans le podcast. Et c'était important pour moi vraiment de montrer ça. Ça rend tellement vulnérable de s'ouvrir là. Moi, j'ai une élève qui n'est pas dans le podcast qui m'a dit un jour, moi, quand je me mets à chanter, j'ai l'impression d'écarter les jambes. c'est fort, mais en vrai, je pense que, en fait, on ouvre son corps on montre tout ce qu'on a à l'intérieur avec la voix.
2: Pour accoucher ?
1: accoucher de sa voix en tout cas, et donc c'est effectivement complètement de la maïeutique. Et évidemment qu'une fois qu'on prend confiance dans ce geste-là, d'ouvrir la voix, et c'est un moment de, comme on dit, empouvoirment, comme on dit en français, qui est super puissant. Et hyper puissant parce que là, c'est tout ce qu'on est, c'est le souffle, c'est toute la présence, et c'est tout ce que décrivent plein de personnes qui témoignent de ce que c'est que le chant choral. Donc,

0: et que nous on a ce culte un peu de la femme, de la voix de la femme qui devrait être haute et que c'est féminin de parler haut. En Amérique latine, les femmes peuvent aussi parler bas, surtout les hommes par exemple chantent très haut. Il y a une vraie culture du chant avec la voix très très haute des hommes, etc. Donc, mais et c'est une question de fréquence quoi, réellement.
1: En tant que meuf trans, ta voix peut être un problème parce que la voix t'aide ou non à passer. Je ne vais pas rentrer dans les détails, mais t'aide ou non à être perçue comme une femme. Donc, tu essayes d'apprendre à parler d'une manière plus claire et plus aiguë, plus féminine de manière générale. Donc moi, j'ai fait beaucoup d'orthophonie où on m'a appris à parler sur le spectre plus haut, c'est-à-dire au-dessus, généralement la règle, c'est au-dessus de 200 Hz. Culturellement, je pense qu'effectivement, chez nous, la voix féminine est haute et la voix masculine est grave et vient du coffre. Et je pense que sortir de ça, c'est tout de suite, on va te regarder de travers. Donc je peux pas parler dans le chant parce que dans le chant, j'ai pas encore beaucoup chanté, donc je peux pas vraiment machin, mais je peux en parler dans la vie. Et dans la vie, c'est une certitude. Et ça amène beaucoup de changements. Parce que moi, j'ai vu, je suis passé d'une voix à 100 Hz, très de coffre, à cette voix-là qui est plus, on va dire, plus haute. Et donc, j'ai vraiment vu socialement ce qui se passait. C'est-à-dire que je suis arrivé dans des conversations où, d'habitude, j'arrivais à m'exprimer, mais avec les mêmes gens, c'est ça qui est fou. Où maintenant, on me parlait dessus, où des fois, j'arrivais pas à en placer une, au point où tu te retrouves dans cette situation où tu commences à dire quelque chose, et tu vois bien que personne t'écoute et s'en fout, et du coup, tu t'éteins et tu dis plus rien. Ou alors, tu gueules un coup et après, on fait, mais ça va pas, Lisa? Ben, je fais, bah ouais, mais en fait, vous m'écoutez même pas. Ah, mais peut-être c'est chiante. Je dis, mais non, mais stop, quoi. Genre, et ça, c'est vraiment une réalité. C'est-à-dire qu'avec les mêmes gens, ces mêmes gens qui, quand je parlais, genre, se tournaient vers moi, m'écoutaient, maintenant, me parlent dessus et me regardent plus dans les yeux quand ils me parlent. C'est un truc de ouf. Alors ça peut être lié au genre parce que j'ai changé effectivement, mais pour moi c'est aussi un truc de la voix. Je le vois dans mon travail aussi. Quand t'as une grosse réunion avec quasi que des mecs où tout le monde se parle dessus pour parler et que toi tu vas pas le faire, ou tu peux pas le faire parce que ta voix est trop, on va dire, trop haute, trop aiguë, qui t'arrives pas à te placer, t'en places pas une en fait. Et t'arrives en fin de réunion, ah bah t'as rien dit. Putain, il va te faire faute quoi. Genre c'est bon. Enfin, et je comprends cette volonté de vouloir, on va dire, descendre un peu sa voix, tu vois, pour retrouver ça, parce que c'est les humains sont des animaux et que la fréquence vocale, bah, ça fait partie de comment réagit l'humain. Si tu lui mets un bon gros 100 Hz et que tu gueules un coup, la réaction va être plus vive que si tu mets un 300 Hz en gueulant un coup. C'est dramatique, mais c'est vrai, quoi.
2: Donc, on vient d'entendre l'extrait de Cariatide du cœur à la voix, l'extrait de l'épisode 2 où il y a Isabella qui raconte cette expression-là que quand on parle plus haut dans les fréquences féminines, on lui parle dessus. Est-ce que tu dirais toi aussi que la voix est le premier outil de la domination masculine?
0: Oui, premier outil, je ne sais pas, parce que peut-être qu'il y a aussi la force physique ou d'autres choses qui s'imposent, mais oui, c'est évident que c'est un outil hyper efficace, que si on veut faire usage de cet outil-là, l'homme a, parce que c'est physiologique, hein, voilà, il a sa pomme d'Adam, son coffre, et ce n'est pas tous les hommes, mais bon, on va dire, si on fait une généralité. Donc oui, ça peut l'être, et ça peut être utilisé à mauvais escient, et je pense que plein d'hommes sont totalement inconscients de cette dimension de l'occupation de l'espace sonore, quoi, que ce soit public, privé, intime ou quoi. Vraiment cette dimension incroyablement puissante de la voix et de la voix basse qui impose, qui fait taire l'autre en face. Moi, j'ai plein de situations familiales où c'est arrivé. Vraiment, moi, je suis d'une famille nombreuse et c'est flagrant que les mecs sont là et en imposent. Et c'est flagrant, comme le dit Lisa, là, en réunion de bureau. Elle qui avant était là en mec et n'avait aucun problème, et là voilà, elle est femme et ça lui pose plein de problèmes pour se faire entendre. C'est hallucinant d'entendre ça, c'est incroyable. Et c'est vrai qu'à chaque fois que je l'entends, j'ai quand même passé des heures et des heures sur ce montage, chaque fois j'ai une petite poussée de rage, et puis en même temps je me dis, elle le dit tellement, c'est tellement drôle en même temps.
2: Ouais. Et moi, je me demandais aussi, parce que je trouve que c'est marquant quand on l'écoute, ces repères presque scientifiques quoi, de Hertz, et en même temps la première voix qui interpelle et qui s'impose, c'est la voix du bébé, c'est la voix du tout petit enfant qui est suraiguë, au contraire, qui transperce. Et du coup, je me disais en écoutant, tiens, mais est-ce qu'il n'y a pas ce truc, pour le coup, très androcentré, du fait de muer et donc de changer de voix, et que donc la voix grave, c'est la voix de l'adulte, puisque j'ai mué, que je ne suis plus un enfant, enfin quelque chose de cet ordre-là.
0: Et bah complètement, d'ailleurs Fanny, celle qui a une voix d'enfant, elle, c'est comme si elle n'a pas mué, bon, c'est une femme, donc on ne dit jamais que

0: des femmes mues, mais c'est comme si elle n'avait pas quitté sa voix d'enfant. Et ce qui est intéressant aussi par rapport à ce que tu dis, c'est que on a, c'est physique, c'est-à-dire qu'en fait la musique c'est physique, c'est des résonances dans la nature, et donc oui il y a des fréquences, et moi par exemple dans le travail vocal que je fais avec, avec mes élèves, donc femmes qui sont toutes la plupart femmes, je les fais descendre beaucoup aussi, il y a celles qui montent, qui veulent monter, celles qui n'arrivent plus à et en fait j'essaye toujours de super élargir ce champ-là, et aller chercher ces fameuses fréquences hautes ou basses, dont on a une perception intérieure, qui est aussi très faussée et biaisée par rapport à ce qu'on on entend de l'extérieur. Donc ça, c'est, une, c'est la raison pour laquelle souvent on déteste s'entendre, c'est qu'en fait c'est complètement en décalage avec ce qu'on entend nous, de nous-mêmes à l'intérieur. Et donc voilà, c'est toute une dimension effectivement scientifique voilà, de ce qu'est la voix, de ce que sont les fréquences sonores et de leur effet oui, dans la nature, entre un petit être qui vient d'être et qui utilise en fait des résonateurs du masque, vraiment du visage, très très puissants qu'on a là, parce qu'on a des résonateurs très puissants dans le masque. Et puis bah, l'adulte effectivement qui s'ancre, bouh, voilà.
1: Tu as plusieurs projets musicaux, dont un projet collectif avec un chœur de femmes. Est-ce que tu pourrais nous en parler ?
0: Oui, donc ça, c'est né. C'est un chœur de femmes que j'ai appelé la casserole, en référence au cacerolazo chilien, c'est-à-dire la casserolade, comme on le dit en français. Notamment parce qu'en fait, parce que le cacerolazo, il y a eu une énorme séance de, enfin, une énorme période où au Chili, il y a eu en 2019 un soulèvement social. Et le cacerolazo, qui, du temps d'Allende, était utilisé par les femmes qui protestaient contre le rationnement, bah là, la ville, la société se l'est réappropriée. Ils ont contesté Piñera et la constitution du Chili, etc., en 2019, avec des millions de personnes dans les rues avec leurs casseroles. Et puis ça m'a inspiré un morceau qui s'appelle un morceau que j'ai composé pour une commande musicale et pour chœur qui s'appelle Saint-Nizdé, parce que je l'ai composé pour la ville de Saint-Denis, et dans lequel je parle du cacerolazo. Et puis après je me suis dit ouais c'est sympa en fait, casserole, un pied de nez à tous les clichés, et la cuisine, et chanter comme une casserole, et on va aller vers un projet exigeant et militant. Et en fait, bah, ça fait 5 ans maintenant que ce chœur existe. Il est resté jusqu'ici assez petit, dans le sens où j'ai 14 chanteuses, parce que c'est pas une chorale voilà, ouverte, parce que j'avais cette exigence artistique. Je voulais voir jusqu'où on pouvait aller en se donnant une vraie, voilà, une vraie contrainte d'assiduité, de travail personnel et de composition originale, parce que je compose toute la musique. Et c'est une expérience incroyable et de collectif. Et d'amener ces femmes qui sont amateuristes, qui pour certaines chantaient pas ou peu, vers cette pratique collective. C'est une expérience qui jusque-là, maintenant, jusqu'à aujourd'hui encore, m'émeut énormément. À chaque répète, on en sort genre « Ah, mais qu'est-ce que ça fait du bien !» Ça nous recentre. Et moi, personnellement, dans ma vie maintenant de musicienne depuis... Depuis 12 ans, parce que je viens d'avoir 42, que je fais ce métier à temps plein, ces espaces de chant collectif me font un bien fou, me redonnent du sens.
1: Et on a eu de la chance de vous accueillir lors de la deuxième édition du festival Les Femmes ont de la voix.
0: Ouais, ça c'était fabuleux, c'était donné. Ce moment-là était génial parce qu'on chantait d'abord dehors, et puis en fait il s'est mis à pleuvoir, donc on s'est mis à l'intérieur, et là il y a un truc qui s'est créé hyper intime avec tous les gens qui étaient là, et pour nous c'est vraiment resté comme un de nos meilleurs concerts. Et en plus il y a eu des rebonds, puisqu'après on a joué du coup dans un festival féministe à la mairie du 13e, on a joué, je me rappelle plus, mais on a fait une autre truc.
1: Tu veux dire qu'il y a des programmateurs qui vous ont repéré grâce au festival,
0: voilà,
1: Les,
0: au festival Les Femmes ont de la voix, et que pour nous c'était, enfin moi c'était vraiment l'endroit où j'ai toujours voulu être avec ma musique et où j'espère continuer à être, c'est des festivals féministes, on fait de la qualité, ça veut pas dire que nos chants sont des chants de manie forcément, des fois c'est juste très poétique, mais par contre c'est toujours dans l'exigence d'être des femmes dans l'espace public qui chantent en groupe et qui en impose le plus possible.
2: Eh ben, très bonne transition pour aller vers la pause musicale. Donc, tu as choisi un des morceaux que tu as réarrangé pour la casserole, si je ne dis pas de bêtises. Est-ce que tu peux juste nous en donner quelques éléments sur cette chanson ?
0: Voilà, donc il s'agit de La Femme du Vent d'Anne Sylvestre. Moi, je compose et j'écris dans plein de langues, enfin celles que je connais. Hein, et en fait, les chanteuses sont venues me voir. Ouais, on aimerait bien chanter un peu plus en français du Anne Sylvestre. Et donc j'ai été farfouillée avec leur aide et tout. Et puis cette chanson-là m'a tout inspiré cet arrangement de La Femme du Vent. Et donc c'est cette femme qui est emmenée par le vent et qui est amenée par son désir de liberté et qui doit affronter la tempête, qui paye le prix de cette liberté avec la tempête.

0: Vous écoutez Les Femmes ont de la voix et aujourd'hui nous sommes en compagnie de Léna, musicienne, autrice, compositrice, interprète et passeuse de voix, qui interroge dans son podcast Cariatide du cœur à la voix, le rapport intime et politique que les femmes entretiennent avec leur propre voix. Avant de travailler collectivement, au moment où tu as décidé de changer de carrière et de rentrer dans la musique, tu es passée par une phase de solitude. Est-ce que tu pourrais nous en parler de cette transition, ce moment où tu rentres dans l'industrie musicale? Comment ça se passe? Vers quelle voie tu vas?
1: Alors, je sais pas si je peux dire que je suis entrée dans l'industrie musicale, mais en tout cas, oui, dans le milieu professionnel musical. Et c'est vrai que moi, j'y suis arrivée sans avoir fait, pour les raisons que j'ai évoquées avant, les études, l'école de musique, l'université, la fac de musique, etc. Donc, je suis arrivée là-dedans sans réseau. Et je me rends compte que c'est quelque chose que je traîne un peu comme une difficulté, parce qu'en fait, les réseaux qu'on se fait, étudiants, etc., tout ça, ça compte énormément. Et en fait, ce que j'ai vécu, c'est bon, la précarisation matérielle, évidente, c'est vraiment, ça c'est évident. Je me suis empressée de faire une demande de logement social, ça a pris quelques années, voilà. Bon, moi, je suis intermittente, j'ai un logement social, donc on peut dire que le système m'aide. Et après, du point de vue vraiment du ressenti, moi je l'ai fait parce que j'avais eu dans mon expérience professionnelle suffisamment de reconnaissance, je pense, pour avoir cette petite part de confiance en moi qui me disait « Ok, là, j'ai fait ce qu'il fallait. J'irai pas plus loin dans ce travail-là parce que moi, je ne suis pas faite pour être dans les bureaux. » Et moi, les artistes, parce que je travaille avec des artistes, mais côté administratif, et je me sentais profondément solidaire de côté création. Et donc, quand j'ai franchi ce cap, je me suis levée le 1er janvier 2016 en me disant « Waouh !» Ok, là il faut vraiment que tu... Là, c'est quoi être musicienne? C'est quoi ce temps, ce vide tout d'un coup qui se fait dans tes journées, ce temps infini que tu as pour créer? Et il a fallu quand même apprendre à domestiquer cette solitude que ça implique, c'est sûr, et ce vide, quoi. Parce qu'en fait, pour qu'une mélodie arrive, il faut faire le vide, il faut travailler, mais... Donc c'est plein d'apprentissage de ce que c'est que la création, c'est quoi être créatif, c'est quoi choper une idée qui passe, c'est quoi lâcher prise quand on n'y arrive pas, et ça n'a pas été... facile tous les jours, en fait, ça peut être très anxiogène.
0: Et en tant que femme, est-ce que la question de la légitimité s'est posée justement sur la question du genre et de quelle manière?
1: Et du coup, ce qui est évident, c'est que commencer à 30 ans en étant une femme, c'est beaucoup plus compliqué qu'en étant un homme, parce qu'on a plein d'injonctions en tant que femme, d'injonctions de jeunesse, de beauté, enfin toutes ces choses-là comptent énormément. Je ne veux pas dire qu'on ne peut pas y arriver sans être ceci, ça, mais en tout cas, pour l'industrie, il y a toujours des critères comme ça. C'est un écosystème de plein de choses. Mais l'âge, le genre et l'âge jouent à la défaveur des femmes, c'est évident. Et ce que moi, j'intuitionnais, on dit ça en espagnol, intuir, c'est un peu un néologisme en français, j'intuitionnais assez rapidement que ça me posait problème, parce que dès que je voulais postuler à des tremplins, j'avais passé 30 ans, en fait, je ne pouvais plus postuler. Vous êtes une jeune femme de moins de 30 ans? Mince. Et en fait, ça n'a fait que se confirmer. Vous êtes une jeune femme de moins de 30. Ah, et après, c'était moins de 35. Ah zut, ça y est, j'ai passé 35. Et j'avais cette espèce de chronomètre, le minuteur de mon temps, ma date de péremption. Et en fait, je me suis rendu compte après, grâce à des amis, je pense à quelqu'un de très, très militante que j'estime énormément, Charlotte Segarra, qui a monté des groupes de musiciennes femmes sur Facebook, Musiciennes & Co et tout, et qui faisait un super travail justement de solidarité entre musiciennes, et qui est toujours active là-dedans, et en fait qui m'a fait prendre conscience qu'en fait c'était une problématique que plein de musiciennes partageaient, et de se sentir proche de la péremption, quoi. Et qu'effectivement le système te sort à passer un certain âge. Après, du coup, disons qu'il y a cette adversité face au fait de se sentir créative et de se rendre compte quand même, et je le dis avec beaucoup de joie maintenant, je viens d'avoir tout juste 42, mais en fait, j'ai l'impression d'avoir beaucoup plus de choses à dire et plus belles et plus profondes maintenant qu'il y a 10 ans, quoi. En tout cas, j'ai l'impression que je me connais mieux. En tout cas, c'est différent et c'est pas moins valide. Mais c'est vrai que l'industrie dont je ne fais pas partie, clairement, l'industrie musicale, sur ça, c'est hardcore, je pense. C'est hardcore, mais il y a toujours plein d'exceptions qui te disent « Mais non, mais il y a quand même moyen de... » Trop bien. Mais ça reste quand même un sujet.
0: Donc, c'est quoi la recette pour réussir quand on est une femme dans la musique? Il faut être jeune Quoi d'autre?
1: Je sais pas, parce que en fait, je suis gênée par cette question-là, parce qu'il n'y a aucune recette et que tu as toujours plein d'exceptions géniales qui vont venir te montrer qu'en fait, non, c'est possible. Mais c'est surtout la vraie question, c'est, je crois que ça veut dire quoi, réussir? Et du coup, évidemment, je pense qu'on est nombreuses à aller vers ce métier en espérant de la reconnaissance, parce que sans reconnaissance, au bout d'un moment, tu te rends compte que tu n'as plus de moyens, qu'en fait, au début, on te donne un peu ta chance, mais que ou pas d'ailleurs, mais que toi tu mets l'énergie pour avancer, mais il y a un moment où en fait t'en peux plus de porter tes projets et t'en peux plus de pas avoir de thunes pour le faire, pour payer tes musiciens, parce que tout prend de l'argent et que si tu cours après l'argent, bah, c'est du temps perdu pour ta créa, c'est du temps perdu pour ta production. Donc c'est un peu un cercle vicieux. Donc la recette, c'est juste se questionner sur ça veut dire quoi réussir et puis ne pas, enfin prendre soin de soi, la santé mentale c'est un vrai sujet.
2: Ouais, puisque tu disais pas rester seul, ce qui veut pas dire ne pas créer seul, mais par contre un réseau de sororité ou d'adelphité, parce que et moi j'ai envie de dire même, je vous invite à vous syndiquer en fait, parce que de plus en plus les syndicats, notamment pour la musique, visibilisent et travaillent sur cette problématique qui n'est pas évidemment qui n'intervient pas que dans ce secteur-là, mais particulièrement dans le secteur de la musique, quoi.
1: Ouais, tout à fait.
0: Est-ce que parfois tu as ressenti une pression à correspondre à un certain style ou à être identifiable rapidement artistiquement ou...
1: Moi, je suis ce que je suis et en fait, voilà, j'ai joué du violon, j'ai joué plein de genres musicaux, je me passionne pour les langues. Moi, mon but, ça a toujours été d'apprendre le plus possible et de découvrir le plus possible. Donc effectivement, quand je me lance à 30 ans pour de bon, on va dire, pour devenir pro et faire mon premier album qui serait vraiment ma première façon de me présenter, et ben en fait, je me rends compte avec le recul maintenant que je suis arrivée en studio avec plein de valises, plein de langues et que mon premier album que j'adore et que je renie pas, mais c'est un énorme carnet de voyage. Et ce qu'on m'a renvoyé, c'était que j'étais pas musique du monde, comme on dit, parce que je chantais en français et que je suis française. C'est pas chanson française parce qu'il y a d'autres langues, et c'est pas folk parce que pour l'industrie musicale, la musique folk, c'est nord-américain, c'est voix guitare, la nana avec ses cheveux longs qui est là. Alors que moi, j'ai vécu en Amérique latine, c'est la moitié de ma vie maintenant, et c'est la musique folk. Pour moi, c'est ça le vrai nom de la musique du monde.
2: Et vous ne la voyez pas, mais Léna a les cheveux très courts.
1: Je les ai eu très longs, mais maintenant je les ai très courts. Et d'ailleurs, quand je vais en Amérique latine rejoindre mes amis là-bas, j'hallucine toujours parce qu'on est quand même très peu nombreuses à avoir les cheveux courts. C'est toutes des grandes chevelures comme ça. Mais voilà, donc oui, ça, moi, c'est un vrai sujet. Et d'ailleurs, mon but là, c'est de mener des projets qui permettent au milieu professionnel de mieux me connaître, me comprendre, sans me renier. Donc là, je fais en ce moment un travail de regroupement de mes compos selon les langues, un peu en gros.
0: Et puis, si on parle un petit peu aussi, c'est-à-dire que tu parlais de précarité. Est-ce que tu as l'impression qu'aujourd'hui, c'est de plus en plus difficile pour une artiste musicienne de se lancer ? Est-ce que les choses ont évolué ? Comment on traite les musiciens, musiciennes aujourd'hui ? Est-ce que tu pourrais nous partager un petit peu ce que c'est cette réalité ? Parce que je ne suis pas sûre que nos auditeuristes se rendent compte en fait, de ce que c'est d'être musicien, musicienne en France aujourd'hui.
1: Moi, ce que je peux partager, c'est que, alors, bon, le machisme banal de la balance qu'on fait dans un bar ou ailleurs, et puis parce qu'on est la nana, on n'y comprend rien au son, et donc on n'est pas du tout écouté, il faut que ce soit notre collègue masculin donc qui parle à l'ingé son pour se faire entendre et pour être crédible. Ça, c'est vraiment, mais je pense que c'est un immense classique. Voilà, il y a plein de choses comme ça. Après, la question, ouais, la précarité, c'est-à-dire que la dimension de payer pour la musique, voilà, on sait que c'est un vieux truc, hein, Mozart et Nepour, Schubert et Beethoven aussi. Donc, dès lors que les plus grands compositeurs sont morts dans cet état, je me dis toujours, bon, c'est bizarre que ce soit un métier. Ça devrait juste être un fait permanent dans la société, la musique. Ça devrait être tout le temps partout, mais il se trouve que, bon, c'est aussi un métier. Et en fait, du coup, en vivre, c'est un peu absurde. Il y a quelque chose de, en tout cas, qui nous met dans beaucoup de situations absurdes. Et il y a toute cette étape d'apprentissage où on joue dans les bars, où on n'est pas écouté. Après, moi, j'ai eu de la chance parce que par moments, tout d'un coup, j'étais écoutée et tout d'un coup, les bars faisaient silence. Mais oui, on est payé au lance-pierre quand on est payé. On nous donne à peine un croque-monsieur chaud. On a le droit à une bière. Alors, c'est un milieu où on est payé beaucoup à la bière. Hein, donc, une problématique de consommation d'alcool assez compliquée. Et voilà, après, je veux pas généraliser mon expérience, mais je pense que plein de gens partagent cette expérience de se dire, bah, tu le fais, tu y vas, tu joues dans la rue, dans les bars, t'es pas payé, tu t'entends mal. Hein. Forcément, si à un moment donné, t'accèdes pas à de meilleures conditions, tu vas un peu t'user, quoi. Ça, c'est sûr. Et c'est là où franchir ce plafond un peu de verre de la reconnaissance qui te ferait entrer dans une espèce de classe moyenne de la musique qui, en fait, n'existe pas et de moins en enfin, qui n'existe peu ou prou. Et c'est entre être super précaire et être super connu, il devrait y avoir un. Mais bon. Dans le monde idéal, on aurait un espèce d'entre-deux où voilà, on en vit et puis on se fait respecter, quoi.
2: Et du coup, on parlait de réseau. Et comme tu ne venais pas ni de ce milieu-là, ni de ce parcours-là, comment tu t'es construite un réseau petit à petit. Comment ça s'est fait, ça?
1: Bah, pour le coup, moi, c'est en jouant. En jouant, et du coup, en me disant,
0: quelqu'un... Dans le métro, même?
1: Ouais. Dans le métro, dans les bars, les petites scènes ouvertes, vraiment le... Ah, tiens, oh, et puis quelqu'un qui vient te voir, vraiment, je pense qu'il y a plein de gens qui doivent avoir les mêmes histoires que moi. Ah, c'est trop bien, j'aime ta voix, oh, c'est chouette, vas-y. Et puis, comme, vraiment, j'essaie là, d'un coup, de reprendre ma chronologie. Mais c'est des petits repérages comme ça qui font avancer, une main qui se tend. En fait, à chaque concert, une main qui se tend. Que ce soit un concert chez l'habitant, dans une cuisine, dans un salon, dans un café, dans la rue. Et à chaque fois, cette main qui se tend et que tu prends et qui te fait faire un pas. Et...
0: Récemment, je suis allée à une scène ouverte de stand-upper et j'étais assez étonnée. Donc, c'était des gens qui se lançaient pour pouvoir... participer à une scène ouverte un dimanche après-midi dans un petit café parisien. En fait, on te demande le nombre de followers et ils vont vérifier ça sur les réseaux sociaux. Si tu as moins de tant de followers, en fait, tu n'as pas le droit, même si tu es la personne la plus drôle du monde, si tu n'es pas sur les réseaux sociaux, tu n'as pas le droit de paraître. Et donc, du coup, aujourd'hui, malheureusement, j'ai envie de dire, et tu vas voir, on va voir si tu vas confirmer, ça se joue beaucoup là-dedans, dans une sorte de mise en scène, de représentation constante, avec du contenu à mobiliser pour pouvoir avoir une communauté qui grandit. Comment ça se passe? Comment tu le vis
1: Ouais, alors moi, quand j'entends ça, là, c'est vrai que ça me rend triste. Alors, je passe par de la colère, puis après, je suis triste. Je me dis, mais c'est quand même... oh là là. Moi, je suis d'une génération qui a grandi sans ça. Je veux dire, j'avais 12 ans quand Internet est arrivé. Donc, j'ai vraiment pas du tout fait mes premières armes avec ça. Je vois qu'il y a une énorme différence générationnelle qui se joue sur 10 ans à peu près entre... Moi, j'ai 42, mais ceux qui ont 30, ils sont à donf, ils sont hyper à l'aise, ça se passe super bien. Enfin, je dis ça, il y en a plein qui trouvent ça... C'est trop, mais quand même, ils sont à l'aise. Moi, personnellement, j'ai un malaise énorme que j'essaye depuis des années de résoudre. J'essaye de... Et je pense que ça tient à ma personnalité, effectivement, ce truc de se mettre en scène tout le temps que ça prend. Moi, je trouve ça terrible. Je vois aussi des artistes géniales le faire super bien et émerger grâce à ça, parce qu'effectivement, il y a une maîtrise de ça, il y a une facilité à jouer avec humour sur la mise en scène de soi-même. On a un super talent et clairement, on arrive à... Et je trouve ça génial. Moi, clairement, c'est un endroit où je n'y arrive pas. Et non, je suis loin des 5000 followers, parce qu'effectivement, c'est aussi dans la musique très officielle. 40 000 vues sur YouTube et 5000 followers, c'est un peu le minimum pour être programmé. Une fois de plus, il y a plein d'exceptions qui vont... Mais en fait, c'est quand même une réalité.
2: Mais parce que les salles espèrent avoir des spectateurs virtuels?
1: C'est une espèce de tendance, tout le monde se fait avoir, mais en même temps, tout le monde tombe de la falaise en même temps, c'est vraiment le troupeau qui tombe en même temps de la falaise, poussé par l'ours qui arrive et qui est gros, et en fait, tout le monde se dit, les gens ne viendront pas, la découverte n'intéresse pas, et comme effectivement les découvertes se font dans les réseaux, c'est là que ça se passe. Et c'est vrai que moi, je viens d'une culture, mais tellement plus de la communauté autour de la musique, que ce soit au Chili, que ce soit le Carré du Marin, que ce soit toutes les choses que j'ai pu faire dans la musique traditionnelle. On est en groupe et c'est là que ça se passe. C'est dans le vrai et c'est dans l'acoustique, dans la résonance, dans la vibration collective. Donc moi, tous ces outils-là, les réseaux sociaux et tout, m'éloignent complètement de ma vibration à moi profonde. Donc moi, je suis très malheureuse avec ça. Mais je veux pas... je vois bien qu'il y en a qui s'en sortent super bien et... Et voilà, c'est la double face un peu du truc.
0: C'est surtout qu'on l'impose à tout le monde et que c'est un autre métier. Donc, et ça délégitime tous ceux qui ne sont pas à l'aise là-dedans et combien d'incroyables talents passent à travers le filet, quoi. Effectivement, là, c'est l'heure de la deuxième pause musicale. Ça va être l'occasion de pouvoir entendre ta voix puisque tu es venu avec ta guitare pour nous interpréter un morceau que tu as écrit. Est-ce que tu pourrais nous le présenter?
1: Ouais, donc j'ai envie de vous chanter ma toute dernière compo. Elle est toute fraîche, ça s'appelle « Mon bel Olivier ». Et donc j'ai écrit cette chanson, ça m'a pris un peu de temps. J'ai ressenti, comme tout le monde, énormément de rage, de tristesse. J'ai beaucoup pleuré ces dernières années en regardant les infos. Et parmi toutes les images violentes que l'on voit, il y a tous les corps meurtris. Et puis, il y a aussi, là, en l'occurrence, c'est ces oliviers qu'on déracine, qu'on arrache en Cisjordanie. Et c'est des images que j'ai vues à répétition sur les réseaux. Et en fait, je sentais que j'avais besoin de dire quelque chose. J'écris cette chanson pour juste parler de ça. Et donc, c'est une chanson qui parle de déracinement.

0: Merci Léna. Vous venez d'entendre
1: Merci
0: Léna, qui est notre invitée pour cette émission autour de la voix. La voix pour chanter, la voix pour parler, la voix pour s'ancrer. Dans ton podcast Cariatide du cœur à la voix, tu dis qu'il faut faire un pas de géant pour oser chanter face à quelqu'un. D'ailleurs, on dit que la deuxième peur au monde après la mort, c'est de prendre la parole publiquement. Qu'est-ce que toi, ça a transformé pour toi, le fait de faire ce podcast, c'est-à-dire de mettre en récit ou en intimité publique ce qui se passe dans ce travail très délicat, très émotionnel aussi, très physique?
1: Moi, ça m'a... En fait, ça a duré des années parce que j'ai mis 5 ans à faire le podcast. Hein, au final, ça... enfin, parce qu'en fait, j'avais très peu de temps à y consacrer. Donc voilà, entre le rush, le Covid et le montage, tout ça m'a pris 5 ans. Et du coup, tout ce temps de maturation du podcast, du montage, où j'ai fait que élaguer, aller au centre, aller au cœur du sujet, moi, ça m'a fait grandir. Alors, en tant que pédagogue, tout au long de ce chemin, ça n'a fait que renforcer. Plus je faisais le montage, et même à chaque fois que je l'écoute, même maintenant là je réécoute les extraits avec vous, et ça m'émeut toujours autant. C'est-à-dire que je sens que c'est je suis persuadée mais que le monde irait mieux si tout le monde chantait, quoi, si on remettait le chant collectif au cœur des rites sociétaux, qu'on chantait à l'école, qu'on chantait en se disant bonjour, qu'on chanterait tout le temps partout. Et franchement, ça c'est pas naïf de le dire, je pense que plein de gens le pensent et plein de gens essayent de faire ça dans leur vie. Donc moi, est-ce que ça a surtout confirmé une intuition profonde, et je pense le sens profond que je donne à ce que je suis, quoi, je pense. Parce que je me suis rendu compte, voilà, que j'étais à cet endroit-là, et ça a confirmé que j'aime cet endroit-là d'accompagner des voix qui sont en train de naître, qui veulent naître. Je fais assez peu, pour l'instant, d'interventions auprès des pros qui sont déjà... parce que moi, j'adore cet endroit, et j'ai l'impression que c'est là où je suis juste, mais bon, à voir, hein, mais c'est là où je grandis en tant que passeuse et que pédagogue, vraiment, c'est... Tout ce que je fais, c'est que voilà, c'est amener des femmes qui n'y sont pas encore à le faire. Et oui, c'est ce que dit Isa, que c'est un bond de géant, qu'on anticipe un rejet de l'autre, un truc qui y a pas de mots. C'est comme tu dis, une peur viscérale. Et c'est dingue que ce soit ça. C'est dingue.
0: Ça fait un grand écho au titre que Nadège a donné à cette émission au début, Les Algériennes ont de la voix, et qui est devenu Les Femmes ont de la voix, c'est-à-dire des espaces pour prendre la parole et prendre la parole collectivement, que ce soit en voix chantée, parler, de faire entendre son propos et de légitimer le fait de prendre la parole au monde.
2: En tant que femme.
3: C'est mon père qui chantait beaucoup, qui avait une voix vraiment extraordinaire et que j'entendais chanter depuis quand j'étais enfant, et qui est décédé quand j'avais 18 ans. Puis il chantait de tout, et vu qu'il avait vécu en Union soviétique, il chantait des chansons russes, il chantait, il dansait, il chantait. Enfin, pour moi, c'était la joie de vivre incarnée, mon père, quoi. Donc, comme je te disais, j'aimerais bien... cette trace de mon enfance, tu me disais l'enfance de... T'es à une soirée, t'es à un événement quelconque. Et à un moment, tu prends la guitare et tu commences à chanter et les autres t'écoutent à côté d'un feu ou à côté de dans la nature. Mais même à Paris, tu vois, il y a tellement de fins de soirée qui sont... Et juste si on prenait une guitare et on commençait à chanter et que les autres t'écoutent ou chantent ou tu leur donnes... Ouais, juste, je partage ça. Et je pense que le chant, c'est aussi beaucoup du partage... de ce que tu es, de ce que tu portes en toi. Et ouais, ce serait vraiment un objectif. Et juste être dans cet amusement. Comme l'enfant, tu vois, s'amuser, imiter comme un enfant, j'aimerais bien.
2: Ariana, dans l'épisode 1, parle du disque de son père comme d'un trésor de puissance vocale. Toi qui chantes dans plusieurs langues, déjà, comment est né cet amour des langues, et comment tu vis aussi cette légitimité dans le milieu musical de jouer, de t'inspirer, de chanter dans des langues dont tu n'es pas originaire. Aujourd'hui, on parle notamment beaucoup d'appropriation culturelle.
1: Oui, alors bon, moi, mon appétence pour les langues, c'est un... Je pense que j'avais, je ne sais pas quel âge j'avais, 5, 6, 7 ans. J'ai entendu une jeune fille très petite parler anglais. Je me souviens, un mariage, et tout d'un coup, elle se met à faire « Waouh, c'est quoi ce truc ?» Mais vraiment, j'entendais ça. C'est devenu une obsession. Donc vraiment, ça a été un... Et ma sœur me raconte souvent, et on en rigole, que quand j'étais, du coup, je passais des heures quand j'étais gamine à parler anglais. Et en fait, je faisais et elle devait répondre n'importe quoi. Et elle m'a toujours dit que je le faisais hyper bien. Et qu'elle, elle faisait toujours. Et moi, j'étais là. Mais ça durait des heures. On parlait anglais.
2: Du yaourt.
1: On faisait du yaourt et on parlait anglais. Et en fait, je pense que ça vient de. Enfin, voilà. Moi, ça m'a déclenché le fait que je pense que j'ai une mémoire auditive. Moi, je suis très auditive. Je suis peu visuelle. Hein. C'est vraiment tout passe quand même beaucoup par le son. Et moi, dans ma vie de musicienne, je vois bien, et pour du coup fréquenter plein d'autres musiciennes maintenant chanteuses, on a quand même très souvent toutes cette appétence pour les langues, ou en tout cas le plaisir voilà, de ce truc. Et après, moi, je suis obsédée par ça. J'adore la prononciation. J'adore.
2: Tu chantes dans quelle langue, d'ailleurs, tu pourrais nous dire, et le lien que tu as avec ces langues pour chacune des langues que tu
1: l'anglais,
2: chantes.
1: L'anglais, voilà, depuis mes 12 ans, j'ai passé plein d'étés en Irlande. Du coup, dès que j'ai pu, à 12 ans, j'ai eu une correspondante. Mes parents m'ont envoyé des étés entiers. Donc vraiment, je parlais anglais à 12, 13, 14 ans, à fond les ballons. Le Chili, du coup, j'ai tout fait pour y aller une fois étudiante parce que j'avais... Alors, j'ai étudié l'allemand jusqu'à très longtemps, mais il se trouve que pour le coup, c'est marrant. Bah alors, du coup, voilà, c'est vraiment une exception dans mon chemin, mais ça n'a pas déclenché d'amour de
0: ça
1: cette
0: résiste.
1: Langue. Mais par contre, mon prof me disait toujours, comment ça se fait que tu peux avoir autant de... prononcer aussi bien avec si peu de vocabulaire, parce que vraiment, j'étais incapable de parler allemand, mais j'avais le truc de l'oreille, quoi. Et en fait, l'anglais, et puis après, donc l'espagnol, parce que j'ai vécu au Chili, puis ensuite, j'ai vécu en Roumanie, donc j'ai parlé roumain. Et puis parlant ces langues-là, en ce moment, j'essaye de chanter portugais, donc je travaille aussi cette prononciation à fond. Et là, j'étais sur un projet avec deux autres chanteuses super. On est sur un trio vocal où on chante dans 8 langues, et donc je me mets la barre de ouf. Là, je chante en grec. Alors là, j'ai écouté mon audio de référence, je l'ai écouté 1000 fois pour essayer de choper à chaque fois la prononciation. Et donc la question de l'appropriation culturelle. Alors moi, en fait, j'aime tellement ça et que bon, on me l'a jamais trop sorti parce que je crois que je mets beaucoup d'exigences dans ce que je fais, vraiment beaucoup. Et si je vais chanter une langue que je ne maîtrise pas, je vais y passer un temps fou au niveau de la prononciation, du sens. Et voilà, moi, je pense que c'est une question un peu d'humilité. C'est-à-dire que moi, je pense que si on vient me parler de réappropriation culturelle, je vais tout de suite dire que ce que je fais, c'est là où je sais ce que j'exprime. Et je le fais dans un respect le plus absolu de ce qui m'a été transmis, quoi. Cette idée de chanter en espagnol, ouais, non, c'est évident qu'on me renvoie que t'as des origines chiliennes et tout. Je ne peux pas expliquer, et ça n'appartient qu'à moi, la profondeur de la résonance de cette musique et de cette langue. Et je parle y compris de musique andine, c'est-à-dire que j'ai vraiment une connexion avec ces musiques-là qui est hyper forte et que j'ai ressentie tout de suite en arrivant, et dans la langue et dans la musicalité du chilien en plus, qui est vraiment un espagnol particulier. Et je ne l'explique pas. Et pourtant,
2: peut-être une vie antérieure.
1: Voilà, donc dans mon storytelling, c'est pas, voilà, tout le monde ne me reçoit pas avec ce storytelling de « écoutez, c'est dans ma 310e réincarnation ». Mais il se trouve que c'est là et que c'est vrai que je dois cheminer et je dois construire cette légitimité à le faire comme je le fais. Et bon, après, c'est une adversité qui m'oblige aussi à aller chercher, voilà, à poursuivre dans l'exigence dans laquelle je suis vis-à-vis de ça, quoi.
2: Mais tu penses pas que t'es d'autant plus exigeante parce que peut-être que t'anticipes, t'appréhendes ce qu'on pourrait te renvoyer, et donc du coup, tu vas vers une sorte de perfection pour que ce soit au niveau de la prononciation, que ce soit au niveau de la maîtrise des instruments ou des mélodies?
1: Je pense que globalement, dans ma personnalité, mon exigence est liée à une névrose personnelle sur la reconnaissance et la légitimité. Après, bon, moi, je le fais avec une appétence naturelle, c'est-à-dire que le bien articulé, bien parlé, etc., c'est ce que mon oreille me dit de faire. J'ai vraiment... j'entends, c'est ce que j'entends que j'ai envie de reproduire, et j'entends ça, et ça me passionne. Et... En fait, j'ai un plaisir gustatif presque à parler une langue étrangère, moi. Vraiment, je ressens un plaisir.
2: Et on sait que t'aimes bien manger.
1: Et je suis par ailleurs une très grande gourmande, c'est complètement lié. Et donc voilà, ouais, mes élèves rigolent toujours parce que j'ai toujours des métaphores culinaires pour leur transmettre des choses techniques vocales. Je parle toujours de bouffe, de sensations, de cheesecake et de... Voilà, ouais, de nourriture.
2: On arrive à la fin de cette émission. Est-ce que tu pourrais nous parler de tes projets actuels? Et puis, je sais que tu donnes également des stages l'été. Est-ce que tu as des concerts à annoncer?
1: Alors, j'ai deux concerts à annoncer. Un avec le trio vocal dont j'ai un peu parlé, où on chante dans 8 langues. Là. Donc ça, c'est un trio qui existe depuis l'été dernier, qui devait être éphémère. On était 3 femmes. La quarantaine, en mode, vas-y, on se fait plaisir. C'est Roxane Terramorsi qui a monté ce trio-là avec Laura Clausel. Donc, on est toutes les trois. Et là, on donne un concert le 5 juin pour partager le répertoire qu'on a monté justement pour ces deux tournées. Et donc, le 5 juin, dans le 14e, à la Chapelle Reille. Et puis, j'ai un concert le 21 juin.
0: À Paris, donc.
1: À Paris, oui, dans le 14e, à Paris. Concert le 21 juin, à Paris aussi, avec la casserole.
2: Pour donc, la fête,
1: pour
2: de,
1: la
2: la
1: fête de la musique. Tout à fait.
2: Et puis, ça.
1: Alors, je ne me souviens plus du nom du café, mais on va le mettre sur les réseaux sociaux. Et je crois que c'est dans le 12e ou dans le 13e, c'est Rive Gauche aussi.
2: Pour te suivre sur les réseaux
1: voilà,
2: sociaux.
1: Voilà, pour
2: te suivre
1: dans les réseaux sociaux, c'est soit moi, Léna Musique, L-E-H-N-A, Musique, M-U-S-I-C. Ça, c'est sur les réseaux, Instagram et compagnie. Et la casserole cœur, donc comme le cœur avec un H, la casserole cœur sur Instagram. Et puis, cet été, je serai à nouveau en tournée en Corse avec le même trio. J'ai deux projets d'enregistrement en cours, un projet justement en lien avec tout ce qu'on a pu dire, de chansons principalement en français, dans l'espoir de le sortir, j'espère, début 2027. Et puis un enregistrement des compositions originales sur de la poésie contemporaine féminine chilienne avec une amie au Chili. Et là, je partirai au Chili l'année prochaine pour le faire. Et j'y tiens énormément aussi. Et ce sera du coup un répertoire en espagnol, que de compositions aussi originales. Et je donne un stage cet été. Il reste 2 places pour un stage de voix du 14, 15, 16 et 17 juillet en Corrèze, que pour des femmes, un groupe de 9 femmes. Il reste 2 places.
2: Très bien, ben merci beaucoup Léna d'avoir accepté notre invitation, de nous avoir permis d'ouvrir nos voix, nos cœurs. Moi, clairement, ça m'a donné envie de reprendre le chant. Merci à Nicolas également, à la technique, d'être avec nous.

0: Qu'on a dans le ciné.
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6: 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Au menu d'aujourd'hui, donc après une courte entrée, deux reportages. Le premier enregistré lundi dernier, le 4 mai, lors du rassemblement devant le CADA, centre d'accueil de demandeurs d'asile de Gentilly, où 6 familles, soit 33 personnes, dont 22 enfants de 10 mois à 16 ans, pourraient être évacués et se retrouver à la rue d'un jour à l'autre. On avait déjà consacré d'ailleurs à ce CADA notre émission du 17 décembre. Puis un second reportage enregistré lui à La Flèche d'Or à Paris le 18 avril lors de la soirée de présentation du livre L'heure est grave, mineur étranger, une lutte inédite, écrit par Martine Elwardi avec le collectif des jeunes isolés du parc de Berville. Encore une fois, il y aurait beaucoup d'autres questions à aborder, mais on est un petit peu contraint par le temps. Alors tout de suite, on part à Gentilly dans le Val-de-Marne. Quand on est débouté du droit d'asile, l'OQTF et la mise à la rue sont maintenant automatiques. Lundi 4 mai, à 18h, à Gentilly, Val-de-Marne, lors d'un rassemblement devant le CADA, centre d'accueil des demandeurs d'asile, il y avait petite 70aine de personnes, citoyennes, militantes, élues de la ville, dont Fatah Aboun, que l'on va écouter. Il y avait aussi des élus du conseil départemental et Aklim Elouli, sénateur. On va tout de suite écouter Géliane, puis Adrien, tous deux du RSF Kremlin-Bicêtre et prof au lycée Darius Pilot, dont les élèves sont menacés par ces mesures, puis Fatah Aboun, suivi de Fabienne, marraine citoyenne.
7: On est réunis encore donc ce lundi, comme lundi dernier, pour soutenir les 6 familles qui sont menacées d'expulsion par le CADA du CADA de Gentilly. Donc, ce qu'on attend aujourd'hui, c'est une décision pour repousser l'expulsion qui est prévue. Donc, on a eu une annonce il y a une semaine, lundi dernier, que l'expulsion était par les forces de l'ordre était prévue sous 15 jours des familles. On attend du nouveau de la préfecture, de la mairie de Paris, d'avoir un relais, une assistante sociale qui puisse les prendre en charge pour les épauler sur la suite. On demande à ce que l'expulsion soit repoussée jusqu'à la fin de l'année scolaire, au moins, à minima, pour que les enfants puissent continuer d'aller à l'école. Pour l'instant, on est dans cette incertitude. On a eu des échos, on nous a dit, on demande à ce que, mais pour l'instant, on n'a aucune certitude sur la pérennité de cette décision. On n'a aucune trace écrite, donc à tout moment, ils peuvent être expulsés. Si la police vient, on sera là, on sera présent pour les soutenir et pour empêcher cette expulsion. Pour l'instant, les familles vivent une situation très difficile. Hein. Ils sont dans l'incertitude d'être expulsés du jour au lendemain, de ne pas pouvoir continuer à aller à l'école, de ne pas savoir où ils vont dormir. Il y a des enfants en bas âge, il y a des bébés. C'est très compliqué et il y a une décision à prendre. On attend un recul de la préfecture de police de Paris sur la décision d'expulsion. On attend aussi une révision de la situation administrative, puisque suite au refus du droit d'asile, ils ont reçu une OQTF. On demande la levée de l'OQTF et un réexamen de leur dossier, puisque il y a des parents qui travaillent, il y a des adultes qui travaillent, qui sont salariés ici en France, les enfants sont scolarisés. Et voilà, on attend du coup une révision de la décision.
6: Voilà, et puis, si tu peux nous dire un petit mot, parce que c'est apparemment 30 personnes qui sont concernées par cette expulsion, dont 30 enfants, c'est tous des demandeurs d'asile. C'est des gens qui sont donc déboutés d'asile.
7: Voilà, c'est le même motif pour tous. Donc c'est des familles qui sont logées ici au centre d'accueil de demandeurs d'asile de Gentilly, qui ont vu leur demande de droit d'asile refusée, et ça s'est soldé automatiquement par une OQTF, d'accord ? On leur a dit non, vous n'avez pas le droit d'asile, et dans la foulée, une OQTF, une obligation de quitter le territoire français. Nous, les raisons du refus du droit d'asile, on a du mal à les comprendre, puisqu'il y a quand même, on l'avait dit, hein, il y a des risques, il y a eu des menaces d'excision, des menaces de mariage forcé, des choses qui pesaient très lourdes sur les femmes. La France, c'est le pays des droits de l'homme, un pays qui est censé être engagé pour protéger les droits des femmes, notamment, et on a du mal à comprendre ces décisions. Et donc, en fait, il y a 30, ça concerne donc 33 personnes, 6 familles, dont 22 enfants, le plus petit étant un bébé de 10 mois, voilà, et le plus grand, âgé de 16 ans. Voilà, qui sont scolarisés à l'école, au collège ou au lycée dans le secteur sur la ville de Gentilly, du Kremlin-Bicêtre et de Villejuif.
6: Et par exemple, la famille Amatoto vient d'Abuja ou au Nigeria où il y a très régulièrement des enlèvements de jeunes, pas forcément de jeunes, de tout le monde, beaucoup de morts, beaucoup de gens qui sont enlevés, qui sont rançonnés. On aurait pu penser que l'asile il serait accordé prime appréciée pour les gens qui viennent d'Abuja.
7: Et oui, c'est pour ça qu'on ne comprend vraiment pas la décision, le refus du droit. Voilà, les dossiers étaient argumentés, nous on soutient les familles, on a pu les consulter les dossiers et en effet c'est déroutant, c'est de même pour la famille bangladaise, on ne comprend pas non plus au vu des motifs le refus du droit d'asile. Et pour autant, tout le monde a le droit. La situation administrative peut être irrégulière, mais ça reste des êtres humains qui ont le droit d'avoir un toit, le droit d'aller à l'école, le droit de se nourrir. Et la France, terre d'asile, pays d'accueil, doit faire un geste envers ces familles-là.
6: Et le droit de demander l'asile, surtout.
7: Exactement. Voilà.
0: Il y a 3 personnes qui habitent dans ce centre d'accueil pour demandeurs d'asile, qui ont été déboutées de leur demande d'asile, et qui, du coup, ont perdu le droit d'habiter ici. Alors la préfecture a fait tout le parcours judiciaire pour pouvoir les expulser. Ils ont reçu la semaine passée, ou il y a 2 semaines, une lettre leur annonçant qu'ils allaient être expulsés prochainement.
7: Par les forces de l'ordre.
0: Donc on a fait un premier rassemblement la semaine passée, lundi passé. Les élus ont tous interpellé le préfet pour lui demander de sursoir à cette expulsion. Pour l'instant, le préfet a l'air de dire qu'il envisage d'attendre la fin de l'année scolaire pour expulser les familles. Mais déjà, rien n'est sûr. Le préfet change la semaine prochaine ou dans 2 semaines. Donc voilà. Et puis, c'est extrêmement stressant pour les familles qui doivent travailler, étudier, qui n'arrivent pas à dormir. Voilà, c'est une situation invivable, évidemment. Donc c'est pour ça qu'on est rassemblés là, ici, aujourd'hui, pour faire en sorte qu'il y ait des engagements forts pour, à la fois, ne pas expulser, mais aussi régulariser ces familles, voilà, qu'elles aient le droit à vivre tranquillement, enfin, continuer à vivre tranquillement et mener leurs activités, que ce soit le travail, les études. Voilà. Alors, pour les suites de la mobilisation, on n'est pas complètement sûr de ce qu'il faut faire, mais quelque chose qui est fortement envisagé, c'est tous rejoindre la manifestation le 22 mai, la manifestation unitaire organisée à l'appel des collectifs sans papiers du département et qui partira de Derichebourg à Créteil à 16h le 22 mai. Donc ça, je remettrai sur la boucle WhatsApp pour tous ceux qui sont dessus. Et puis, de la manière dont vous avez été informé de ce rassemblement, vous aurez toutes les informations. 22 mai, Derichebourg-Créteil, à 16h. Donc ça, c'est unitaire. Ce serait bien, moi, je pense qu'on ait une banderole. Donc ça, moi, je peux essayer de coordonner ça. Mais si vous êtes disponible pour aider à faire une banderole et qu'on soit tous derrière la banderole pour le CADA de Gentilly, pour représenter ces 6 familles, 33 personnes, 22 enfants qui sont dans une situation très précaire. Ça, c'est une première chose. Après, il y aura une conférence de presse le 12 mai par ce même collectif unitaire pour les sans-papiers du Val-de-Marne, le 12 mai à midi. Mais ça, c'est peut-être plus pour les familles. Ça, je verrai avec elles. Et puis quelques soutiens qui connaissent bien la situation pour témoigner et pour que ce soit relayé dans la presse, qu'il y ait un écho médiatique. Donc ça, le 12 mai. Mais si vous voulez soutenir et que vous avez le temps, 12 mai à 11h30, devant la préfecture de Créteil, ça aussi, ce sera relayé et puis ça peut être quelque chose. Et puis, en attendant, on essaye de rameuter, de faire du lien. J'ai un petit track, il y a un canal de diffusion WhatsApp pour que s'il y a une expulsion, qu'on puisse vite se mobiliser. Voilà, essayer de faire barrage à cette expulsion pour que les familles ne se retrouvent pas à la rue. Et dernière chose, on envisage, là, ce qu'on essaye, c'est d'avoir un suivi social de la part de la mairie de Paris dont dépend le CADA. Et donc on envisage d'organiser un rassemblement aussi à Paris, mais là on n'a pas encore fixé de date. On attend de voir si les élus parisiens arrivent à mobiliser les services sociaux de la ville pour qu'il y ait un véritable suivi, une prise en charge d'un hébergement, même si les familles n'ont pas de dite de séjour, qu'elles soient sécurisées un peu, que les enfants ne dorment jamais dehors. Voilà, merci encore à tous d'être venus. Merci monsieur le maire d'être venu.
2: Non mais rapidement pour pas être trop long, parce que la semaine dernière je n'étais pas là, mais toutes les équipes et tout l'exécutif municipal était présent. Sachez que nous accueillons la CADA depuis maintenant un certain nombre d'années, qu'il a fallu changer la destination dans le PLU pour ce bâtiment et accueillir dignement les familles, et nous avons souscrit à l'époque sous l'autorité de Patricia Torgemann, et que nous, il n'y a aucun problème à Gentilly avec ces familles. Elles fréquentent nos écoles, elles fréquentent nos services, elles fréquentent nos activités.

0: veux bien juste dire un mot. Moi, je suis une marraine républicaine d'une famille et on travaille avec le collectif global. On essaie aussi de faire des courriers. Et là, on est en train de préparer un courrier en mettant en avant les droits de l'enfant suivant la Convention de Genève. Parce qu'on veut absolument aussi que les enfants ils doivent vivre avec leurs parents. Donc pour les deux préfets, on va faire un courrier. Et les droits des enfants, on va les rajouter dans la première pétition qu'on avait. On va la remanipuler pour reparler aussi des droits des enfants. Parce qu'ils ne doivent pas être séparés de leur famille. Donc c'est un tout. Et voilà ce qu'on voulait dire. On continue. Et moi, je suis assez partante pour le lundi soir, puisqu'on a commencé. On continue à être là, 18h. Tous ceux qui peuvent venir et qu'on se tienne informés de ce qui se passe. Voilà. Merci à tous.
1: On s'est dit, là, en discutant, qu'on allait... On allait recommencer encore une fois lundi prochain à 18h, si ça vous va. Voilà, pour montrer qu'on est déterminé, on lâche rien.
2: 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Donc c'était au CADA de Gentilly lundi dernier et on remet ça lundi prochain. Et avant de retrouver le collectif des jeunes du parc de Belleville, enregistré à Paris à la Flèche d'Or à l'occasion de la présentation du livre « L'heure est grave, mineurs étrangers ». Une lutte inédite, un instant musique avec HK, enregistré en 2015, ça fait déjà plus de 10 ans, les pieds dans la boue lors d'un rassemblement de soutien au camp de Noranfonte.
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1: 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Et donc c'était, on a écouté HK, enregistré à l'occasion d'un concert en soutien au camp de fond dans le Pas-de-Calais en 2015. Et puis avant, c'était un reportage enregistré devant le Cadal Gentilly lundi. On va maintenant retrouver le collectif des jeunes du parc de Berneville, enregistré à la Flèche d'Or le 18 avril dernier lors de la soirée de présentation du livre « L'heure est grave, mineurs étrangers, une lutte inédite ».
2: Merci pour votre présence. Parce que aujourd'hui c'est la fête. Hein. Après la fête, on voulait nous présenter le livre question que nous voulons parler ici. C'est pour cela que nous sommes devant. Vous, vous êtes devant vous. C'est bien. Avant de commencer, je remercie d'abord notre. Je peux dire notre défenseur, tout ça, c'est elle. Elle imagine beaucoup de choses, je pense. Parce que, à question, j'ai lu le livre, je me suis dit, voilà vraiment les collectifs. J'ai trouvé les collectifs au-dedans du livre. Avant de présenter, je voulais que tout le monde ici devant moi se présente.

0: Parce que c'est bien de vous présenter.
1: Bam.
2: Moi, c'est Barry Moussa, un des délégués des collectifs des parcs de Belleville, quoi.
0: Voilà.
3: Moi, c'est Martine Elwardi, je suis soutien du collectif et j'ai écrit le livre.
0: Merci.
4: Moi, c'est Blaise, fait partie du collectif des aînés du parc de Belleville.
5: Abdoulaye.
6: Bonjour tout le monde. Moi, c'est Keita Abdourahman, l'un des délégués du collectif des jeunes du parc de Belleville.
7: Bonsoir tout le monde. Moi, je suis un délégué. Voilà. Et je m'appelle Julien Wendo. Ok, je vous salue tout le monde et soyez les bienvenus. Merci à tous.
0: Moi aussi, je me présente, nouveau délégué du parc des jeunes de Belleville. C'est Gad. Bon, en fait, je voulais dire que Martin, il doit nous dire pourquoi il avait écrit les livres à question, cet ouvrage. Il peut nous expliquer. Elle a pensé de quoi à propos du jeune du parc de Belleville. Merci.
3: Merci pour la question. Déjà, je suis très heureuse d'être avec vous ce soir pour présenter ce livre. Donc, pour récapituler comment on est arrivé ici, c'est un livre que j'ai écrit dans le cadre de ma recherche doctorale. Donc, moi, je suis arrivée à Paris à l'automne 2023 pour faire une recherche pour mon doctorat et je m'intéressais aux mobilisations des personnes sans papiers en France. J'avais envie de militer dans ce mouvement que j'admirais depuis longtemps, que je suivais à distance du Québec parce que je suis originaire du Québec. Donc, quand je suis arrivée à Paris, c'était au moment où les jeunes avaient été expulsés du parc de Belleville quelques semaines plus tôt, puis il commençait à y avoir une organisation au parc. Donc, le collectif n'avait pas encore son nom, mais il y avait des premières réunions dans le parc. Et moi, j'ai commencé à assister à des assemblées générales qui étaient publiques, à des manifestations. Et puis, au fil du temps, je me suis plus intégrée dans le collectif et j'ai décidé que ce serait le sujet de ma thèse parce que c'était une mobilisation qui était tellement fulgurante et inédite, il faut le dire. C'est le premier collectif de jeunes mineurs non accompagnés qui s'auto-organise en France. Donc, c'était la première fois que les jeunes prenaient la parole en leur propre nom. Et j'ai trouvé que c'était une expérience qui méritait d'être documentée. Donc, en parallèle de la thèse que je suis en train d'écrire, j'ai voulu écrire ce livre pour déjà faire connaître l'histoire du collectif à l'extérieur des cercles académiques qui seraient le public de ma thèse, pour pouvoir faire parler, pour que les gens puissent entendre ce que les jeunes ont à dire, pour que les gens puissent connaître cette histoire, aussi pour faire un objet d'archive de cette lutte qui a été ultra animée pendant les quelques années depuis lesquelles elle a commencé. Donc, j'avais envie que tout ça soit écrit dans un livre et puis que ça puisse inspirer peut-être d'autres personnes à se mobiliser. Parce qu'il faut le dire, le collectif a déjà inspiré des collectifs dans plusieurs autres villes de France à se former, qui ont vu les actions que les jeunes menaient à Paris et qui se sont dit « Nous aussi, on peut s'organiser, on a le droit de s'exprimer. » Donc maintenant, il y a une coordination nationale. Et voilà, j'espère que le livre puisse faire connaître cette lutte à plus de gens encore, parce que c'est une lutte qui ne se gagnera pas seulement en luttant à Paris. Il faut qu'elle soit bien plus large. Donc, je vais pas parler beaucoup plus longtemps ce soir. Je vais laisser la parole aux délégués parce que ce sont eux qui sont le mieux placés pour raconter leur histoire. Mais ce sera avec plaisir pour discuter plus tard si vous le souhaitez. Et puis, juste avant de m'arrêter, je vais prendre un moment pour remercier toutes les personnes qui ont rendu ce livre et cet événement possible. Donc déjà, merci beaucoup à toutes les personnes du collectif. Je ne vais pas tous vous nommer individuellement parce que ce serait long, mais merci à tout le monde. Merci pour votre amitié. Merci de m'inspirer à tous les jours avec votre détermination, avec votre lutte. Et merci en particulier aux personnes qui ont participé à la rédaction du livre avec moi. Et également, je veux remercier mes éditeurs, Pierre et Marie, de la maison d'édition Terre de Feu, qui ont été des accompagnants en or pour ce projet, qui ont cru dès le début. Donc, merci beaucoup. Et dernièrement, je voudrais remercier La Flèche d'Or de nous accueillir ici ce soir et Virginie pour le travail d'organisation de cette soirée. Merci.
0: Bravo. Bravo.
1: Joli.
0: Ah, l'air est grave. L'air est grave.
2: Il est l'heure de riposter.
0: Avant de commencer, je voulais poser des questions aux délégués. Première question, c'est vous devez nous expliquer pourquoi vous avez eu une initiation de créer le groupe du parc de Belleville. C'était comment? C'était quand? Qu'est-ce que vous avez imaginé de créer ces groupes-là? Vous pouvez nous dire, s'il vous plaît. L'un de vous de prendre des paroles.
4: Comme son nom l'indique, le collectif des jeunes du parc de Belleville, c'est d'ailleurs trop long comme nom. Mais voilà, ça signifie quelque chose pour nous, parce que c'est là que tout a commencé. Et le parc de Belleville, c'est dans le 20e arrondissement, c'est à Belleville. Et donc du coup, en 2023, il y a eu beaucoup de mineurs isolés, et mineurs non accompagnés, qui ont été révisés dans des centres d'évaluation et qui se sont retrouvés à la rue. Et du coup, les situations étaient difficiles et tout ce qui va avec. Et donc, du coup, ils se sont réfugiés dans le parc de Belleville. Au début, on n'était pas très, très nombreux. On a commencé à venir 5, 10 personnes, 50, 100. Il y avait des associations aussi qui orientaient des jeunes là-bas, des bénévoles qui orientaient des jeunes qui étaient réfugiés dans des centres d'évaluation. Et donc, du coup, les centres d'évaluation, c'est les centres auxquels, quand les jeunes ici, ils arrivent ici en France, des jeunes mineurs qui n'ont pas de parents, qui n'ont pas de connaissances, certains ne savent même pas s'exprimer dans la langue française, qui est leur langue maternelle. Donc, ils ont des difficultés de communiquer avec les personnes. Donc, ils se présentent dans les centres d'évaluation pour qu'il y ait des personnes qui disent si ce qu'ils disent est vrai ou faux. Je ne sais pas sur quels critères et ils se basent pour dire, avec une essence de 30 minutes, pour dire que telle personne, ce qu'elle dit, est vrai ou faux, alors que je ne connais même pas la personne. Et donc, du coup, après une longue durée trajet et traumatisant, tu te retrouves avec quelqu'un qui te pose sur ces choses traumatisantes aussi qui étaient assivies. Donc, c'est un peu, ça fait deux fois de plus encore des choses qui vont te bouleverser. Et à la suite, on te remet aussi à la rue, dans un endroit où tu ne connais personne. Et du coup, nous, on s'est retrouvés dans le parc de Belleville. En gros, on n'avait rien, on n'avait pas de soutien. On n'avait pas là où aller pour manger. On n'avait rien du tout, à part les quelques personnes, parfois, qui savaient qu'on était là et qui passaient nous voir. Et c'est ainsi que des personnes ont commencé à nous voir chaque soir pour parler avec nous, pour échanger avec nous. Certains des habitants qui étaient des habitants du 20e, d'autres des collectifs du 20e, comme le 20e solidaire, comme d'autres personnes aussi qui étaient aussi habitants aussi, qui venaient nous voir aussi quand on était dans le parc de Belleville. Et donc du coup, nous, on était là, solidaires entre nous, on était environ vers les 400 et quelques personnes dans le parc de Belleville. On rentrait le soir vers 22h et on repartait 8h ou 7h avant que le parc s'ouvre et que les gens commencent à venir pour s'installer. Et donc, du coup, nous sommes restés comme ça pendant très longtemps. Et du coup, à force d'échanger avec les personnes qui venaient nous voir, on s'est rendu compte qu'en fait, on est là, on est très nombreux et que nous, on voyait ça comme une abri. Parce qu'on se disait qu'on avait un endroit où on pouvait rentrer le soir et repartir le matin. Voilà. Et il y a des personnes qui nous disaient « En fait, c'est ce que vous vivez là, ce n'est pas légal. » Et que il y a que des personnes qui sont autour seulement qui savent que vous êtes là. Que il n'y a pas beaucoup trop de monde qui sait que vous êtes là. Et donc, du coup, d'abord, au-delà de ça, on était déjà solidaires entre nous parce qu'on avait compris que... Si on n'était pas solidaires entre nous, il n'y aurait eu personne qui serait venu pour nous venir en aide. Donc, c'est soit nous sommes solidaires et on fait face, Et soit nous aussi, on s'entre-décide et ce que souhaitent les personnes qui cherchaient à nous invisibiliser. Et donc, du coup, à force de parler avec ces personnes-là, on a commencé à avoir des discussions jusqu'à ce qu'il y ait eu l'idée de créer un groupe. Je ne vais pas trop nommer des personnes, mais quand même, je connais des personnes qui sont ici présentes, qui faisaient partie de ces personnes-là, qui nous ont convaincus de créer un groupe WhatsApp pour pouvoir communiquer entre nous. Et donc, du coup, on a commencé par ça. On a commencé à créer un groupe, on a commencé à parler avec, entre nous, de faire des petites discussions. À peine commencé de créer un collectif, et donc, du coup, les rumeurs ont commencé à circuler. Et donc, du coup, il y a eu des personnes qui ont commencé à s'intéresser à ce que nous sommes en train de faire. Au début, nous, on s'est juste dit, qu'est-ce qu'on a à perdre? De toute façon, on n'a rien à perdre. On est à la rue, pourquoi pas faire? Pourquoi pas s'engager, quoi? Mais on n'était même pas sûr de ce que nous étions en train de faire. Mais on s'est lancé quand même. Et donc, du coup, on a vu que, comme on a commencé de parler de nous, les gens commencent à s'intéresser de nous. Donc, on s'est rendu compte c'est quoi nos droits et tous les lois qui vont avec. Parce que il faut ça, pour pouvoir se défendre, il faut savoir aussi c'est quoi tes droits. Et donc, du coup, il y a tout ça là qui s'est regroupé et toute cette haine d'être résisté partout comme si c'était nous la faute. Parfois, tu te demandes, tu te poses la question, pourquoi moi? Pourquoi? Qu'est-ce fait en fait quoi, pour mériter tout ça là? Alors que moi, ce n'est pas du tout ce que je m'imaginais. Quoi. Voilà, c'est aussi ça aussi, les choses qui peuvent motiver quelqu'un à se révolter, à vouloir s'affirmer et dire que, en fait, j'en ai marre de subir, il faut que je me réveille et que je prenne les choses à main. Donc du coup, c'est ce qui nous a poussé un peu de créer le collectif, c'est le fait que nos droits, ils n'étaient pas respectés du tout. On était dans une situation où administrativement, on n'existait pas, mais on disait qu'on était en position de recours. Donc du coup, elle est où l'égalité, c'est où la justice, on n'avait aucun droit du tout. Donc du coup, c'est la raison pour laquelle on s'est dit, c'est mieux si on a comme nous subissions les mêmes, le racisme directement, les mêmes difficultés, pourquoi pas avoir un collectif et avoir des revendications et les faire ensemble avec la solidarité. On va militer et visibiliser notre situation. Merci. Donc du coup, il y aura peut-être des personnes qui auront envie d'ajouter quelque chose sur pourquoi on a créé le collectif. Voilà, s'il y a Julien aussi qui est là, qui était dans le PAC, je ne sais pas. Merci.
0: Merci. Deuxième question. Vous devez nous expliquer, depuis votre arrivée ici en France, vous sentez avoir votre place ici, en France? C'est la question, une petite curiosité pour savoir.
6: Rebonjour encore. Voilà, pas la peine de se présenter, je l'ai déjà fait. Voilà, ça c'est une question que je vais répondre en franchise. Mais d'abord, comme Abdoulaye vient de dire, le début du collectif, c'est les personnes solidaires du 20e, les militants qui sont là-bas qui ont rapproché le collectif. Je commence d'abord par remercier ceux-là qui ont pris l'initiative de montrer le chemin aux jeunes. Et ceux qui nous accompagnent jusqu'à aujourd'hui. Il y en a plein. D'autres ont le temps, d'autres n'ont pas le temps. Mais il y en a d'autres qui sont jusqu'à présent avec nous depuis le début du collectif. Et il y en a d'autres qui nous soutiennent de loin aussi. On leur rappelle que de près ou de loin, n'importe quel genre de soutien qu'ils ont apporté au collectif, financièrement, et même penser à nous dans le cœur, on les remercie pour tout ça. Et sans eux, on ne pouvait pas y arriver jusque-là. Je remercie aussi Martin pour son initiative de d'écrire l'historique du collectif dans un livre, une belle œuvre. Et j'espère que ça ne va pas se limiter ici qu'en France. Et le livre là va circuler partout dans le monde pour montrer un peu ce que les jeunes ont pu faire jusqu'à arriver ici aujourd'hui. Bon, le fait de parler sur si on a trouvé notre place en France ici, C'est compliqué la question, mais étant enfant et que tu as l'initiative de quitter ton pays pour affronter tous les risques et venir ici, et que tu te sens marginalisé, tu te vois dans la discrimination, dans l'oubli même. Il y a une dame qui est avec nous à chaque moment, elle s'appelle Sita. Elle dit que les mineurs isolés, c'était des oubliés. Parce qu'on parle de toutes les situations dans les médias, mais sauf le cas des mineurs étrangers. Cela veut dire que bon, nous, notre place, ça n'existait pas. Ce qui s'est passé au milieu de MNA, c'était des trucs en cachette. Alors que, ouais, nous aussi, nous sommes des enfants. On vient de l'UMN, nous sommes des enfants. Tous les enfants doivent être traités de la même façon. Et cette place qu'il est en train de dire, nous, on s'est dit que ce n'est pas la peine de trouver la place ici. Il faut se faire la place toi-même. C'est ça, nous, on a fait. Et ça, le collectif a fait. Bien avant moi, mon arrivée. S'il y a des personnes qui vous ont dit, bon, vous avez le droit à ça, c'est ça que vous devez faire. Mais le plus important, c'est qu'on ne l'a pas fait à votre place. On vous a aidé à le faire, on vous a appris comment le faire. Et vous vous êtes engagé dedans. C'est ça notre force. Et c'est comme ça qu'on a créé notre place. Parce que depuis le début du collectif, toutes les actions que le collectif a faites, toutes les interventions, partout où on est sorti la tête, pour mettre en lumière la situation des mineurs isolés, aujourd'hui, je dirais toute la France est au courant de la situation des mineurs isolés avant la prise en charge et après la prise en charge aussi. Parce que c'est compliqué de vivre dehors quand tu n'es pas pris en charge en tant qu'enfant, alors que tous les enfants méritent d'aller à l'école, tous les enfants méritent d'avoir un hébergement. Mais ce que le collectif a fait, c'est bâti pour un hébergement, même si elle n'est pas digne du nom, mais pour enlever tous les jeunes dans la rue. Et le chemin, ça suit. Et donner l'école à tous les jeunes qui en voudraient aller à l'école. Ça, c'est se créer la place. C'est donner la place toi-même. Parce qu'on a fait face à des personnes qui sont sensibles à nous, qui sont censées nous donner cette place-là. Mais s'ils ne l'ont pas fait, ils n'ont pas ouvert la bouche. On s'est adressé à eux, on les a montré que, ouais, si vous ne nous donnez pas, nous, on va vous forcer la main pour nous donner. C'est ça qui s'est passé. Sur l'hébergement, sur l'école. Et la santé aussi, on essaie de mener les vraies luttes pour que ça arrive aussi. Donc la place là, jusqu'à présent, elle n'est pas encore acquise parce qu'il y en a beaucoup de difficultés. Et on n'essaie pas de baisser les bras, on va continuer à faire que aucun mineur isolé, aucun enfant ne reste sans avoir son droit. Avoir un toit, aller à l'école et être prise. Et être prise en charge dans toutes les circonstances, surtout la santé, l'intégration. Quelqu'un qui vient, qui ne sait pas lire et écrire, c'est compliqué. S'il n'a pas les opportunités pour s'y mettre, ça va être compliqué pour lui jusqu'à la fin de sa vie. Alors que ce n'est pas ça qu'on est venu chercher ici. Quand on a fui à la misère, on espérait une vie meilleure ici pour avoir un avenir meilleur, s'éduquer, s'instruire, pour préparer notre avenir. Mais comme c'est compliqué, bah, ce qu'on a fait, c'est tout ce qui est relaté dans le livre et ce qu'on est en train de dire partout où on va passer. Ça ne se limite pas qu'à Paris ici, malgré que ça a commencé dans le 20e. Ça s'est dirigé partout, dans tout Paris. Et maintenant, ça part dans toute la France. Parce qu'il y a des villes qui ont pris l'exemple sur le collectif du parc de Belleville de Paris pour dire que, ouais, ce que vous avez fait montrer, vous avez forcé pour avoir votre place ici à Paris. Vous nous avez montré le chemin et nous aussi, on va le faire. Et dans toute la France, il y a les jeunes du parc de Belleville, les jeunes mineurs isolés qui sont organisés faire un collectif et qui a donné la naissance de la coordination nationale des jeunes mineurs isolés. Il y a plein d'organisations qui sont dedans. Donc à ce niveau, je vais me limiter là-bas s'il y en a d'autres questions. Je vous remercie. Wow.
1: Merci pour votre réponse. Ça m'a vraiment touché. La troisième question est que vous pouvez nous dire les événements les plus marquants au collectif, au début jusqu'à aujourd'hui. Qu'est-ce que vous avez marqué? Pouvez l'un de vous parler de ça?
4: Bah, y a eu beaucoup d'événements qui ont été des événements qui nous ont quand même marqués, pas qu'un événement seulement. Pour commencer d'abord, le début de la création du collectif, c'est quelque chose d'incroyable qu'on a réussi à faire. La façon dont ça a fonctionné et que ça nous a plus rassuré que le fait de militer pour ses droits peut donner des résultats positifs. Ça, c'est quelque chose qui nous a beaucoup manqué et qui nous a donné la force de continuer jusqu'à aujourd'hui. Donc du coup, ça c'est l'une des choses qui nous a aussi marqué. Et du coup, comme vous le savez, le collectif a ses modes de fonctionnement. On fait des manifestations, on fait aussi des occupations pour réclamer des logements vides parce qu'il y a des bâtiments qui sont vides qui auraient dû être réquisitionnés pour que les personnes qui dorment à la rue puissent bénéficier de cela. Mais ils refusent de réquisitionner ces bâtiments-là. Il y a des personnes qui ont des logements vides où des milliers de personnes peuvent être logées, pas que des mineurs isolés, des familles qui sont à la rue, des personnes qui sont à la rue, qui peuvent être logées, mais ils refusent de prendre en charge ces personnes-là. Et donc, du coup, ce qui revient à dire, nous, pour répondre à cela, on faisait des occupations, parce que c'est la seule façon pour nous d'interpeller et d'avoir une essence avec les institutions qui sont responsables de mettre à l'abri les personnes qui sont en situation de précarité. Et donc, du coup, on a fait beaucoup d'occupations. Les quelques occupations, moi, personnellement, qui m'a le plus marqué, et c'est l'occupation qu'on a fait à la Maison des Métallos. C'était incroyable. Et aussi, une occupation aussi qui a donné beaucoup aussi de visibilité au collectif, qui a fait aussi subir au collectif beaucoup de dommages, la Gaîté Lyrique. Et donc, du coup, c'est des choses qui nous ont beaucoup marquées. Par exemple, la Maison des Métallos, c'était la première fois où on faisait une occupation qui durait au moins un mois. Donc, du coup, pendant la Maison des Métallos, on a occupé la Maison des Métallos 3 mois et quelques semaines. Avant, on faisait des occupations, les plus longues durées, c'était 2 jours, 3 jours, et on avait déjà des hébergements. Et donc, du coup, et quel que soit les nombres, si on occupait un bâtiment qui appartient à la ville, et tout de suite, comme à Marzy, on avait des places qui s'octroyaient directement. Ce qui montre là, c'est que s'il n'y a pas le moins, comment au bout de 2 jours ou au bout de 24 heures, la mairie peut mettre des mesures en place pour permettre ces personnes-là d'être hébergées. Pourquoi est-ce qu'ils attendent que ces personnes-là soient obligées d'occuper des bâtiments pour leur donner des places, au lieu de leur donner les places directement, sans qu'ils soient obligés de passer, de risquer leur vie pour avoir un toit. Mais on peut même pas l'imaginer, quoi. Donc du coup, je me demande comment ils arrivent à faire ça. Et donc du coup, pour revenir à l'occupation de la Maison des Métallos, donc du coup, c'est là où nous avons beaucoup duré. Et donc du coup, c'est là aussi c'est cette occupation qui nous a permis aussi à beaucoup aussi à nous former et à être solidaires entre nous et aussi à créer des liens entre nous. Parce que voilà, la Maison des Métallos, au début, on l'a occupée, on n'imaginait pas être là 3 mois et quelques, parce qu'il y avait aussi les Jeux Olympiques qui arrivaient et tout ça là. Et donc, du coup, l'occupation nous a permis de nous organiser encore davantage. Parce que la Maison des Métallos, c'était pas juste une occupation, c'était aussi un lieu de lutte. Parce qu'il y avait d'autres aussi organisations qui venaient aussi là-bas, qui venaient pendant nos assemblées qu'on organisait, parce qu'on organisait des assemblées générales pour parler un peu de l'actualité et de nos revendications et des luttes que nous étions en train de mener. Et donc, du coup, ça a permis à beaucoup d'entre nous de savoir beaucoup de choses. Il y a eu des formations qui ont été faites, Il y a eu des choses qui ont été mises à place, comme des jeunes qui apprennent à dessiner, à écrire, des jeunes bah, qu'ils savaient déjà, mais qu'ils mettaient en exécution. Voilà, parce que des choses qu'ils n'avaient pas la possibilité de les faire, là, ils avaient la possibilité de les faire. Même si ce n'était pas adapté et que la mairie voulait à tout coup qu'on explose à la maison des métallos, mais on a quand même tenu, grâce à l'organisation et l'implication de toutes et tous qui étaient là, que ce soit des personnes qui étaient venues, qui étaient des jeunes ou des militants et militantes qui étaient là pour nous soutenir. Donc du coup, grâce à nous tous, on a réussi quand même à maintenir et nous-mêmes à organiser la maison des métallos. On a créé une société auquel les gens qui étaient là se sentaient à leur place, se sentaient libres de faire ce qu'ils avaient envie de faire et pas être exclus. Voilà, donc du coup, c'est le côté positif aussi de la maison des métallos, c'est que ça nous a beaucoup permis à créer et à renforcer nos liens de solidarité et à vouloir encore militer davantage. Et du coup, la maison des métallos, c'était aussi, comme je disais, les Jeux olympiques arrivaient. Et donc, du coup, il fallait qu'on quitte la maison des métallos. Je ne sais pas si c'est par la pression ou quoi, mais quand même, on a fini par être hébergés. Et toutes les personnes, plus de 200 et quelques personnes qui étaient en occupation à la maison des métallos, a été hébergé dans des gymnases, c'est pas des logements sociaux, comme le disaient certains journalistes, que les jeunes ont obtenu des logements sociaux. Je sais pas d'où ils tenaient ces informations. C'est dans des gymnases que les jeunes ils sont. Là, ils dorment dans des lits de camp. Parfois, il y a 200 personnes où il y a 5 toilettes. Donc, du coup, c'est un peu ça aussi. C'est pas comme si c'était et logement qui est adapté, mais c'est des amis qui dorment dehors, même s'ils ont la possibilité d'offrir mieux. Voilà, et même ça, ce n'est pas donné cadeau, il faut l'arracher, quoi. Et donc, du coup, la maison des métallos, pour nous, c'est très symbolique, parce que ça nous a formés sur beaucoup de choses. Ce n'était pas juste une occupation, ça nous a beaucoup rapprochés. Nous, les jeunes, mais aussi avec le soutien, parce que on se voyait qu'une fois dans la semaine, voire même maximum 2 fois, et là, on était là tout le temps ensemble. Et donc, du coup, ça a fait que ça nous a aussi beaucoup motivés. La gaieté lyrique qui nous a aussi marqués, mais de plusieurs façons. Donc, du coup, je vais laisser Abdourahmane qui va nous parler un peu, ou je ne sais pas qui a envie de parler de la gaieté lyrique. Quelqu'un d'autre va nous parler de la gaieté lyrique, des expériences de la gaieté lyrique qui étaient quand même à la fois incroyables et violentes et aussi une honte pour une telle institution comme la France, quoi. Je vais passer la parole à l'un d'entre les délégués.
5: Comme Abdoulaye vient de dire que la gaieté lyrique, c'est le moment qui nous a beaucoup marqué, surtout moi-même. En vrai, parce que c'était mon début du collectif, je suis arrivé en mois de novembre et en mois de décembre, déjà, il y avait eu l'occupation de la gaieté lyrique. Voilà. Donc, c'est l'événement qui m'a tellement marqué dans le collectif là. Bon, je me suis trouvé dans un milieu où je ne comprenais rien de tout ce qui s'est passé, en vrai. À peine arrivé, tu n'as pas l'habitude d'être dans un lieu où vous êtes au moins 200 personnes, voire même jusqu'à 400, et vous partagez toutes les choses là-bas en commun, c'était compliqué pour moi. Et ce qui m'a beaucoup touché là-bas, c'est ça m'a éveillé trop les yeux, ça m'a ouvert les yeux, ça m'a montré quelque chose que je n'avais jamais su que j'avais ça sur moi. Parce qu'au début, quand j'étais venu, j'ai connu le collectif quand même par le biais d'un ami quand on sortait du centre d'évaluation. Il m'a amené pour faire une première réunion et la seconde a coïncidé directement à l'occupation. Donc, le genre timide qu'on peut faire en tant qu'étranger dans un milieu, c'est compliqué. Donc, tout le temps caché, tu esquives tellement de personnes, tu vois. Mais comme quelque chose me disait, prends l'initiative, tu prends un petit bouquet, tu écris un peu tout ce que tu peux voir de côté. Je me suis permis à le faire. C'était la porte de sortie qui la seule chose qui m'attendait pour que je comprenne réellement ce qui se passe réellement dans la lutte. J'ai écrit les événements qui avaient, n'était pas beaucoup trop. Mais voilà, comme si je me suis fait remarquer après, il y a des gens qui m'ont rapproché. Ben, la première chose qui m'a donné la confiance, le bout de cahier que j'avais écrit, une petite page, ils ont pris ça à faire un communiqué avec. Ben, je me suis dit, ben, c'est que je peux faire plus que ça aussi. Ben, ils m'ont donné le courage. Ben, tout ce que tu fais là, je n'ai pas tout le monde qui arrive à faire ça. Ben, on va t'aider à le faire et à améliorer tout ce que tu as fait. J'en ai écrit un peu plus pour quelques semaines de l'occupation. Après, je suis devenu délégué avec tout ce qui était là-bas, la rencontre des jeunes, le nouveau qui venait, la distribution et tout. Mais ce qui était plus dur là-bas, c'est faire face aux fachos aussi. Ouais, parce que à moi, je t'attendais, les fachos, ils ne savaient même pas ça veut dire quoi. Mais chaque matin, ils étaient là à dire, quittez ici, vous n'êtes pas chez vous. Vous n'êtes que des bandes de voyous, des violeurs, vous frappez les gens, vous agressez les gens, vous voyez. Bon, je me sentais trop touché, donc il y avait des moments où je voulais me battre avec eux. Mais heureusement, on est entouré des personnes qui nous conseillent de la violence, dire que ouais, ces gens-là, s'ils viennent, vous les repoussez avec un cri et une chanson, vous les poussez dessus. Donc il y avait tellement, tous les juges étaient là, on ne peut pas les citer, mais ils sont nombreux. Il y avait la Reconquête, les médias Boulevard Voltaire, les youtubeurs Vincent Lapierre qui venaient tous les jours, vous voyez. Mais ils ne savaient pas que nous-mêmes, ce qu'on a traversé, quelle que soit l'intimidation, vous voyez, ça ne pouvait pas nous effrayer, quoi. Donc on a fait face à eux, ils étaient là tous les jours. Mais comme Abdoulaye a dit, c'est l'événement qui a marqué beaucoup, parce que faire face aux fachos, là, qui, ouais, ils sont agressifs à quelques mètres de la guettée, qu'ils ont poignardé un Kurde là-bas. Donc ça sémé la panique. Mais les bons conseillers sont là. Et la défense, je remercie tous les antifas de Paris. Oui. Parce qu'ils se sont dit que ouais, ces jeunes-là luttent pour la bonne cause. Oh, on ne va pas les laisser dans la main de ces mauvaises personnes-là ici à Paris. Donc ils étaient là à côté de nous. À chaque moment que les gens-là étaient là, ils étaient là à les repousser aussi. Avec le soutien de tous les autres, comme je l'ai bien dit. Bah, c'est l'un des événements jusqu'à ce que ça arrive. Bah, ça a duré plus que 3 mois et 3 semaines comme ça. Mais la façon de terminer, ça a été la première expérience du collectif. L'expulsion avec plusieurs violences. Donc je ne vais pas rentrer dans tous les détails, mais c'était tellement horrible. Merci. Moi-même, j'ai compris que ouais, c'était de la violence, sauf après 16h, parce que je me suis évanoui à 11h, c'est à 16h que je me suis retrouvé. Voilà. Merci. Donc c'est un peu les éléments trop tout moi, les tournants du collectif, mais voilà.
1: Merci.
3: Je veux juste ajouter rapidement que le journal de bord que Abdourahmane était en train de décrire, le cahier qu'il a tenu pendant le premier mois de la gaieté lyrique, se retrouve en grande partie dans le livre.
1: Oh. Merci. Nous sommes presque à la fin. Parce qu'on m'a signalé que nous sommes déjà à la fin. Ouais, c'est pour cela que je dois respecter. Hein. Bamba, tu peux nous faire vibrer là. On voulait vibrer.
8: Lève-toi.
9: Yo, vite fait.
5: Un petit mot de remerciement pour tout le monde.
9: Ouais.
5: Merci encore d'être là. Merci. Encore d'être là. Merci pour votre soutien. Merci pour votre confiance à la lutte des jeunes mineurs isolés. Voilà. C'est ça.
4: Voilà. Voilà, comme il a si bien dit, c'est comme ça qu'on peut évoluer. Moi, ce qu'il m'a montré là, c'est que à force de militer, on peut obtenir des choses. Donc, c'est pareil pour tout le monde ici. Faudrait pas qu'il y ait une sorte de différence, de dire ça me concerne pas. Du moment que tu te mets à militer, il faut pas faire des différences. Donc du coup, toute sorte d'injustice, ça reste une sorte d'injustice. Il faut pas faire et créer de la différence. Et donc du coup, c'est nous en tant que militants qui pouvons se donner la main pour pouvoir changer les choses, parce que visiblement, c'est pas les autres personnes là qui essayent de nous diviser, qui veulent le faire à notre place. Donc du coup, le livre, il est là. Mais voilà, ce qui est plus important, c'est important d'acheter le livre aussi, on le souhaite beaucoup. Mais voilà, le plus important aussi, c'est d'être sur le terrain aussi, et d'essayer de faire de chacun de son mieux pour pouvoir faire changer les choses par tous les moyens que nous pouvons faire. Bam, bam.
9: Bam, bam. Répétez, l'heure est grave.
8: L'heure est grave.
9: Bam, bam.
8: L'heure est grave.
9: Bam, bam.

0: Onanama.
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0: Onanama.
1: La préfecture.
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2: Là, c'est l'orchestre des jeunes de Parc de Belleville. Tous les musiciens sont des soutiens. Et d'abord, je vais commencer à remercier à Martine qui a donné toute l'énergie qu'il a fournie pour écrire cette histoire. Et yo, la time, c'est la lutte et la détermination qui paye. Emeles, Idano, Elise, let's go.

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1: 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On était avec les collectifs des jeunes du parc de Belleville, enregistrés à Paris à la Flèche d'Or le 16 avril, à la soirée de présentation du livre « L'heure est grave, mineur étranger, une lutte inédite », livre à lire et à se procurer très vite. Donc cette émission sera rediffusée lundi matin à 7h30 et très bientôt disponible sur le site du RESF. Oui, donc je disais, le livre donc « L'heure est grave, mineur étranger, lutte inédite », il a été écrit par Bartine Elwardi, édité par Terre de Feu. Il est vendu à 15 euros dans toutes les bonnes librairies et ventes militantes. Et comme c'est l'heure et que les oreilles du front commencent à s'installer dans le studio, quelques rendez-vous pour les jours à venir. Donc vendredi 8 mai, on commémore la victoire du 8 mai 45 sur le nazisme. À la veille des mobilisations, de la mobilisation du 9 mai contre la marche fasciste du C9M, ce sera la troisième édition du village antifasciste Place du Panthéon à 14h, de 14h à 19h, donc vendredi 8 mai, au programme, table ronde, thématique, table de presse, collectif et organisation représentant différents aspects de l'antifascisme, de l'antiracisme, de l'anticolonialisme, concerts, buvettes et une cantine par la ACAP. Cap des Méniles. Vendredi 15 de 18h à 15h30 à 19h30, 18h30, 19h30, c'est le Cercle de Silence de Paris, place du Palais Royal. Le 22 mai, manifestation à Créteil, départ à 16h devant le siège de Richebourg. Puis le cortège passera devant l'UPEC avant de rejoindre la préfecture. Et bien sûr, comme tous les lundis à 18h, rassemblement devant le CADA de Gentilly, 42 avenue Raspail à Gentilly. Notre émission est à présent terminée. Merci Léna à la réalisation. Merci à tous les gens qu'on a pu entendre lors de nos deux reportages. Et restez à l'écoute de FPP avec les oreilles loin du front. Au revoir.
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0: Bonjour, vous êtes bien sûr Fréquence Paris Pluriel 106.3, c'est les oreilles loin du front, mais il n'y a personne en plateau. Ce soir, on vous propose donc une rediffusion de l'entretien qu'on avait mené avec Johanna Siméon Germanos à l'occasion de la sortie de son livre « Youssef ou la fidélité à soi » paru chez Anna Moza.
1: Le programme que vous allez écouter est une rediffusion.
2: On retrace l'histoire de Youssef sur trois pays, la Tunisie, la France et la Suède. Mais tu le fais en gardant ton regard de politiste. Et donc, il y a cette question sous-jacente dans tout le livre. Comment les sciences sociales peuvent-elles rendre compte d'une vie singulière ? On a envie de dire une vie anonyme, mais ce n'est pas tout à fait vrai. On y reviendra sans doute, parce que certains événements de la vie de Youssef ont été médiatisés, y compris dans la presse nationale. Et parallèlement, ce livre pose aussi la question de comment un individu peut lui-même rendre compte de sa propre vie. Et donc, que veut dire être soi, en somme, et qu'est-ce qui fait qu'on reste soi ? C'est d'ailleurs la conclusion de ton livre. Mais pour commencer, alors je vais te laisser raconter l'histoire de Youssef, mais une première question qu'on pose souvent sur ce plateau, qu'est-ce qui t'a amené à vouloir enquêter sur la vie de Youssef ?
3: Ben, merci. Ce qui m'a amené à vouloir enquêter sur la vie de Youssef, c'est un souvenir d'enfance qui est remonté à la surface. Souvenir d'enfance parce que quand j'étais enfant, j'ai entendu à un moment mes parents parler à voix basse de Youssef. Et ils parlaient à voix basse parce qu'ils ne voulaient pas que j'entende. Et s'ils ne voulaient pas que j'entende, c'est parce qu'ils parlaient du fait que Youssef avait été gravement brutalisé par la police. Au début, je pense qu'on ne m'a pas dit quoi. Et donc, ils parlaient à voix basse en disant, il est secoué, il se repose. Et puis, ce que je saurai plus tard, c'est que Youssef a porté plainte et Youssef a été expulsé. Youssef a refait sa vie en Suède. Et j'ai su, je pense, un peu plus tard que ce qu'il avait subi dans un commissariat près de la gare Saint-Charles à Marseille, c'était non seulement un tabassage en règle, mais un viol avec matraque. Et donc j'ai grandi en sachant que c'était des choses qui pouvaient arriver. Et il y a eu un moment où à la fois des menaces qui ont été portées sur un doctorant qui travaillait avec moi et qui s'était interposé lors d'un contrôle d'identité, et quelques mois après, l'affaire Théo Louaka, donc un jeune Français racisé qui a subi le même type de violence, je me suis dit, moi je me souviens qu'il y a eu cette affaire Youssef Sassi. Et d'ailleurs, qu'est-ce qu'il est devenu ? Et ça a commencé à être une question que je me suis posée avec insistance, au point, je ne vais pas raconter la longue quête pour le retrouver parce que ça a été long, au point que j'ai voulu le retrouver. Et donc ça donne un point de départ un peu particulier, disons, à un livre de sciences sociales, et c'est pour ça que j'explique au début, parce que c'est pas comme si j'avais voulu faire un livre sur l'immigration, les violences policières, et que j'aurais ensuite déployé une enquête, c'est que je veux rattraper un souvenir d'enfance qui réémerge à un moment bien particulier, du fait d'une actualité qui convoque ce souvenir, et qu'à partir de là, je me dis... Cette ficelle, finalement, classique des sciences sociales que dit bien Howard Becker, de quoi ce cas est le cas. Et c'est à partir de là que finalement, ça sera un peu, est-ce que l'histoire de ce livre et le sujet de ce livre, plus que seulement les violences policières, parce qu'il n'y a pas tellement besoin de démontrer qu'il arrive qu'il se passe des choses dans des commissariats, est-ce que l'histoire de ce livre et le sujet de ce livre, ça ne serait pas aussi ce que c'est que le maintien de soi, finalement ?
4: Et ce souvenir d'enfance de Youssef du côté de la gare Saint-Charles, ça date de quand en fait
3: Alors ce que j'ai reconstitué, parce que pour moi c'était un peu flou, du coup c'est aussi pour ça que j'ai mis du temps à retrouver quand ça s'était passé, parce que j'étais pas sûre. C'est le 29 décembre 78 que Youssef arrive à la gare Saint-Charles, il habite à Martigues, donc à une demi-heure, trois quarts d'heure de route, et qui veut acheter un billet de train pour rejoindre à la fois son frère et son épouse, Lucienne, une militante gauchiste, qui est à Paris à ce moment-là, mais qui sinon vit aussi dans la région, qui veut acheter donc un billet de train, qu'on doute de ses papiers, que ça l'énerve, parce qu'à la fois on doute de ses papiers, et puis qu'on lui dit bien que de toute façon, un bougnoule, ça ne règle pas avec un carnet de chèques, hein, je cite, et que... sûr de son bon droit, il dit allez, on interpelle la police, etc. Et que donc il se retrouve au commissariat. Décembre 78. Donc.
2: Et bon, même si tu ne vas pas retracer ici justement le long travail de retrouver cette histoire, tu as quand même travaillé comme une politiste, hein, c'est ce que je disais en introduction. Et du coup, tu as travaillé comment ? Avec quelles archives ? Tu as mené aussi des entretiens ? Avec qui ? Comment ça s'est passé, en fait, ton regard qui vient des sciences sociales, quand même, sur cette histoire ?
3: Bah, ça s'est passé en déployant plusieurs méthodes. Bah, au début, ça a été de la quête documentaire et de presse. C'est comme ça que je retrouve, par exemple, une archive, enfin une page de témoignage chrétien où il y a un témoignage hyper détaillé, publié donc de tout ce que Youssef a subi au commissariat. En fait, parce que c'était la déposition qu'il avait faite en portant plainte, ce qui était très rare à l'époque, et que son avocat avait filé à témoignage chrétien, enfin avec son accord. Donc j'ai des sources de presse. Je m'aperçois qu'il y a une décision qui le concerne au Conseil d'État qui sursoit à l'expulsion, donc qui... annule provisoirement l'expulsion, le temps qu'il revienne, en tout cas, expliquer sa situation. Il y a ensuite, parce que j'ai mis du temps à le retrouver, et avant de le retrouver, j'ai interviewé son avocat de Marseille. Il y a eu des entretiens avec des gens qui avaient vécu en communauté avec lui ou qui appartenaient en fait à son monde de militants. Donc des entretiens. Il y a eu une douzaine, quinzaine d'heures d'entretiens avec lui quand enfin j'ai réussi à le retrouver. Mais avant de le retrouver, il y a eu aussi les archives de l'Institut National de l'Audiovisuel. Et merci et cœur sur elle aux documentaristes qui m'ont aidé à retrouver. J'avais un autre souvenir d'enfance, c'est que je me souvenais qu'un jour, on avait vu à la télé un reportage sur les immigrés en Suède avec mes parents. Et ce reportage sur les immigrants en Suède qui montrait Youssef, francophone, et donc qui passe à la télé pour parler de la condition des immigrés en Suède. Et en fait, j'ai fini, avec l'aide des documentaristes, par retrouver le reportage, qui est un reportage à un moment très précis, au moment où il y a un enfant, Tofik Ouanès, 10 ans, qui est tué par un voisin raciste à la Courneuve, vers 82-83, et où il y a tout un débat sur justement tout ce qui se passe, le racisme, l'intégration. Et c'est pour ça qu'on va faire ce reportage, qu'Antenne 2 à l'époque va faire ce reportage. Et c'est grâce à ce reportage que je vois notamment l'avocat suédois de Youssef qui m'aidera à le retrouver. Et donc, histoire orale, des archives aussi, archives du Conseil d'État, archives de la jeunesse ouvrière chrétienne, puisque Youssef a aussi traîné avec la JOC. Et donc, je suis allée aux archives des Hauts-de-Seine sur ces archives-là.
2: Et est-ce que, puisqu'on parle quand même de Youssef dans ce livre, est-ce que tu peux nous retracer à grands traits, pour les auditeurs, auditrices qui n'ont pas lu ton livre encore, la vie de Youssef, avant qu'on déploie un peu... bah justement, toutes les problématiques que ça pose.
3: Alors Youssef est né en 1953, donc dans une Tunisie qui n'est pas encore indépendante, mais qu'il sera quelques années plus tard, dans une famille qui est modeste, même si ce n'est pas une famille totalement pauvre non plus, mais de cultivateurs, d'éleveurs sédentarisés. Et c'est quelqu'un qui est alphabétisé, même si lui ne fera pas des études au lycée, contrairement à son frère. Il a un frère qui, lui, a fait des études plus poussées et qui va jouer un rôle important dans sa vie. Et c'est quelqu'un qui va essayer une première fois, à un moment où il a l'impression qu'il y a zéro perspective d'avenir pour lui et pour plein d'autres jeunes en Tunisie, qui va essayer une première fois de partir en France, qui arrive en bossant d'abord en Libye, puis ensuite qui passe par Malte, puis qui arrive en Italie, puis à Nice, qui repart la première fois. Il a des souvenirs assez flous sur ce moment. C'est ça qui est compliqué, c'est que j'ai des trous dans l'histoire aussi. Et puis, qui va venir une seconde fois, cette fois parce que sa mère va vendre une vache pour pouvoir payer le fait qu'il se retrouve sur une liste de saisonniers qu'on va envoyer en France. Et il arrive en France comme saisonnier. Et c'est ça qui est assez extraordinaire dans l'histoire de Youssef, c'est qu'il va, dans sa vie, en fait, connaître à peu près tous les statuts possibles en tant que migrant. Puisqu'il va être à certains moments arrivé sans titre, à d'autres moments il arrive donc en tant que saisonnier. Ensuite il va avoir une carte de 3 ans à un moment, ensuite il va se retrouver sans papier parce qu'on lui a retiré sa carte, puis expulsé. Ensuite il va réussir à regagner l'Europe à partir de la Tunisie où il a été expulsé et torturé, on pourra y revenir. Ensuite il va être demandeur d'asile. En Suède. Ensuite, il va être réfugié statutaire. Et enfin, il va être citoyen suédois.
2: Et justement, en fait, qu'est-ce que ça change de prendre en compte cette vie dans son entièreté presque, parce que maintenant il est vieux, plutôt que de se focaliser sur un moment qui pourtant est un moment charnière aussi dans ton livre, parce que ça se passe en France, qui est l'expulsion, enfin en tout cas l'arrêté d'expulsion et puis la mobilisation contre son expulsion. Qu'est-ce que ça fait, qu'est-ce que ça a changé pour toi, le fait de te dire non, en fait je vais prendre en compte l'ensemble de cette vie, de l'enfance à la vieillesse? Justement, par rapport, mais par rapport à ce que tu disais, de quoi ce cas est le cas, qu'est-ce que ça change en fait ?
3: Alors, ce que ça change, c'est que si je m'étais focalisée seulement sur les violences qu'il a subies, je pense que j'aurais eu un premier problème, c'est que je n'ai pas d'archives policières et pour cause qui permettraient de prouver, avec 3 milliards de guillemets, hein, je n'ai pas d'archives qui me permettent de prouver qu'on a marché sur la Lune non plus. Bon. Mais je n'avais pas envie de me coincer là-dedans. Je n'avais pas envie de me coincer là-dedans non plus aussi parce que je trouvais problématique de ne définir Youssef que par les violences qu'il a subies. Alors que c'est quelqu'un qui a plus de 70 ans aujourd'hui, qui a une vie longue, riche, pleine de choses, que quand je le découvre, quand je le rencontre, par rapport à l'image de victime un peu muette, je découvre un type qui a en fait toujours défendu assez farouchement ses droits, avant, après, que c'est sans doute ce qu'il a payé dans ses violences, mais que j'avais le sentiment que, quand on réduit les gens à la violence qu'ils ont subie, c'est comme si on reproduisait justement ce qui leur a été fait. Exactement de la même façon que je ne supporte pas les phrases qu'on entend parfois, par exemple, sur les victimes de viols de guerre. Ils savent que ces femmes ne seront jamais réintégrées dans leur société parce qu'elles sont souillées à vie. Au secours, non, justement, je ne vais pas répéter ça. Et de la même façon, il y a un poncif culturaliste très souvent sur les hommes arabes quand on leur fait subir des viols qui est « on va briser leur masculinité parce que l'homme arabe, n'est-ce pas ?» Et j'ai le sentiment que c'est un problème de reprendre ce discours comme évident. Ce qui consiste certainement pas à minimiser le fait que le trauma se balade toute sa vie, mais que ça décentrait un peu et ça permettait politiquement quelque chose aussi qui était, à la fois, je veux faire des sciences sociales sérieuses, je veux pas faire n'importe quoi alors qu'il manque du matériau sur ce qui s'est passé entre les quatre murs du commissariat. Et en même temps, je trouve que c'est politiquement plus fort de dire, la potentialité de vivre ce qu'il avait vécu, elle est quand même très forte pour beaucoup de gens dès qu'ils ouvrent leur gueule, pour le dire vite. Et donc, c'est presque mieux, entre guillemets, de décentrer un peu la violence, qu'elle ne soit pas au centre de ce qui va le définir, et de dire l'expérience ordinaire de nombre de personnes arabes, de militants, c'est de risquer de se faire massacrer par la police. C'est ça ce que je restitue comme ordinarité, finalement, de leur expérience.
2: Et vous êtes toujours sur Fréquence Paris Pluriel, c'est Les Oreilles Loin du Front. On reçoit Johanna Siméan pour son livre Youssef ou la fidélité à soi, paru chez Anna Moza.

0: Elle veut toujours sur fréquence Paris Pluriel avec les oreilles loin du front. C'est une programmation musicale très années 80 avec Carte de séjour qui chantait Bleu de Marseille. Et oui, un petit hommage à Rachida parce qu'effectivement ce soir...
1: Et oui, ce soir on parle entre autres hein, de la vie de Youssef Sassi qui est l'objet du dernier livre de Johanna Siméon-Germanos qui s'appelle Youssef ou la fidélité à soi, paru chez Anamosa, excellente maison d'édition. Avant la pause musicale, on revenait justement sur cette histoire, sur pourquoi tu t'étais intéressé à cette histoire. Il se trouve que ce Youssef Sassi, tu le connaissais, hein, il gravitait dans ton cercle familial, plutôt celui de tes parents. On apprendra justement à cette occasion que Youssef était très inséré dans les milieux gauchistes, mais aussi cégétistes, avec bon, peut-être cette petite bataille, on en reparlera, entre les gauchistes et les communistes. En tout cas, son parcours va jouer comme un révélateur du poids des institutions et du politique dans nos vies, alors dans nos vies à tous et toutes, c'est-à-dire que pour lui, le poids du politique, c'est le poids aussi des politiques migratoires, et on voit bien en lisant ton livre que ce poids des politiques migratoires, par exemple, pour nous, il est relativement léger. Est-ce que tu peux revenir justement sur... comment ces politiques migratoires ont évolué et ont aussi transformé la vie de Youssef qui, on le rappelle, donc, part de Tunisie dans les années 70 quand il est très jeune, il a 16-17 ans, et puis dont la vie va être marquée par ces politiques migratoires, entre

0: autres.
1: Oui, alors effectivement, il y a une partie de la vie de Youssef qui dit à quoi on affecte les migrants marocains tunisiens, parce qu'il n'y avait pas d'accord pour les saisonniers concernant les Algériens. Et donc, effectivement, on a des Marocains, des Tunisiens qui se retrouvent au fin fond de la vallée du Rhône. Quand je dis au fin fond de la vallée du Rhône, c'est-à-dire dans des endroits uniquement agricoles, loin des villes, un peu loin de tout, dans des conditions de logement souvent très... très problématique. Donc il y a ces travailleurs qu'on affecte à l'agriculture et qui, éventuellement pour certains, vont plutôt se diriger vers l'industrie, puisque lui comprend assez vite que quand même saisonnier c'est pas une vie, il va rester en France. Il devient assez vite permanent CGT pas permanent. Il tient des permanences pour la CGT. Mais ce qui l'intéresse, c'est de se rapprocher de l'étang de Berre et de tout ce développement, à la fois de la sidérurgie et de la pétrochimie autour de l'étang de Berre. Et c'est là qu'il rencontre effectivement plutôt des gauchistes, des activistes. Et il est saisi de plusieurs façons par les politiques publiques d'émigration, du côté effectivement des flux de main-d'œuvre, du côté... du déploiement de la violence et de ce qui se passe quand on entend plaider sa cause et qu'on se fait dire bah, « si vous n'êtes pas content, vous n'avez qu'à rentrer ». C'est ce qu'on lui dit devant la commission d'expulsion en février ou mars 79 à Marseille. C'est ce que va dire le commissaire du gouvernement ou les représentants du gouvernement au moment du recours devant le Conseil d'État. On va expliquer que c'est un agitateur, qu'il n'arrête pas de montrer à quel point il n'aime pas la France, à quel point il sème le désordre, et on ressort un PV pour ivresse publique des années auparavant. On lui reproche d'avoir distribué des tracts. Il a une petite peine pour port d'armes de sixième catégorie. Hein. Bon, on sait que l'arme de sixième catégorie, c'est en gros le couteau à pique-nique. On lit hein, sous la plume aussi du représentant du gouvernement que quand même, ça fait plusieurs mois qu'il n'a pas de travail et qu'il vit en fait au crochet de sa femme. Donc il y a aussi tout un reproche implicite de ce que c'est qu'être marié à une Française, parce que ce qui est terrible dans cette histoire aussi, c'est que Youssef s'était marié à l'été 78, pour des raisons qui avaient à voir aussi avec sa propre sécurité, parce qu'il sentait qu'il commençait à être un peu dans le collimateur. Et donc il y a aussi toute cette série de jugements moraux aussi sur ce que c'est qu'un bon travailleur, et où j'ai eu l'impression finalement de retomber complètement sur ce que disait Abdelmalek Sayad sur le fait que fondamentalement un bon immigré c'est un immigré politiquement silencieux et qui surtout ne relève pas les yeux, ce qui était ce dont Youssef je pense était tout à fait incapable de baisser les yeux.
0: Mais ce qui est fou en t'entendant parler aussi et en lisant ton livre, c'est à quel point ce qu'il a vécu et même les catégories qui sont mobilisées justement par la police, par la justice pour décider de son sort sont actuelles. Et en fait, ce qu'on voit aussi, c'est à quel point tout le discours à droite, à l'extrême droite, mais aussi finalement maintenant au centre, s'est radicalisé contre la migration, pour la fermeture des frontières, pour la fermeture, je ne sais pas si on peut dire ça comme ça, mais en tout cas pour la difficulté de plus en plus grande à traverser les frontières. Et ce qu'on voit d'ailleurs dans ton livre, et c'est pour ça que le temps long, il montre aussi quelque chose qu'on ne voit pas si on s'intéresse simplement à un cas historique précis, c'est qu'aujourd'hui, Youssef ne sort plus de Suède alors qu'il le faisait encore quand il avait 40-50 ans.
1: Alors, il sort encore un petit peu, mais avec toujours un peu d'inquiétude dans l'espace Schengen, en n'osant pas retourner en France et en ne pouvant plus retourner par ailleurs en Tunisie, puisqu'il a aussi un jugement en Tunisie et qu'il est en trop mauvaise santé pour prendre le risque de retourner en Tunisie pour faire un peu de prison, pour attendre éventuellement une grâce, surtout que ça s'est redurci en Tunisie. Ce qui est frappant en même temps, c'est que les années 70, c'est un moment où les droits des immigrés sont beaucoup plus faibles. C'est-à-dire le droit d'association, par exemple, est complètement dérogatoire dans les années 70. Il faut demander l'autorisation, ce n'est pas le droit ordinaire. Mais qu'effectivement, l'histoire très récente, aujourd'hui, commence à évoquer un petit peu le type de déchaînement de violence raciste de façon très décomplexée. Et c'est vrai que les Bouches-du-Rhône, ce n'est pas n'importe quoi. C'est Marseille 73, évidemment, on peut penser au polar de Dominique Manotti, qui est aussi une historienne, qui a aussi un lien avec les histoires de sans-papiers. 73, c'est le moment où il y a une vingtaine de meurtres racistes qui sont commis à Marseille et une cinquantaine sur toute la région de Marseille, suite notamment au meurtre par un Algérien en situation psychiatrique, pour le coup, sur un conducteur de tram. Et dans les jours qui suivent, il y a un édito qui est assez connu, un édito de Gabriel Domenech, qui à l'époque dirige le journal Le Méridional à Marseille, mais qu'on retrouvera plus tard au Front National, et qui est un édito qui dit assez des fous algériens, assez des syphilitiques algériens, assez des bandits algériens, assez, et qui est un véritable appel au meurtre, qui sera suivi par tout un ensemble de meurtres commis, soit par des policiers, soit par des anonymes ou des gens qu'on attrapera. Les années 70, c'est aussi les années pendant lesquelles existe le centre de sinistre mémoire Arinc, à Marseille, qui est un centre clandestin de rétention des gens avant l'expulsion. Les possibilités de recours en justice des étrangers à cette époque sont beaucoup plus faibles, mais elles commencent à progresser dans les années 70, notamment par l'action du Justi. Et donc typiquement, si on peut aller jusqu'au Conseil d'État pour l'affaire de Youssef, c'est grâce à un arrêt antérieur qui a été gagné par Philippe Vaquet, qui est une des grandes figures du droit des étrangers, qui permet de remonter au Conseil d'État quand on a expulsé sur des raisons d'ordre public. Et donc, on voit qu'il y a des choses qui bougent. On voit aussi qu'au moment de l'affaire Théo, alors qui, lui, est de nationalité française, donc ça change beaucoup de choses, mais quand même, on a un président de la République qui va à son chevet. On a même le maire LR de la ville qui dit quand même, ça va pas, ce qu'on fait les forces. Donc, il y a aussi des variations. Il y a aussi le fait que la France est condamnée plusieurs fois devant la Cour européenne des droits de l'homme pour des faits comparables. Et donc, c'est aussi les variations dans ce que c'est que la violence qu'on attend des étrangers. Le discours de fermeture des frontières, effectivement, il augmente à partir des années 74. Hein, c'est mon camarade de labo, Sylvain Laurent, qui montre bien comment la politique de retour de Stoléru en 1978, ce qu'on a appelé le million de Giscard, qui consistait à donner 10 000 francs aux étrangers qui accepteraient de repartir, c'est vraiment l'idée de dire on veut virer 500 000 immigrés. Et donc, il y a ces choses qui travaillent dans l'appareil d'État, très fortement également.
0: Mais moi, ce qui me frappe, bon, après, on ne va pas passer l'émission là-dessus, évidemment, mais c'est le fait que, en fait, la police avait, comme tu l'as dit tout à l'heure, un espèce de dossier à charge sur lui. Et moi, j'ai retrouvé, ça résonnait avec l'affaire Adama Traoré, donc lui, bon, qui en est mort. Mais tout le discours sur, en fait, c'était pas quelqu'un de bien, quoi. C'était quelqu'un qui, d'une certaine manière, trafiquait, aurait dû être en prison. C'était un élément indésirable, quoi. Et je trouve que, bah, en fait, aujourd'hui, parce que Adama Traoré, c'était il y a quelques années à peine, aujourd'hui, on retrouve quand même un peu cette tendance à dire, bah, finalement, les immigrés, les gens issus, les Français issus de l'immigration restent indésirables et on va faire un dossier. Mais quelle est la légalité, quel est le statut, en fait, de cette espèce de dossier à charge qui pèse comme ça sur certaines personnes? Tu te dis à un moment que Youssef se rend compte qu'il y a un dossier Interpol sur lui. Quel est le statut, en fait, de ces dossiers policiers? Est-ce que c'est un statut juridique? Est-ce que c'est légal? Est-ce que c'est simplement comme ça des traces qui traînent comme ça dans la vie comme des boulets de certaines personnes?
1: Je pense que les traces, on peut les produire de plein de façons. Certaines sont légales. Aujourd'hui, par exemple, je trouve qu'il y a un truc qui est dévastateur, c'est sur les moindres réseaux sociaux d'un jeune homme, d'une jeune femme, de classe populaire, racisée. On remonte sur quelques années, on trouvera forcément une connerie qui servira à le mettre en cause. Donc, il y a vraiment une frontière qui n'est pas seulement le droit, qui est d'une part ce qu'on peut produire activement pour mettre en cause des personnes, mais qui est de toute façon comment faire en sorte que ces personnes qui disent être des victimes de violences, eh bien on va retourner l'accusation et dire que ben, elles sont menteuses, voleuses, fainéantes, elles ont commis des délits, elles ont trempé dans telle ou telle chose, elles sont fichées, etc., etc.
0: Et justement, tu parlais à l'instant du fait que Youssef Sassi a vécu tous les statuts possibles du migrant, du travailleur immigré, du réfugié, du sans-papier, de la migration illégale, etc. Comment il se saisit, lui, de ces catégories ? Et on voit notamment qu'il reprend avec ironie la catégorie qui était utilisée par la Tunisie pour envoyer les saisonniers en France, qui était l'expression « les ambassadeurs de la Tunisie oui. ». Mais il reprend aussi avec distance, en fait, son statut de réfugié. Il reprend avec distance, en fait, ces catégories-là. Comment il s'en saisit ?
1: Ben, comme beaucoup de personnes qui ont été déracinées, qui sont étrangères. Enfin, Zimmel parlait déjà de ce que c'est que la position d'extériorité de l'étranger, qui peut avoir une forme de distance et peut-être pas fétichiser toutes les catégories par lesquelles on peut obtenir des choses. Il peut effectivement garder une espèce de distance un petit peu ironique. Il sait bien que quand il demande l'asile en Tunisie, quand il demande l'asile en Suède, pardon. Moi, quand j'étais enfant, quand j'ai grandi, je pensais qu'il avait obtenu l'asile en Suède à partir de ce qu'il avait vécu en France, parce que je ne savais pas ce qu'il avait vécu en Tunisie et puis que j'avais jamais réfléchi. Bon. Et puis, quand on y réfléchit 2 minutes, on se souvient qu'on ne peut pas obtenir en Europe l'asile politique à partir de ce qu'on a subi dans un autre pays d'Europe. Et donc, en fait, s'il a obtenu l'asile en Suède, c'est à partir de ce qu'il a subi en Tunisie, c'est-à-dire de la torture. Il se trouve que j'ai pu consulter, grâce à Youssef qui m'a autorisé à le faire, son dossier de demande d'asile. Bah oui, il y a des décalages qui sont presque des performances, sans doute des performances de demande d'asile. Ça ne veut pas dire que c'est faux, ça ne veut pas dire que il y a un peu de vrai, un peu de faux. Ça, c'est exactement comme ce que racontait Gérard Noiriel déjà dans La tyrannie du national, sur le fait que on sait qu'il y a des formats imposés de ce que c'est que la demande d'asile. Donc il en rajoute un peu sur le fait qu'il aurait appartenu à un syndicat en Tunisie, au cas où ça n'aurait pas suffi de dire j'ai été torturé. Donc c'est ça, cette espèce de distance instrumentale, de la même façon qu'il se marie avec sa compagne Lucienne, et en même temps c'est pas un mariage blanc comme l'extrême droite parlera d'un mariage blanc. C'est sa compagne, il serait sans doute pas marié s'il n'avait pas des emmerdes de papier. Et donc là encore, ce rapport un petit peu distancié à ce que sont les catégories qui peuvent être les catégories qui donnent des droits.
0: Et on voit, justement, puisqu'on parle des violences qu'il a subies, des violences qui lui sont faites, que ces violences, en fait, elles ont quand même un lien entre elles, qui est l'histoire coloniale. Parce qu'il subit donc des violences policières qui sont aussi, d'une certaine manière, intriquées dans les violences coloniales. Il subit des violences en Tunisie qui sont aussi des violences d'État, de la répression d'État, mais qui viennent aussi de ces régimes indépendantistes dictatoriaux, en fait militaires. Voilà. Même si je crois qu'il a été torturé entre Bourguiba et Ben Ali, moi je ne suis pas spécialiste de la Tunisie. Comment est-ce qu'on peut penser justement ces violences policières intriquées avec les violences coloniales ? Et comment est-ce qu'on peut aussi les penser autrement ? Parce que dans le livre, il y a un peu les deux facettes de ces violences policières.
1: Là encore, j'avais pas envie d'aplatir en disant « Ah, forcément, c'est une reproduction des violences de la guerre d'Algérie », même si c'est clair qu'on sait qu'il y a une forte population pied-noir à Marseille, que dans la police, il y avait aussi une forte population pied-noir, qu'il y avait une mémoire de tout ça, que de toute façon, dans la pré-colonisation, il y a eu du recyclage dans l'appareil d'État, de tout ce qu'étaient les cadres d'État en situation coloniale. On sait qu'il y a eu effectivement du viol par objet. Les historiennes, notamment Raphaël Branche, Sylvie Thénault, les historiennes de la guerre d'Algérie évoquent la question du viol par objet. Mais je dirais qu'il y a plein de situations de violence politique où on sait qu'il y a du viol par objet. En revanche, c'est vrai qu'on lui dit dans son récit de ce qu'il subit au commissariat, il y a notamment, il y a d'une part une phrase du type « Vous les Arabes, vous êtes des fouteurs de merde », etc. Et il y a une phrase du genre « Ah, toi, t'es trop jeune pour avoir connu ça. T'es trop jeune pour avoir connu ça. » le « t'es trop jeune » fait référence à la guerre d'Algérie, même si lui est tunisien. Et donc, c'est clair que ça rejoue, en effet, des aspects de la mémoire coloniale. Et que de la même façon, pourquoi est-ce qu'il est torturé en Tunisie ? Il est torturé en Tunisie parce qu'il est signalé aux autorités tunisiennes, qui sont des grandes collaboratrices de la police française, hein, et des autorités françaises plus exactement. Et donc il est renvoyé en Tunisie, marqué comme c'est un gauchiste, fouteur de merde, à une époque où le pouvoir tunisien n'apprécie pas particulièrement non plus les gauchistes.
0: Et bien justement, tu montres d'ailleurs, bon ça c'est aussi l'époque qui veut ça, que lui il arrive dans les prisons tunisiennes au moment où on a un changement dans la répression d'État, ça c'est intéressant aussi, puisque lui-même va le vivre d'une certaine manière, qui va être torturé et emprisonné avec des gauchistes, mais aussi avec des islamistes qui deviennent le nouvel ennemi public, parce qu'ils s'organisent aussi pour être des nouveaux opposants politiques qui menacent le régime.
1: Tout à fait. Là, bon, je me suis fait relire hein, par ailleurs par plusieurs collègues qui bossaient sur la Tunisie. Puis il y avait le livre de Michael Ayari sur ces questions de répression politique. Et c'est vrai qu'à la fin des années 70, c'est un petit peu le moment où bon, on continue de réprimer les gauchistes comme on l'a beaucoup fait dans les années 70. Mais en effet, il y a une nouvelle population détenue et torturée importante qui est plutôt la population des militants islamistes. Et il me dit effectivement entendre des accents et des références, des gens qui sont partis au Levant à cette époque.
0: Mais c'est bon, après, je ne sais pas si c'est lié ou pas, mais c'est vraiment intéressant aussi. On va en reparler hein, sur le contexte politique de l'époque à Marseille et puis lui-même, sa façon de vivre son engagement. Il garde une certaine rancœur, je ne sais pas, mais en tout cas une certaine distance aussi avec ces mouvements islamistes et il dit aujourd'hui que lui, en tout cas son identité, elle est plus proche du gauchisme, je veux dire à l'ancienne, enfin, j'ai pas les termes exactement, mais je trouve que ça éclaire aussi le militantisme en France, le mouvement antiraciste en France aussi aujourd'hui, où aujourd'hui plus personne quasiment dans les mouvements antiracistes ou proche des mouvements antiracistes ne va remettre en cause l'islam ou des mouvements islamistes peut-être, mais en tout cas le fait de croire et de respecter tous les rites, etc. Enfin, je pensais notamment en lisant ce livre à tout le débat évidemment qu'il y a eu en France autour de la loi de 2004 et à quel point ça éclaire aussi la position de ces vieux militants, quoi.
1: Oui. Ben effectivement, une partie des gens qui l'ont défendu à Marseille, c'est des gens qui, aujourd'hui, alors qu'ils ont des liens forts avec pas mal de pays du Maghreb, qui supporteraient assez mal d'être considérés comme islamophobes, parce que c'est des vieux gauchistes, qu'ils ont le sentiment de s'être beaucoup battus. Et lui, c'est dans sa vie quotidienne. C'est quelqu'un qui aime bien boire des bières et qui, parce qu'il n'aime pas qu'on l'embête, ça, que personne l'embête, il n'aime pas qu'on lui fasse des remarques s'il boit des bières. Et donc, s'il y a des gens plutôt islamistes en Suède et qui lui font les gros yeux en disant que c'est pas bien, ça le gonfle particulièrement et il les envoie balader. Et donc, sous certains aspects, c'est ça qui est troublant, c'est que Youssef, il a un français qui est très marqué années 70. Ça m'a un peu troublée parce que ça me rappelait vraiment des trucs d'enfance parce que son français a moins été pratiqué depuis. Et oui, il dit quelque chose de cette époque militante-là. Il raconte aussi, parce qu'il a traîné avec la JOC, il raconte aussi qu'il va suivre un jour un événement de la JOC où il y a un moment de communion et puis il y a je sais pas, le prêtre ou l'aumônier qui passe devant lui et qui ne s'arrête pas parce qu'il est avec le vin et qui fait communier tout le monde. Et il dit « Mais pourquoi tu ne me proposes pas à moi ?» Et allez, envoie, parce que oui, il détestait pas boire un coup et donc il a de ce point de vue là un rapport extrêmement distancié aux injonctions de l'islam, on va dire.
2: Et puis les années, la fin des années 70, les années 80, c'est aussi quand même le mouvement avec la marche contre le racisme dite des beurs qui était quand même, quand on voit l'image de ces jeunes militants qui sont partis marcher en basket avec leurs jeans, leurs keffiyeh, c'est une image qui est complètement très gauchiste en fait. Et quel était le... Est-ce qu'il y avait un lien à ce moment-là? Est-ce qu'il y avait des relations?
1: Alors lui, il avait déjà été expulsé à ce moment, mais c'est vrai que tout le contexte de la diffusion du reportage autour de la mort de Tofik Ouanès, c'est vraiment C'est vraiment cette époque et cette ambiance-là, très clairement. Et lui, effectivement, a toujours été très sensible, mais comme beaucoup de gens en Tunisie, hein, très sensible à la cause palestinienne. Une de ses sœurs, d'ailleurs, était mariée à un Palestinien. Mais il avait un côté, voilà, pour le dire vite, très gauche arabe, nationaliste, et puis qui s'est gauchisé notamment sur les questions écolo, genre, de façon générale, notamment au contact de sa compagne.
0: Oui, on va en reparler évidemment de ça, ça fait partie de sa vie. 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

0: Allez, c'était Oum Kalsoum, vous êtes toujours sur Fréquence Paris Pluriel avec les oreilles loin du front.
1: Et oui, ce soir, on reçoit Johanna Siméon-Germanos pour son dernier livre, Youssef ou la fidélité à soi, qui est paru chez Anamosa. On parle du parcours de Youssef Sassi, immigré tunisien, réfugié et puis naturalisé suédois, mais aussi militant, aussi plein d'autres choses. Là, on réfléchit avec des catégories qui sont des catégories qui nous sont données, mais évidemment, une vie ne se résume pas à ces catégories. Et justement, est-ce que on en a parlé un tout petit peu au début de l'émission, est-ce que tu pourrais revenir pour les auditeurs auditrices sur le contexte militant, le contexte de la gauche au sens large dans les années 70, fin des années 70 à Marseille, on est toujours sur l'étape française hein, de Youssef.
2: Alors effectivement, bon, Youssef, au début, a plutôt des responsabilités du côté de la CGT, enfin des responsabilités pour faire des permanences, etc. Puis ensuite, jeunesse ouvrière chrétienne. Et quand il rencontre sa compagne, Lucienne Musarella, qui est vraiment une figure hein, des luttes marseillaises, qui a beaucoup travaillé sur Radio Galère, qui s'occupait d'une émission femme sur Radio Galère pendant longtemps, qui est vraiment une figure très connue de, voilà, plein de luttes marseillaises. Lucienne, elle est à l'OCT, l'Organisation communiste des travailleurs, qui est un petit groupuscule gauchiste qui, sous certains aspects, arriverait, disons, à marier certains aspects du trotskisme, mais un côté peut-être un peu plus Spontex. Voilà.
0: Alors Spontex, je pense qu'il faut que tu l'expliques.
2: Un peu plus spontanéiste, ou en tout cas pas trop corseté, attentif à la question, notamment droit des femmes, liberté de mœurs. Bon. Et d'ailleurs, du coup, Youssef va cloisonner entre son appartenance à la CGT, qui vient donc de, vraiment de ses années de travailleur agricole, et ce qu'il fait du côté des gauchistes. Alors, il n'y a pas que l'OCT, hein, une partie des gens qui tournent autour de la communauté où vit Lucienne et où vit la plupart du temps Youssef. C'est des gens qui sont plutôt à la Ligue, à la LCR. Comment dire, il y a ce gros cloisonnement très caractéristique des années 70 entre ben, le monde du communisme, le monde de ceux qui sont considérés comme les Stahl d'un côté, et Youssef, en plus son frère est à la CGT, et c'est une figure très importante pour Youssef, et puis ben, d'un côté les gauchistes auprès desquels il évolue lui-même politiquement, il le dit avec beaucoup de gratitude à l'égard de Lucienne, qui est très très structurée politiquement, parfois un peu dure à l'égard d'autres membres de la communauté quand il se désengage un peu politiquement. Il dit, ben, elle m'a appris plein de choses sur l'écologie, sur les homosexuels, alors que ce n'était pas vraiment une question à laquelle je m'intéressais, sur les droits des femmes. Et donc ça montre aussi comment on est changé par le couple, la vie en communauté, plein de choses.
0: Et ils s'étaient rencontrés en militant ensemble ou...
2: Ils s'étaient rencontrés dans une manifestation. Voilà. Ensuite, Lucienne avait dès le début dit qu'elle voulait un couple à la Sartre et Beauvoir, et donc elle avait un copain d'un côté, et puis Youssef de l'autre. Donc elle naviguait un peu entre ces deux histoires. Et dans cette relation qui était à la fois de l'amour, de la camaraderie, il y a eu en même temps l'extrême fiabilité de Lucienne, qui, quand Youssef s'est retrouvé expulsé, a déboulé en Tunisie, a aidé à faire revenir le passeport de Youssef en Tunisie, a aidé à l'exfiltrer avec les réseaux de l'OCT vers l'Europe du Nord, d'abord la Norvège, puis la Suède. Bon, avant de se dire qu'elle voulait malgré tout rester en France et que donc il fallait se résoudre effectivement à pas continuer la relation.
1: Mais est-ce qu'il y avait une particularité régionale, puisqu'on est justement dans les Bouches-du-Rhône, de ces liens entre le communisme et le gauchisme, sachant que c'est une région où il y a du communisme municipal qui est implanté depuis un certain nombre d'années. Et en fait, on voit dans ton livre quand même que l'étanchéité n'est pas si étanche que ça.
2: Ben... Il y a, comment dire, ça serait un peu Don Camillo versus, enfin voilà, l'espèce d'affrontement ritualisé entre, voilà, qu'on voit dans Don Camillo cette fois, entre bon, l'Église et les communistes. Et là, ça serait l'affrontement ritualisé entre gauchistes et communistes, dont j'ai un souvenir enfantin aussi. Hein, mes parents étaient des gauchistes, on était dans une mairie communiste. C'était un mélange d'irritation, les gens du PC qui tenaient donc un certain nombre de mairies, c'était un peu comme des petits notables, et en même temps des petits notables qui, quand Youssef va être expulsé, aider, font des courriers de soutien, contribuent à interpeller même au niveau national les autorités. Donc voilà, c'est un mélange d'irritation de cégétistes qui menacent parfois de balancer, enfin qui balancent les tracts des gauchistes au canal de Martigues et leur disent la prochaine fois c'est toi qui pars au canal et pas seulement le paquet de tracts. Et en même temps, de capacité quand même dans les moments graves, disons, à aller dans la même direction.
1: Et oui, alors ma question, j'ai retrouvé ma question, évidemment, qui est une question fondamentale. Tu en as parlé, Juliette, où en est la lutte contre le racisme ou ce qu'on appelle à l'époque les luttes immigrées, justement, dans ce contexte. Est-ce que c'est plutôt saisi par le côté gauche institutionnel, donc le PC, la CGT, etc., ou le gauchisme, ou est-ce que c'est des mouvements autonomes? Tu en parles un petit peu du mouvement des travailleurs arabes. D'où est-ce qu'ils viennent? Est-ce que Youssef était proche de ces mouvements-là? Est-ce que ça a transformé sa vie? Est-ce que ça a eu un effet, en tout cas, sur sa vie?
2: Alors, effectivement, ce qui m'a frappé, c'est que j'ai retrouvé un petit peu de ce que j'avais vu en bossant sur la cause des sans-papiers il y a bien longtemps maintenant, sachant que le mouvement des travailleurs arabes, hein, qui était un mouvement auto-organisé de travailleurs arabes, comme son nom l'indique, qui avait commencé à politiser les gens, les migrants sur la Palestine avant de s'intéresser véritablement aux conditions de travail, avait une certaine force dans la région de Marseille. Je parlais tout à l'heure des violences de 73. Au moment des violences de 73, il y a une grève générale des travailleurs immigrés qui est lancée par le MTA, par exemple.
0: Donc, c'est quoi, le MTA ?
2: Mouvement des travailleurs arabes, qui était animé par Saïd Bouziri, qui est décédé, mais qui était un militant tunisien important, qui avait fait une grève de la faim en 72-73 à Paris. C'est des gens qui ont traîné avec les gauchistes à Paris. Il y avait Driss El Yazami, que Youssef a sans doute croisé, qui était lui un militant marocain. Alors les gens du MTA, il y avait beaucoup de gens qui étaient des étudiants dans leur pays, qui de fait sont devenus des travailleurs en arrivant en France et qui du coup allaient aussi politiser les travailleurs. Youssef, c'est un peu l'inverse. C'est un travailleur, mais un travailleur alphabétisé, débrouillard, qui va les rencontrer. Donc je sais que Youssef est allé sur une grève de la faim en Avignon au moment des grèves du MTA. Et donc j'ai comme ça des traces, de la même façon que je trouve des traces de Youssef dans les archives de la JOC sur un partage d'expérience et de vie qui est un des formats militants de la JOC aussi. Donc ça circule aussi dans ce monde. Il y a aussi le MRAP, hein, qui à l'époque est actif également à Marseille, qui va soutenir certains des dépôts de plaintes qui sont faits à la fin 78, début 79 également. Mais ils ont jeté leurs archives, et ça, j'étais, en tout cas, on ne les trouve plus, j'étais désespérée.
1: En tout cas, je ne sais pas comment dire, cette configuration militante de sa vie, dont il est l'acteur principal, hein, là, c'est lui aussi qui milite, qui fait des ponts justement lui-même en fait entre la CGT, les luttes immigrées, les luttes contre le racisme, et puis les gauchistes avec lesquels il vit, puisqu'il vit en partie en communauté. C'est ce que tu montres dans ton livre. En quoi ça va justement reconfigurer pour lui des identités, alors attention, des identités de classe et aussi en fait des identités de rôle de genre. Notamment, on a parlé de sa première femme, hein, Lucienne, qui est plus diplômée que lui, qui est française, qui va lui apprendre des choses, lui-même qui le dit. À quel point ça va, oui, reconfigurer complètement son identité sociale au sens le plus basique du terme, quoi.
2: Ben, c'est clair que ça va le transformer. Et aussi parce que Youssef, d'une certaine façon, c'est un peu le camarade immigré rêvé. Moi, ça m'a rappelé des choses qu'on me disait déjà quand je bossais sur les sans-papiers, qui étaient, oh là là, à l'époque, si tu avais vu, les Marocains, ils étaient complètement contrôlés par l'Amicale des Marocains de France, très dans la déférence, etc. Bon, les Tunisiens, c'était un petit peu différent. Et il y a quelque chose chez Youssef qui est que il est beau, il a la langue bien pendue, il a pas mal d'humour, il est démerdard, il baisse pas les yeux. Il y a un côté grande gueule.
1: Il est politisé aussi.
2: Il est politisé, il est déjà politisé. Donc c'est pas une patte vierge que Lucienne va modeler, mais il y a une espèce de de charisme qu'on évoque à son propos pour parler de lui, une espèce de fierté de soi qui fait qu'il plaît beaucoup à Lucienne pour ça, et que lui, il aime beaucoup aussi chez Lucienne son côté. Il faut être capable de défendre ses droits. Comment tu peux être crédible pour défendre les droits si tu n'es pas capable de défendre tes propres droits? Et donc, c'est un match assez parfait entre deux. Et ça lui ouvre effectivement des expériences, des découvertes en cinéma.
1: Oui, tu parles des loisirs aussi. Il apprend qu'on part en vacances, par exemple.
2: Ouais, il y a les départs en vacances. Il me dit qu'il a fait un interrail ou équivalent dans les années 70. Il me parle d'un film, et c'est marrant parce que c'est un film que ma mère m'avait emmené voir aussi, qui est Pain et chocolat, un film typique du milieu des années 70, un film italien sur un migrant. Je crois que c'est un migrant du sud de l'Italie qui arrive en Suède. Qui arrive en Suisse, pardon, et qui est toujours identifié comme migrant et qui finit par se teindre en blond pour être accepté dans la société suisse. Bon, ce film-là, par exemple, dans le reportage d'Antenne 2, on le voit écouter Jacques Brel, ne me quitte pas. Un jour, il me dit même, alors là, je suis tombée d'effarement, il me dit même un jour être allé écouter Mireille Mathieu en Suède, mais là, je pense que c'était parce qu'elle passait en Suède que ça lui rappelait peut-être la France. Bon, là, je ne pense pas que ça vient de Lucienne d'avoir écouté du Mireille Mathieu, mais oui, il y a des choses dans la découverte des goûts, dans la découverte des façons de faire, dans les attentes en termes de rôle de genre. Quand je vais l'interviewer en Suède la première fois vers 2019, et il me dit que très souvent, et je confirme sa troisième femme, qui elle est une femme tunisienne plus pauvre, le virait de la cuisine en disant « je veux un vrai homme, moi, pas quelqu'un qui fait la bouffe ». Et sous-entendu, c'est pas à ça qu'il s'était habitué avec son épouse en Suède, Margit, qui elle était finlandaise, qui venait d'ailleurs de l'immigration du Caire, du pays voisin, et Lucienne.
1: Oui, donc en fait, quand on dit typique, quand même pour préciser, typique des années 70, l'ensemble de ces pratiques culturelles, c'est typique surtout de la bourgeoisie culturelle. C'est aussi ça qui... Ah, je te vois...
2: De la petite bourgeoisie culturelle, vraiment de la petite bourgeoisie culturelle. Et il y a des trucs quand même dans ce qu'écrit Nicolas Renaï dans son bouquin qui s'appelle Jusqu'au bout, son dernier bouquin sur les vieux ouvriers, où il rappelle qu'il y a quand même un moment dans les années 70 de défatalisation très forte, je reprends le terme de Julie Pagis dans Le Prophète Rouge. C'est quand même un moment où les rencontres interclasses se font davantage, où il y a de la diffusion de goûts qui ne concerne pas que... Enfin, c'est vraiment pas que les pratiques bourgeoises et même petite bourgeoise, il y a un monde un peu intermédiaire entre le haut des classes populaires dont les goûts aussi vont se transformer. Donc voilà, c'est en partie bourgeois, petit bourgeois, mais pas que. C'est le petit monde des petits profs, du petit travail social et du haut des classes populaires aussi.
1: Et tu parles d'ailleurs en regard de Lucienne, qui trouve aussi chez Youssef, alors certes il est beau, il est politisé, etc., mais qui trouve aussi en lui, d'une certaine manière, un moyen, même si, évidemment, il ne faut pas prendre ça d'une vision instrumentale, puisque c'est une relation amoureuse, mais qui trouve aussi un moyen de ne pas, d'une certaine manière, sortir ou avoir une relation elle-même avec un prof, elle-même elle est prof, avoir une relation avec un prof d'université, ou en tout cas un homme qui serait, qui aurait tous les attributs de la domination sociale, quoi.
2: Il y a quelque chose qui se passe, que Florence Weber a pointé dans certains de ses travaux, il y a quelque chose qui se passe avec l'arrivée de ces femmes très indépendantes, très diplômées, à la fois sur le marché du travail et le marché des relations de couple, où elles n'ont pas super envie d'être avec des gars en position paternaliste à leur égard. Les hommes qui restent dans des schémas très traditionnels du point de vue des rapports de genre, de leur côté, se méfient aussi de ces femmes indépendantes, intelligentes, etc. Et donc, à un moment, il y a des choses de l'ordre du brouillage de classe. Et de comment éviter une relation hiérarchique dans un couple avec un homme de blanc ou de ces sociétés qui va passer effectivement par ce couple un peu suspendu avec le travailleur migrant militant et qui compense par la beauté, le militantisme, l'indépendance, des choses qu'il n'a pas sur le marché des titres scolaires et où elle regagne peut-être aussi une forme de rapport de force dans ce type de couple.
1: 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On parle avec Johanna Siméon-Germanos de son dernier livre, Youssef ou la fidélité à soi, paru chez Anna Moza.

0: Allez, c'était Abba qui chantait Fernando. Fernando...
1: Bah écoute, Abba, on est en Suède. Youssef, après tout, est suédois aujourd'hui. Et puis Fernando est ce révolutionnaire, soi-disant, c'est dans la chanson, hein, révolutionnaire mexicain, un petit peu comme finalement la figure de Youssef est une forme de révolutionnaire, je sais pas, en tout cas de militant cégétiste, proche de la JOC, proche du gauchisme. Bon, malheureusement, il n'a pas tellement révolutionné les lois sur le travail, ni sur le statut des immigrés en France, même si effectivement toutes ces choses-là ont évolué. Ce soir, on est avec Johanna Siméon-Germanos qui vient nous parler de son dernier livre, Youssef ou la fidélité à soi, qui est paru chez Anamosa. Avant la pause, justement, on parlait de cette forme particulière de vie militante autour des relations, autour de finalement le charme aussi de ces relations, ce moment suspendu des années 70-80 où on a une forme de fluidité, d'ouverture sociale, alors marquée quand même à un endroit de l'espace social, hein. C'est pas les grands aristocrates qui vont tout d'un coup se mettre à défendre des immigrés tunisiens, marocains ou algériens. Mais ça me fait penser aussi que dans ton livre, on voit en creux la place du droit dans la vie de Youssef. Pourquoi je dis ça ? Parce qu'en fait, c'est aussi quelque chose que tu soulignes, c'est que les liens affectifs, les liens militants, les liens amoureux vont former pour lui une forme de ressource, une forme de capital qu'il n'arrive pas à trouver dans les institutions, qu'il n'arrive pas à trouver ailleurs, un appui en tout cas qu'il n'arrive pas à trouver ailleurs. Quelle est la place, alors du coup, pour lui du droit dans sa vie, parce qu'on voit que malgré tout, le droit et le fait de revendiquer ses droits, tu l'as dit aussi en début d'émission, c'est quelque chose d'extrêmement important et c'est quelque chose évidemment qui va façonner sa vie. Et on voit à quel point ces vies-là sont fragilisées et formées par le droit.
2: Alors, plein de choses sur le droit. C'est vrai qu'il a porté plainte au prud'homme à un moment pour récupérer des heures supplémentaires qui lui avaient pas été
1: données. Il a gagné d'ailleurs.
2: Et il a gagné. Oui, oui. Tout en gardant un souvenir un peu amer parce que, voilà, quand il parle de la relation avec son patron quand il était saisonnier, en fait, ce qu'il décrit, c'est une relation qui est paternaliste, dure et en même temps avec une certaine chaleur dans le paternalisme. Et il se sent pas bien après d'être allé au prud'homme en disant bah, j'étais quand même traité comme quelqu'un de la famille. Et donc, il y a un souvenir un peu ambivalent et un peu triste de est-ce qu'il fallait ou pas, mais il l'a fait. Il a porté plainte ensuite contre les violences qu'il avait subies. Il a eu recours plusieurs fois à la justice pour faire valoir son bon droit également en Suède, en plus de ce qu'il a gagné en Conseil d'État, même si c'était bien trop tard puisqu'il avait déjà été expulsé. Et donc il y a un rôle aussi bien du droit que d'utiliser le droit pour défendre ses droits. En anglais, il y a vraiment la différence entre right et law. Nous, on a le même terme. Et puis, c'est aussi l'époque où il y a des avocats militants, et sachant qu'il y en a deux, en France, un en Suède, qui ont tous les deux partie liée à l'histoire coloniale de leur pays, puisque Danny Cohen, son avocat marseillais, c'est quelqu'un qui est né en Algérie, qui a vu des gens tués par l'OAS, qui vit à la frontière du quartier arabe, qui va être proche du PSU, des gauchistes, des luttes, du syndicat des avocats de France, et qui est vraiment la figure chez les avocats du droit des étrangers à Marseille. Et Sten De Geer, le jeune avocat suédois qui va s'occuper de lui parce qu'il est francophone et qui vient d'une très grande famille suédoise, qui est la famille des De Geer, où il y aura un premier ministre dans le dernier tiers du 19e siècle qui étendra le droit de vote aux femmes, typiquement, qui est un libéral au sens politiquement libéral de l'époque. Sten descend d'une famille qui a été aussi une famille qui a vendu des esclaves en Afrique, dans l'équivalent de l'actuel Ghana. Et donc, c'est vrai que la vie de Youssef, elle est saturée de droit, pas seulement en tant qu'objet de droit et victime de droit, mais aussi parce qu'il s'en saisit d'une façon qui effectivement m'a même surpris des amis sociologues du droit qui trouvaient qu'il y avait un sentiment quand même de son habilitation à utiliser le droit pour se défendre qui était très très fort chez lui.
1: Et est-ce que tu peux revenir un petit peu sur cette entrée par le droit dans ton livre qui permet aussi de faire voir des luttes au sein de l'État et de faire voir que le droit est aussi un objet de lutte. Tu as parlé un petit peu du Gisti tout à l'heure, ça va être important ça dans les années 80.
2: Oui, oui, oui. Le Gysti, les deux grandes assauts des années 70, c'est la FASTI qui est comme une petite, à l'époque on disait une petite organisation de masse, la Fédération des associations de solidarité avec les travailleurs immigrés qui fédérait donc toutes ces associations, et le Gysti qui est plus un petit groupe, un petit groupe de très forte expertise juridique qui effectivement se constitue et monte en puissance dans les années 70. Et en fait, ce qui est fondamental dans l'histoire du Gysti, c'est que dans la fondation du Gysti, il y a plusieurs énarques qui resteront discrets et presque en sous-marin pendant toute cette période. Et en fait, quand je vais travailler sur les archives du Conseil d'État pour comprendre ce que c'est que cette décision qui donne un sursis à exécution, donc une petite victoire, pas une grande, mais une petite victoire pour le dossier de Youssef, plus que pour Youssef en tant que tel, je découvre en fait que la personne qui a poussé la décision, c'est Yannick Moreau. Et Yannick Moreau, en fait, c'est quelqu'un qui faisait partie de ces gens du Gysti, qui ne l'a dit qu'au moment de sa retraite et qui restait très discrète, et qui a tenté quelque chose d'assez hardi en droit, qui consistait à dire, dans la justification de la décision, on ne peut pas prendre le risque d'expulser un Français. Or, Youssef Sassi était marié à une Française depuis l'été 78, rien ne prouve qu'il n'ait pas obtenu la nationalité, et donc on va annuler cette expulsion. Et dans la section du Conseil d'État, il y a également Frédéric Thiberguien, qui est un autre de ces figures, ces gens qu'on appelle un peu grands serviteurs de l'État, dont on ricane un peu parfois, même si maintenant, évidemment, on en a presque de la nostalgie, qui s'est retrouvé plus tard, je ne sais plus si c'est AFTDA, France Terre d'Asile, ou au SSAE, un des deux, Service Social d'Aide aux Étrangers. Voilà, il y a ces gens dans l'appareil d'État, ce qui montre aussi que l'État est aussi un champ de lutte, entre d'un côté des gens qui, du côté du ministère de l'Intérieur, peuvent argumenter sur ce fainéant qui vit au crochet de sa femme et qui est un dangereux agitateur, et de l'autre côté, des gens qui essaient de pousser, en tout cas, la défense des droits, en s'appuyant également sur ces avocats, l'avocat au Conseil qui est Philippe Vaquet, parce que quand vous allez devant le Conseil d'État, ou en cours de cassation, ce sont des avocats spécifiques, les seuls qui sont habilités à plaider devant ces instances. Donc, ce n'est pas l'avocat marseillais de Youssef qui peut aller devant le Conseil d'État. Il transmet à un moment le dossier à Philippe Vaquet, ou ça aurait pu être un des autres avocats au Conseil, qui pousse ce dossier. Et Philippe Vaquet avait gagné, avait fait avancer un principe dans l'arrêt Ferrandez-Gilles Ortega, si je me souviens bien, quelques années auparavant. Il avait perdu pour son client, mais il avait gagné sur un principe qui était qu'il proposait que le Conseil d'État soit l'instance d'appel dans les cas d'expulsion pour trouble à l'ordre public. Ça n'avait rien changé pour son client, mais le Conseil d'État...
1: Mais c'était le cas de Youssef.
2: Et c'est ce qui a permis que le cas de Youssef remonte en Conseil d'État. Et c'était malin, parce que ça consistait à proposer à une institution d'étendre son champ de compétences. Et les institutions refusent rarement d'être plus puissantes et plus importantes sur plein de choses. Et c'est grâce à cet arrêt que l'affaire de Youssef a pu remonter en Conseil d'État.
1: Bon, en tout cas, lui, au moment où il y a cet arrêt, lui, il est en Suède. Il obtient finalement le statut de réfugié. Est-ce que ça va changer quelque chose pour lui ? Comment se reconfigure ses sociabilités ? On a vu que c'était important dans sa vie au moment de cet exil. Qu'est-ce qui se passe en Suède ? Qu'est-ce que ça permet aussi de comprendre de l'exil, cette étape et dernière étape sans doute suédoise pour lui ?
2: Il y a un peu trois phases dans son exil. Les deux premières années, il habite en fait chez Klaus et Monica, qui sont des Suédois très atypiques, qui sont partis en coopération en Algérie, si je me souviens bien, qui ont un côté un peu cosmopolite. Klaus vient d'une famille très riche, donc ils n'ont à la fois pas de problèmes matériels, ils sont beaucoup plus ouverts à l'international, il y a plein de choses que beaucoup de Suédois, même s'il ne faut pas faire des grandes catégories comme ça, mais voilà, ils sont un peu bohèmes. Et c'est eux qui hébergent Youssef, qui a beaucoup besoin de se retaper à ce moment-là, qui est encore très traumatisé de tout ce qu'il a vécu. Et puis ensuite, donc Youssef obtient l'asile et au début, il veut absolument s'installer dans un quartier très, très, très immigré. Avec un côté, je veux être avec mes frères immigrés, un truc très politique. Et c'est vrai que ça va le soutenir. Ça va le soutenir parce qu'il apparaît comme une personne ressource. Parce qu'il est alphabétisé, parce qu'il est débrouillard, parce qu'il en fait presque une affaire de principe que de...
1: Parce qu'il va faire venir aussi.
2: Il va faire venir des gens, à la fois parce que je crois qu'il a envie de recréer un peu un monde à lui, Donc pour lui, ça lui fait du bien de faire venir d'autres Tunisiens, Tunisiennes qui s'installent à Tensta, ce quartier, ou qui s'installent à Stockholm de façon plus générale, et ce quartier de Stockholm qui s'appelle Tensta. Ça lui donne du coup une espèce aussi de petit statut de notabilité. Ça veut dire qu'il y a du monde qui passe à la maison, qu'il est apprécié, remercié. Donc sous plein d'aspects, c'est quelque chose qui vit bien, même si on lui dit « mais pourquoi tu veux un truc aussi ghetto quoi ?» Il dit ça en entretien, c'est très ghetto, voilà. Et puis, il y a quelque chose qui va un peu se dérégler parce que son épouse, Margit, qui elle, est elle-même une immigrée venue de Finlande. Bon, ils ont 3 fils et elle a envie que l'éducation des fils se fasse peut-être dans des conditions meilleures parce qu'il y a quand même le poids de la culture de rue, le poids de plein de choses et qui va avoir un effet, hein, cette culture de rue d'ailleurs, sur le fils aîné, celui qui se perçoit le plus comme un Tunisien.
1: Celui qui a le plus vécu dans ce quartier de Tensta.
2: Tout à fait. Et donc Margit voudrait quitter ce quartier pour quelque chose voilà, de plus calme, de plus blanc, de plus haut socialement. Et c'est le plus jeune fils de Youssef qui me dit que ça n'a pas été bien vécu. Enfin, même pour ce fils, ça a été compliqué parce que le racisme est plus fort à l'école. Et il est ambivalent, le plus jeune fils. En plus, bon, il a fait des études de sociaux. Tout ça, bon. Il dit, ça a été plus dur. Il y a eu plus de racisme, mais d'un autre côté, j'ai eu plus de ressources pour trouver un job et mon frère moyen aussi. Et en même temps, mon père s'est retrouvé plus isolé. Et effectivement, c'est comme si ça avait démonétisé Youssef.
0: Et Youssef, il travaille en Suède, il est arrivé à parler suédois ou finlandais avec sa compagne ?
2: Alors, ce qu'on voit dans le reportage d'Antenne 2, c'est justement qu'il y a une très forte prise en charge des demandeurs d'asile et réfugiés. Et donc, on voit Youssef suivre des cours de suédois et il se retrouve très vite... l'équivalent d'aide-soignant ou plutôt assistant à domicile, l'équivalent d'ASH, je ne saurais plus dire.

0: des choses qui, éventuellement, sur le plan objectif, pourraient paraître comme ascendantes, mais qui sont, sur le plan subjectif, vous mettent quand même pas très haut dans la société. Et effectivement, s'il s'agissait que de Youssef, on pourrait dire bon, bah, il est en sécurité matérielle, il a récupéré donc il y a 7-8 ans un chouette 3 pièces dans un quartier un peu en voie de gentrification de Stockholm qui est extrêmement agréable. L'appart est super lumineux, super joli. Enfin, tout le monde rêverait d'avoir un appart pareil à Paris. Bon. Mais en même temps, le devenir de plusieurs de ces enfants, dans un contexte d'augmentation des inégalités comme partout ailleurs, dans un contexte...
1: Et de racisme aussi en Suède.
0: À la fois de racisme, de tensions au sein de ces immigrations aussi, de soupçons sur l'islamisme, d'injonctions comportementales diverses. On voit aussi finalement un devenir social de... certains de ses enfants ou d'enfants de son entourage qui vont connaître la prison. C'est vrai qu'il y a eu une criminalité par ailleurs, hein, du point de vue du trafic de drogue qui est quand même assez grave en Suède. Alors lui en parle effectivement en des termes assez désespérés et ça a rattrapé effectivement pas mal de gens de son entourage et ça le rabat finalement sur une pente sociale pas très ascensionnelle. Ouais.
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0: Vous êtes toujours sur Fréquence Paris Pluriel et c'était un peu un petit cœur militant avec les Tomates Rebelles qui chantaient « C'est pas en France que ça se passe comme ça ».
1: Et non, bon, ce soir, on parle du dernier livre de Johanna Siménan-Gervanos, « Youssef ou la fidélité à soi » paru chez Anamosa. On retrace l'histoire de Youssef et à travers cette histoire, ben, en fait, la question aussi de qu'est-ce qui fait nos vies, qu'est-ce qui fait nos identités, qu'est-ce qui a fait son identité à lui, qu'est-ce qui a formé sa vie. Mais il y a aussi la question de quels sont, alors pour reprendre des termes de sociologue, quelles sont les conditions de possibilité à pouvoir se raconter, puisque ton livre s'appuie beaucoup, en tout cas c'est au cœur de ton livre, les longs entretiens que tu as menés avec lui, son récit de lui-même, son récit de sa vie. Qu'est-ce qui a rendu possible pour lui ce récit ? Est-ce que c'est justement ces nombreux appels au droit, sa demande d'asile ? Tu parles aussi un peu du fait qu'il a été en thérapie en sortant des geôles tunisiennes. Est-ce qu'il y a des conditions de possibilité à se raconter ? Est-ce que tout le monde est capable de se raconter ?
2: Alors, je ne sais pas si tout le monde est capable de se raconter, je ne pense pas. En revanche... ce qui est presque expérimental, en fait, dans ce livre, c'est qu'est-ce qui se passe quand votre vie, elle est éclatée à ce point entre plusieurs états, et notamment deux états où vous ne pouvez plus revenir. Peut-être qu'il pourrait revenir en France, mais vu, disons, le degré de trumpisation d'une partie des forces de l'ordre, je pense, qu'il y aurait toujours un petit risque, quand bien même ça ne craindrait pas sur le papier. Bon. Et donc, qu'est-ce que c'est que se maintenir quand il n'y a pas une superposition, qui est souvent la superposition implicite dans plein de travaux de sciences sociales, entre société et État ? On parle d'une vie, d'une société, comme si, en fait, ça n'était pas strictement borné par le numéro de sécu, l'endroit où on a sa mutuelle, l'endroit où on aura sa retraite, l'endroit où on peut circuler sans trop d'encombre, l'endroit où les choses vont de soi, l'endroit où la langue que vous parlez est de façon fluide et la langue que parlent les autorités. Et on pourrait à l'infini continuer sur cette superposition. Et... il y a un livre, je fais un petit détour pour répondre, il y a un livre qui m'a beaucoup aidé en fait à travailler sur celui-là. C'est le livre de quelqu'un que vous avez invité récemment d'ailleurs.
1: Christophe Granger.
2: Christophe Granger, qui est le livre sur Joseph Cabris, qui est ce personnage qui parcourt le monde, qui est un Français, qui, après avoir été marin chez les Anglais, fait naufrage au large des îles Marquises, va devenir un autochtone tatoué de la tête aux pieds, va avoir des enfants, une épouse localement, jusqu'à ce que les Russes l'embarquent en le prenant un peu en traître, et qui se retrouve à la cour de Russie, où il fait d'abord figure de phénomène, puis après il arrive à rejoindre l'Europe, il sera d'abord un phénomène des cours, des grandes cours d'Europe, avant de finir dans l'oubli, une fois que l'intérêt pour lui aura disparu. Et c'est vrai que c'est un livre qui m'a beaucoup aidée, parce que Granger se pose un peu aussi cette question de qu'est-ce que c'est que la consistance d'un individu quand on est à ce point resocialisé à un endroit où on apprend une autre langue, on est tatoué, on apprend des autres pratiques, des façons de chasser, de pêcher, de nager. Et ce livre m'a beaucoup aidée à tenter ce pari qui serait pas seulement point de vue de la société d'accueil avec 10 000 guillemets, ou point de vue de la société d'origine, pas seulement parler d'immigration, mais de voilà, comment on se maintient. Comment on se maintient, parce que c'est aussi un travail actif, quand Youssef en entretien dit « refais le match », très souvent, « reprend des événements, re-raconte telle chose », avec parfois des choses dont on se dit qu'il les a tournées dans sa bouche longtemps, des punchlines, des formules drôles, quand j'étais ambassadeur de la Tunisie, pour parler de quand il était saisonnier, et ainsi de suite, je me suis dit qu'à un moment... Ce travail farouche qui est à la fois ne pas baisser les yeux, être capable de se défendre, ne pas plier, mais aussi se maintenir quand toute une partie du soubassement de votre statut social, c'était vos amis, c'était les gens qui vous admiraient, c'était les gens avec qui vous pouviez aller manger des choses que vous aimiez bien, et que vous perdez ça pour tout devoir recommencer quelque part, quand bien même c'est une société qui, comme la Suède du début des années 80, est relativement accueillante à l'égard des étrangers, surtout en comparaison de ce qu'elle est devenue, elle aussi. Qu'est-ce qui passe par l'énergie, le recours au droit, le fait d'essayer de reconstituer des milieux amicaux, l'importance que place Youssef dans les liens d'amitié. Et c'est fou parce que c'est pas quelqu'un qui a lu de la sociologie, mais il me dit les gens, avoir des amis, c'est un capital. Il en parle vraiment en ces termes. Et ça, c'est aussi quelque chose que tous les gens qui ont voyagé dans des pays où les États sont pas fiables savent bien, c'est que ben, y a plein de pays dans lesquels il faut avoir de l'entre-gens. C'est ça qui vous soutiendra, et parfois presque plus qu'avoir de l'argent. Bon. Et donc, beaucoup passe par ces liens, ces récits, ce sens de sa propre dignité et de se le rappeler en permanence. D'où la place aussi que j'ai donnée dans le livre à l'entretien avec lui, qui était presque aussi un problème méthodologique quand on utilise beaucoup l'histoire orale. Est-ce qu'il s'agit de paraphraser ce qu'a dit la personne, ce qui, voilà, un côté un peu contrebande, surtout qu'en histoire orale, on n'est jamais totalement sûr non plus de, voilà, quand c'est surtout la seule source qu'on a de ce qui est raconté. Et il y a eu une super belle idée, on parlait tout à l'heure d'Anna Mosa, il y a une super belle idée de mon éditrice, Chloé Pathé, qui a été de suggérer que les extraits d'entretien avec Youssef débordent mon texte. Dans un texte de sciences sociales classiques, il y a le texte en large du sociologue, de la sociologue, et puis il y a, en général, avec un caractère plus petit, un interligne plus petit, et avec un retrait de marge, la citation de l'enquêté. Et là, on a fait le contraire. Je sais que j'ai des collègues qui disent « Ah, mais il y a trop de citations littérales, blabla, c'est chiant à lire. » Et en fait, j'ai répondu à un de ses collègues un jour « Bah oui, mais tu sais, quand tu mets plein de tableaux avec plein de chiffres, moi, je trouve ça super chiant à lire aussi. » Donc, de fait, c'est mon matériau, et c'est ma façon de... parfois de mettre le matériau sur la table parce que je parle d'une vie qui a commencé en 53, forcément qu'il y a des trous, forcément qu'il y aura des imprécisions, et donc j'avais besoin d'un dispositif à la fois de citation qui soit, et c'est pas juste pour dire je fais de l'histoire orale, c'est lui qui a le dernier mot, mais pour dire je trouve que c'est une façon qui permet d'écouter la musique de ce qu'il raconte, qui permet d'écouter aussi la langue stratifiée qu'il parle, parce que c'est une langue qui mélange du discours, enfin un français très gauchiste, un peu argotique des années 70, mais dans lequel il y a des suédismes, vraiment des formules qui viennent du suédois, dans lequel il y a des mots arabes. Et je trouve que ça permet aussi de voir ce que sont les polarités de son récit, et notamment l'opposition dans son récit entre les caves. Les caves, c'est l'endroit où on a peur, c'est l'endroit où on est torturé, c'est l'endroit où on est loin des amis, c'est l'endroit où on est tout seul. Et en fait, à force d'écoutes flottantes, parce qu'à l'époque, il n'y avait pas, quand j'ai mis au propre, il n'y avait pas encore Whisper ou les autres logiciels de retranscription, et de toute façon, c'est des logiciels qui marchent souvent que sur des textes très bien prononcés. Et donc, à force d'écoutes flottantes, je me suis aperçue que le schème communauté versus cave était super central dans son récit de vie. Que les communautés, c'est tout ce qui le rend heureux. Dès qu'il dit communauté, c'est qu'il parle de quelque chose de favorable, de chouette, de beau, où les gens se soutiennent, s'entraident. Et ça, c'est de ce point de vue quelque chose, je trouve, de très fort et touchant dans ce qu'il garde de sa vie et de ce qu'il soutient.
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0: prévenu, 106.3 Madagascar sur les ondes parisiennes, de fréquence Paris pluriel. Vous pouvez nous écouter sur rfpp.net et sur tiakoubé.fr et aussi nous écouter les recueils, les archives de emap.fm. Et vous pouvez aussi regarder pendant un mois, je crois, normalement, oui, sur Facebook, Écho du Capricorne, Écho Capricorne, Zuma Capricorne et Claudia Souloufouland. Et je continue avec les commentaires des Facebookers sur le fait qu'on ne mange pas les reins des animaux. Chez certaines personnes à Madagascar, le FA de Nourissa Netsan et le FA de Inisteo Fouken, je pense que ça devient un arnisteo. 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
1: il y a un appel prends l'appel
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1: Vous mettez dans le même sac, en tout cas dans la même phrase, le rap et Yasmina Kadra. Je ne suis pas d'accord. Je pense que le rap est une sous-culture d'analphabète et je pense au contraire que Yasmina Kadra est un grand écrivain français.
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5: C'est beaucoup mieux un jeune réislamisé qu'un jeune rappeur qui est un libéral. Il faut savoir, le rap c'est la maille, les gonzesses et la sauvagerie libérale.
6: Je vois des gens qui s'extasient sur le génie des mecs de banlieue. Je vois quand même des mecs en survêtement qui ne savent pas lire et pas écrire. Est-ce que Joe Star et les gens de Joe ne sont pas des caricatures quand on fait blanc ma parole c'est pas avec l'espèce de geste comme ça qu'on voit depuis 85, ça fait 20 ans qu'on voit les mêmes casquettes, les mêmes mouvements de main, le même rap débile. Parce que c'est quand même. Moi ce qui m'inquiète le plus dans les paroles du rap, c'est pas leur brutalité, c'est la médiocrité du truc. On dit que le rap c'est jamais que l'équivalent d'une idée. C'est-à-dire que c'est l'imitation de trucs américains, toujours après.
7: C'est terriblement...

0: ce texte est, si vous voulez, témoigne d'une misère poétique affligeante. Je laisse de côté le jugement moral sur « je pourrais pas être patron, donc je vends de la merde à des bourges ». C'est tout simplement poétiquement nul.
1: Salut à vous, vous êtes en compagnie de l'Inconsolable pour cette 105e émission de Rapologie en septembre 2026. Après cette longue pause estivale, j'espère que d'ailleurs vous avez passé un bon été malgré les canicules, malgré les incendies, malgré les sécheresses, malgré tous ceux qui en tirent profit et qui s'entêtent à foncer dans le mur et à nous emmener avec eux de force. Malgré tout ça, j'espère que ça a été pour vous. Je vous propose quant à moi de découvrir comme d'habitude pas mal de nouveautés sorties ces derniers mois. En gros, sorties dans l'été, il n'y a pas moins de 17 albums qu'on va découvrir ensemble, dont on va découvrir ensemble des extraits pour cette 105e émission de Rapologie. J'espère que tout ça vous plaira. En tout cas, moi, je vous le diffuse parce que ça m'a plu et j'ai hâte de partager ça avec vous et d'avoir vos retours là-dessus. Je vais pas parler trop longuement, on va démarrer tout de suite avec Dave East et Harry Fraud avec un morceau intitulé Everything Is Up, avec en featuring Benny the Butcher, cet extrait de l'album commun de Dave East et Harry Fraud intitulé Price of Pain, le prince de la douleur, sorti donc en 2026, tout récemment. Et puis on enchaînera ensuite avec Estinac et Cooking Soul. C'est parti pour Dave East et Harry Fraud.
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Vous écoutez Rapologie, c'est la 105e émission aujourd'hui qui est diffusée à la fois sur Fréquence Paris Pluriel 106.3 FM à Paris, mais aussi sur Radio Dragon, Radio Zinzine, Radio Broussailles et Radio Royan, là où je demeure, dans le Royan, au milieu du parc naturel régional du Vercors. On vient de s'écouter dans l'ordre tout d'abord Davis et Harry Fraud avec le morceau Everything Is Up, un extrait de leur album Price of Pain, avec en featuring Benny the Butcher. On a enchaîné avec Estinac et Cooking Soul, très beau morceau aussi intitulé Hear Me, Entends-moi, un extrait de l'album Al Andalus. Et puis on a terminé cette première session musicale avec Godfather Dumb et Parental. Parental, excellent beatmaker dont je vous ai déjà diffusé des prods en collaboration plutôt avec d'autres MC. Ici, il est accompagné de Godfather Dumb, le temps d'un album. Un album intitulé Retro Genesis, et l'extrait qu'on a entendu s'appelle The Medicine. Voilà, sur une prod d'ailleurs co-signée de Parental et Alcinous. Eh bien, je vous propose de retourner tout de suite à la musique avec une grosse tuerie. Il s'agit du nouvel album Dumbboy Sandman, ici accompagné de Jack Splash à la prod. L'album s'appelle Resonance Frequency et le morceau qu'on va écouter, 24/7. Écoutez-moi ça. 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

Vous êtes toujours en compagnie de l'inconsolable pour cette 105e émission de Rapologie. On vient d'écouter dans l'ordre tout d'abord Homeboy Sandman, un MC que j'affectionne tout particulièrement, ici accompagné du beatmaker Jack Splash, avec des bien belles prods, je dois dire, et un morceau intitulé 24/7, 24 heures par jour. 7 jours par semaine, en gros, c'est l'idée. Morceau bien bien funky, bien de spi, sur lequel Homeboy Sandman pose son flow à merveille, je trouve. J'ai vraiment kiffé, vraiment gros coup de cœur, et c'est toujours extrait, je vous le disais tout à l'heure, de l'album Resonance Frequency, qui vient de sortir. Juste après, on a écouté Inspected Deck avec le morceau Day in a Life, en featuring By God sur une prod de P.I. Dre. Pas Dr. Dre, mais P.I. Dre. Et cet extrait de l'album Dragon's Breath, la respiration du dragon. Et puis on a terminé avec Husking Pin et le morceau Mind Detect Saint Idis Mix sur une prod de Macapella. Cet extrait de l'album Wavo Forever de 36 Mix. Voilà pour ce qu'on vient d'entendre. Trois morceaux que j'ai vraiment surkiffé aussi. Et puis on enchaîne tout de suite avec Jav the Dentist. C'est la première fois que je vous passe un morceau d'un dentiste, enfin en tout cas à ma connaissance. Ça s'appelle Win, gagné, et c'est en featuring avec Opio. C'est parti.

0: Vous écoutez toujours Rapology. On vient de s'écouter 3 tueries. La première, c'est une Jab the Dentist, je vous le disais. Un morceau d'un rappeur, mais qui est aussi dentiste apparemment. Enfin, en tout cas, c'est ce que son pseudo semble indiquer. Le morceau s'appelle Win, avec en featuring Opio. Et la prod tue. Et le morceau, pas moins. Bref, gros coup de cœur. Cet extrait de l'album Flossing for Smiles, volume 2. Juste après, on s'est écouté Leeds Edutainment, le morceau Hard to Learn, difficile à apprendre, avec en featuring Torrey, Skyzoo, Rex et DJ Sleepwax, donc, c'est-à-dire avec deux MC que je kiffe tout particulièrement. Et évidemment, il s'agit de Skyzoo et Rex. Si vous écoutez l'émission, vous le savez. Skyzoo, mais quel flow de bâtard. Franchement, c'est vraiment un tueur. Je trouve que, enfin, je sais pas, c'est frappant dès ses premiers mots, quoi. Dès qu'il entame le morceau, moi, ça m'a saisi. Bref, le morceau est extrait de l'album éponyme, donc Hard to Learn. Et puis, on a terminé avec un morceau bien, bien jazzy et bien original, signé Like, que je ne connaissais pas jusqu'à il y a peu. Ça s'appelle Washed Gang et c'est en featuring avec Font sur l'album Today Sounds Good. Aujourd'hui, ça m'a l'air bien. C'est la traduction de ce titre d'album. Et je vous propose de retourner tout de suite au son et de s'écouter 3 autres morceaux. Le premier d'entre eux signé Lord Sco et Static Selecta à la prod. Ça s'appelle Donny Brasco, cet extrait de l'album Elevator Music.
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1: Vous écoutez toujours Rapologie et vous êtes en compagnie de l'inconsolable pour cette 105e émission. On vient d'écouter dans l'ordre Lordsco et Static Selecta à la prod avec le morceau Donnie Brasco, très beau morceau extrait de leur album commun Elevator Music, musique d'ascenseur. Juste après, on s'est écouté Nas et DJ Premier avec Bouquet to the Ladies Milk Crate Remix. C'est donc un remix extrait de l'album Milk Crate d'Iganométrie. Et puis on a terminé avec DJ Mikey Knox et un morceau, j'ai envie de dire un tube du hip-hop underground d'il y a quelques années, c'est Priority de Mos Def, très très beau morceau, qui ici est remixé, c'est le remix Casalei, et c'est extrait de l'album de Mos Def Remix Tape. On va s'écouter tout de suite un second extrait de l'album de Davis et Harry Fraud, avec en plus un gros featuring sur ce morceau-là. Il s'agit de rien moins que Snoop Dogg, et le morceau s'intitule Follow My Lead, et c'est une putain de tuerie.

0: Vous êtes toujours en compagnie de l'inconsolable pour cette 105e émission de Rapologie sur Fréquence Paris Pluriel 106.3 FM à Paris, ainsi que sur Radio Zinzine, Radio Dragon, Radio Broussailles et Radio Royan. On vient d'écouter dans l'ordre tout d'abord Homeboy, Sandman et Jack Splash avec un deuxième extrait de leur excellent album Resonance Frequency. Cet extrait s'intitule Take Time, une instru qui défonce, un flow qui défonce tout autant. Franchement, chapeau bas à eux deux pour ce magnifique disque. On a enchaîné après avec un morceau dans un tout autre registre, celui de Hieroglyphics, qui s'appelle Hieroglyphics Faction, un extrait de son album All Said and Done. Très bel album d'ailleurs, au passage, dont on entendra d'autres extraits. Et puis on a terminé avec Huskin Pin et le morceau Spells Meph Remix sur une prod de P.A. Dre, à nouveau, et non pas Dr. Dre. Cet extrait de l'album Wavo Forever de 36 Mix. On va s'écouter tout de suite Inspector Deck à nouveau avec un morceau intitulé Hector sur une prod du même P.A. Dre, décidément bien en vogue en ce moment. Et ça commence comme ça.
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êtes toujours à l'écoute de Rapologie. On vient de s'écouter un très beau morceau signé Like avec une prod excellente, avec un découpage de sample assez original, très, très saccadé, très déstructuré pour ne pas dire très glitch. Bref, moi j'ai kiffé. Et juste avant, on s'est écouté Jav the Dentist à nouveau avec le morceau Open Gates avec en featuring Worms Ali. Et un très gros flow sur cette très belle prod. Et puis on a démarré cette session musicale, je vous le disais, avec Inspecta Deck et le morceau Hector sur une prod de P.I. Dre. C'est toujours extrait de son album Dragon's Breath, la respiration du dragon. On va enchaîner tout de suite avec Leeds Edutainment, un morceau intitulé Bear the Burden avec en featuring Riff the Last Cause, Acrobatic et M. Dot. Rien que ça.

Vous êtes à l'écoute de la 105e émission de Rapologie. On vient de s'écouter à l'instant une avalanche de gros flots qui tuent. Il y a eu Self-Titled, Starving Bee, M-Dot et Tone Spliff sur un même morceau intitulé Villains for Hire, un morceau extrait de l'album Illusion of Permanence de Mickey Blue. Juste avant, on s'est écouté Lord Sko et Static Selecta à la prod avec le morceau Hangman, extrait de leur album Elevator Music. Et puis, on a démarré cette session musicale avec Leeds Edutainment et Bear the Burden avec en featuring Rip the Last Cause, Acrobatic, un MC que j'aime tout particulièrement aussi, et M-Dot. Tous sur un même track qui tue, et puis c'est toujours extrait de l'album Hard to Learn. On retourne tout de suite au son, j'ai encore quelques trucs à vous faire découvrir. Cette fois-ci c'est DJ Mickey Knox avec le morceau Traveling Man, un remix de Phonix. Mickey Knox. 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

très très belle prod que celle qu'on vient d'entendre. Elle est signée Jav the Dentist. Comme quoi les dentistes sont aussi d'excellents beatmakers. En tout cas celui-ci. On vient d'écouter le morceau I Got Shally avec en featuring Edo. Cet extrait de l'album Flossing for Smiles volume 2. Juste avant, on s'est écouté Leeds Edutainment à nouveau avec le morceau No Surprise, avec en featuring Murs, Blueprint et Sarim Poems. Que du beau monde, et puis Blueprint tout particulièrement, puisque vous savez que c'est un de mes MC favoris, si vous êtes des habitués de l'émission. Et puis on a démarré cette session musicale, je vous le disais, avec Homeboy Sandman au MCing et Jack Splash à la prod, avec à nouveau un morceau up-tempo. Je crois que c'est comme ça qu'on dit maintenant quand on veut faire genre. À l'époque, on disait juste un morceau rapide. En tout cas, il pose sur des BPM assez élevés et il pose excellemment bien. Donc, je suis assez impressionné hein, par, à la fois par ses textes, par sa productivité. Il sort beaucoup, beaucoup de disques. Et puis, la qualité de ce qu'il fait, y compris en termes de flow, de rythmicité de la scansion et tout, c'est vraiment toujours, toujours très intéressant. Le morceau s'appelle tout simplement, et puis il est extrait de l'album Resonance Frequency. Je vous propose d'écouter une toute dernière session de musique qui va démarrer avec Lordsco et Static Selecta, un morceau intitulé Northern Lights avec en featuring deux poids lourds du rap, à savoir Be Real et Smoke DZA. C'est parti.

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1: Comment terminer une émission en beauté? Car oui, c'est déjà la fin de cette 105e émission Drapologie. On vient d'écouter 4 morceaux. Le premier d'entre eux signé Lordsco et Static Selecta à la prod, avec Northern Lights, très beau morceau, très patate, avec en featuring Be Real de Cypress Hill et Smoke DZA du Wu-Tang. Toujours extrait de l'album Elevator Music. Juste après, on s'est écouté DJ Mickey Knox avec Tinseltown to Boogie Down. Un morceau remixé par les Beatnuts sur The Mos Def Remix Tape. Ensuite, on a écouté Hieroglyphics avec Eyes Wide Shut. Très beau morceau, à nouveau extrait de l'album All Said and Done. Et puis on a terminé avec un no beat signé Larry June, Currency et The Alchemist, Stars on the Roof. C'est un extrait de l'album Spiral Staircase. Voilà pour cette 105e émission. J'espère que tout ça vous aura plu et vous aura donné envie d'aller écouter un peu davantage de tous ces disques. 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Et puis, vous pouvez évidemment retrouver l'émission sur Fréquence Paris Pluriel à Paris, sur Radio Dragon dans le Trièvre, Radio Zinzine dans le Sud-Est, Radio Broussailles dans le Sud-Ouest et Radio Royan dans le Vercors. Et je vous dis quant à moi au mois prochain. D'ici là, on peut se retrouver autour d'un verre.
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1: Royal Blessing, vous êtes bien dans l'émission Dancehall City Radio Show en compagnie du Selecta Alkali, moi-même. Et je tiens à rendre hommage au feu Fantomodja qui nous a quittés récemment. Que son cas soit vivifié. On le remercie pour tous ses bons messages, pour tous ses bons sons. J'invite tous les DJ, tous les Selecta à jouer sa musique parce que c'est intemporel. Et pour l'heure, on va lui rendre hommage comme il se doit. Voilà. Monsieur Fantomodja, s'il vous plaît, run it!
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1: Les aînés de la nation. Oui, typical Fefe, sur les platines de Dancehall.

0: Yes, moi j'adore cet artiste.
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Tiens, est-ce que ça va ce soir? Non, j'entends pas les voix des soldats et des soldates. Est-ce que ce soir, il y a du monde ce soir? Est-ce qu'on peut crier ensemble? Wow! Voilà, parce qu'aujourd'hui, on est libre. Aujourd'hui, on est dans un esprit de liberté. Yes, I. Donc là, ce soir, je me présente. Moi, c'est Benny Dja, qui signifie bénédiction de Dieu. Donc, ça veut dire, là où je suis, il y a la bénédiction. Quand je venais, il y avait la pluie. Et j'ai dit au Seigneur, il faut couper cette pluie-là, parce que là où il y a la pluie-là, c'est là-bas que tu dois envoyer là-bas, là où c'est sec. Mais ici, on a besoin de chaleur. Et là, je vois, c'est un peu coupé. Bon, on va partir avec le premier son, L'espoir est permis. C'est un titre qui fait partie de mon album, Le Messager. Il est sur les plateformes, vous pouvez l'écouter. Yes, c'est parti. Tchou them!

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0: Yes. Benedja.
1: Bouyaka, merci.
0: Faites du bruit pour Benedja, s'il vous plaît.
1: Yes, I. Vous êtes des lions. Vous êtes des lions et des lions. Merci beaucoup. On dit merci à Dja. Yes, I. Il est le seul, l'unique, la puissance. On est ensemble. Le deuxième son, c'est Prions Dja. Normalement, j'ai deux sons. Hein.

0: merci, merci. On est ensemble, que Dieu vous bénisse. Merci beaucoup. Puyaka. C'est l'Instagram, c'est Benija.
1: Benija.
0: Voilà, B-E-N-I-J-A-H. Le messager. Merci.
2: On va poursuivre avec, on va présenter Dan. Dan Bawakaz, si tu vas prendre mon micro.
3: Yes, Place de la Nation, est-ce que ça va ce soir? Yes, I, good vibration, toujours la commémoration dans l'esprit. Seeing, yes I, faites du bruit pour vous même, seeing Dubut Radio at the station, at the good station.
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0: Yeah. Mr. Al-Khali, Ras Latef, God bless you. Every time in our destination. Merci beaucoup, ça fait chaud au cœur. Yes. Est-ce que vous voulez une dernière? Merci beaucoup. Merci. Si tu peux mettre un tout petit peu de volume, s'il te plaît. On va vous faire un petit extrait.
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0: 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Toujours de l'avant, toujours plus militant.
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2: Et là, tout de suite, on reçoit l'artiste Congo Youth. Come in.
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4: C'est Clean Up Your Mind. 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

Ça, c'est clean up your mind. OK. Si vous avez été fil apprécié, I'm glad. Neuf respecté ou neuf respect Alkali. Radio Dubout, toujours présent pour les vraies causes. Et c'est ça qu'on veut, nous. Moi, j'ai une association qui s'appelle Casa Casa. On organise des concerts. Je chante. J'ai un album qui est dehors qui s'appelle Des Jours Meilleurs, nouvelle édition. Et on a acheté des hectares au Congo, Congo-Kinshasa. On a 2 hectares, on a fait de l'agriculture, on essaie de pousser les choses. C'est pas évident, mais qui a dit que ça allait être simple? Qui? Qui? OK. Let's go, let's go, let's go. All I see is green, so it ain't no stopping. OK, mets-moi du... OK, c'est bon, c'est bon. All I see is green...

Blessed Lord. 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Parce que c'est important de rappeler que tout est ouvert et que nous, on est juste des passagers sur cette planète. S'il n'y avait pas la verdure avant tout, hein, on enlève tous les hommes de la terre. La vie continue. On enlève toute la verdure de la terre. Il n'y a plus de vie sur terre. Tout est ouvert et puis tout est ouvert à toi. Et puis tout est ouvert. Yassimi.

0: Shine.
1: Hey, celui-là, il s'appelle Mohamed Ali. OK? Parce que nous, on fait vivre nos héros. Nos héros, ils ne sont pas enfermés dans des livres ou dans des vidéos, de je ne sais pas quoi. À chaque fois qu'on évoque les gens, à chaque fois qu'on dit leur nom, on les fait vivre. C'est pour ça qu'ils veulent taire nos héros. Donc, là, j'ai choisi Mohamed Ali. Parce que si vous renseignez sur l'homme, c'est un héros sur tellement de choses, tellement de choses. Donc, hé, hey, je ne t'avais même pas reconnu, toi, bandit. Hé, hey, il est là depuis comme ça, je n'avais même pas vu.
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1: On est ensemble.

0: C'est important, big up les refs.
1: À soin.
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3: Big up au collectif, big up pour la cause. Moi-même, c'est Black Chris. Merci à Debout, toujours Debout, you don't know. Donc, on va parler un peu de justice, you know. On a besoin de justice dans ce monde, en ce moment, depuis toujours et pour toujours. Cho, give me the tune. Yo, il s'agit juste de la justice.
4: Justice.
3: You don't know.

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Mais c'est la justice, réclame tous les peuples du monde. Y'en a qui en ont marre qu'on les envoie des bombes. Yo, ils y ont droit à le pas de love. À quoi ressemble leur rêve entre les bombes et les gunshots? 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La musique, c'est le meilleur gunshot. 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

0: fire. Moi-même, c'est Black Chris, a.k.a. Christy Master. More love à tous les peuples. Justice pour tout le monde. Big up au collectif du Dimé. Big up, debout. Toujours debout. Bless and love. Comme je dis, on donne toujours de l'agapé. Donc, c'est du love free. Et quand je dis bless, on dit sans saignement. C'est-à-dire, on bless natural. Merci à vous. Merci à tout le
1: merci,
0: monde.
1: Merci, merci Black Trix. Encore des applaudissements, s'il vous plaît, pour Black Trix. Ce sont les soldats. Les soldats de Ja, comme on dit.
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1: Didier, on va passer tout de suite après un artiste dès que je t'envoie le son. Mais tu peux envoyer un peu de musique juste pendant que je fais la transition.
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3: Et on va big up la Réunion, Monsieur Black Shine, Local Fashion, Yaman.

0: Platini, yo bon son.
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à la technique Oumar et au micro Olivier. Aujourd'hui, un invité, Sonny Troupé, qui vient nous parler de son quartet et de son dernier album en date qui vient juste de sortir, Easy Dance. Et puis, on fera une petite programmation autour des Antilles. Mais pour commencer, le disque du mois, Reverso, un trio assez atypique, Ryan Kéberlé au trombone, Frank Wurst au piano et Vincent Courtois au cello. On écoute le 9e morceau de l'album, After Last.

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Des plus beaux cadeaux que j'ai reçus dans la ville un soir de pluie, ce n'était pas un parapluie. 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Non, pas de tombe. Fort de tous mes morts, je suis en droit et en devoir d'affirmer, comme citoyen en pleine crise d'adolescence, que le sujet de la mort ne fait aucun écrin à mon espace-temps. Je vis dangereusement ma vie, le temps de télécharger toutes mes enfances comme antidote et antivirus de la vieillesse.

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1: Guillaume Hasbrouck, avec son sextet en toute pyromanie, il invite James Noël. Ce n'est pas un coup d'essai chez Guillaume Hasbrouck. Après un album dédié au poème du Guyanais Léon Gontran Damas, fondateur avec Aimé Césaire et Léopold Edard Senghor du mouvement de la négritude, le pianiste Guillaume Hasbrouck poursuit son rêve d'un jazz poétrie francophone en invitant James Noël, une figure de la littérature contemporaine haïtienne, surtout connu comme poète performeur, romancier et fondateur de la revue Intranquillité. Du pyromane adolescent publié en 2015, le musicien extrait les 12 poèmes de Amour à mort. Et justement, le morceau que nous écoutions, c'était Amour à mort. Il est accompagné de Laurine Nour et Pierre Magnani au chant, Julien Stella à la clarinette et au beatbox, Olivier Témime à la clarinette, Nicolas Audouin à la clarinette également et Olivier Carole à la basse. C'est sorti chez Yolk Music. On continue avec notre invité aujourd'hui, Sonny Troupé, qui vient nous présenter l'album Évidence, qui était en concert hier au studio de l'Ermitage. L'album Évidence, sorti chez Contre-Courant. Aujourd'hui, nous recevons Sonny Troupé pour la sortie d'un album, Evidence, qui est Sonny Troupé Quartet évidemment, mais avec une addition. On va en parler tout de suite. Et puis aussi parce qu'il était en concert il y a 2 jours au studio de l'Ermitage, la meilleure salle pour avoir un concert humain, dirais-je, vu la salle. Bonjour Sonny.
2: Bonjour, bonjour à tous.
1: Alors on peut parler avec cet album la fin d'un triptyque.
2: Oui, tout à fait. Tout à fait. C'est un triptyque qui a commencé depuis le premier disque qui s'appelait Sonny Troupé Quartet. En 2013 déjà, le second volet s'appelait donc Sonny Troupé Quartet Ad 2, auquel j'avais adjoint un saxophone ténor et un saxophone alto. Et enfin le dernier qui est pareil, Sonny Troupé Quartet, mais cette fois Ad 4, où j'y ai adjoint un quatuor à cordes.
1: Alors là, ça demande une écriture totalement différente.
2: Ça demande une écriture totalement différente. Mais le type d'écriture a commencé, et c'est pour cela que c'est un triptyque, depuis le premier disque, où l'idée était à la fois de voir comment écrire pour les autres instruments que le tambour traditionnel, puisque la musique est basée sur le gros cas traditionnel, la musique de Guadeloupe. Comment écrire pour d'autres instruments pour que tous ces instruments soient en parfaite adéquation avec la tradition. Et de l'autre côté, essayer de voir aussi comment faire fusionner d'autres musiques que j'aime bien avec ce gros cas. Donc du coup, c'est une démarche qui a commencé depuis bien longtemps et qui, pour moi, se termine par le fait qu'avec les années d'expérience, je vois un peu comment écrire et comment quoi utiliser pour arranger pour tous ces instruments. Là où c'était différent, c'est que c'était la première fois que j'écrivais pour un quatuor à cordes. Et évidemment, dans un contexte comme le nôtre où on associe le quatuor à cordes souvent à la musique classique, c'est ce qui était intéressant, c'est de voir comment ce quatuor à cordes pouvait s'adapter à ce type de musique.
1: Ça va au-delà de ça, ça montre, et surtout c'est tout votre parcours musical depuis que vous êtes jeune, parce qu'on peut dire que vous êtes tombé dans la musique très jeune.
2: Absolument, absolument. Ben oui, par mon père qui était saxophoniste, qui a créé une école de musique qui s'appelle l'Atelier Marcel Lolia di Velo, dans laquelle on apprenait la musique en général, mais étant basé en Guadeloupe, également la musique du pays. L'idée, c'était de pouvoir déjà à l'époque allier toutes les musiques ainsi que les musiques traditionnelles. Et c'est dans cet environnement-là que j'ai grandi avec un père qui, très ouvert, m'a amené à beaucoup de concerts de jazz, beaucoup de concerts de musique classique. Il adorait ça. Et la musique latine à côté de Cuba, de Porto Rico, voilà, on a baigné là-dedans. Le dimanche, la musique classique. Et évidemment, par son parcours et ce qu'il aimait aussi, la musique traditionnelle, il était dans des groupes de groka, groupe de groka moderne. Et donc, je l'accompagnais à tout cela. Et c'est vrai que cet environnement a fait que... et cet environnement et cette éducation a fait que j'ai un amour profond pour la musique de chez moi. Et en même temps, un amour profond pour les musiques en général et l'envie toujours d'aller chercher.
1: On va écouter un premier morceau qui permettra aux auditeurs de savoir un petit peu... l'état d'esprit, parce que tout le monde ne connaît pas forcément la musique, dirais-je, moderne, antillaise. Mm-hmm. Vous faites partie d'un mouvement, on peut dire, presque revendicatif, politique, puisque quelque part, vous faites partie de cette nouvelle génération qui a des revendications non seulement humaines, mais d'une reconnaissance qui est tout à fait normale. En même temps, ça va chercher dans les racines. Et ça modernise parce qu'on vit en 2013. Vous avez commencé avec votre quartet. On va parler de tout ça après. Pour l'instant, le premier morceau que j'ai choisi, puisque c'est moi qui ai choisi.
2: Et oui.
1: Ah oui, c'est arbitraire. Hein. Alors.
2: C'est bien comme ça, d'ailleurs.
1: Limier, c'est le premier morceau, mais j'ai vu que dans votre disque, vous aviez préparé les morceaux en fonction d'une histoire.
2: Tout à fait, tout à fait. En fait, il s'agit de l'histoire de Evie et Vie. C'est pour cela que l'album s'appelle Evie danse. Evie, c'est un personnage féminin qui, on découvre ce personnage tout au long de l'album, mais c'est surtout un personnage multi-âge, c'est-à-dire que par certaines pièces, on découvrira une fillette, Candide, à d'autres pièces, une personne dans la force de l'âge qui se pose des questions, à d'autres, une personne dans, comme on dit, l'âge de la sagesse. Et l'idée, c'est voilà, de voir comment elle traverse toutes ces périodes.

0: Revenons à l'album. D'abord, pour différentes raisons, c'est qu'une personne qui va le voir va voir un objet. Pour moi, un CD, c'est un objet qui est absolument magnifique. Qu'avez-vous voulu faire avec la beauté de ce projet visuel?
1: L'idée, c'était effectivement de signifier énormément de choses. Alors, c'est pareil que l'idée du triptyque. Depuis le premier disque, chaque pochette a énormément de symboles et de symboliques qui sont vraiment d'univers, et j'ai envie de dire de pays différents. Et voilà, on conclut aussi par une pochette où là, il y a énorme, j'ai envie de dire, il faut voir, parce qu'il y a beaucoup plus de symboles qu'on pourrait l'imaginer au départ. Et ça représente pour moi parfaitement cette idée aussi d'Evie, ce personnage multifacette, mais aussi le côté multifacette qu'on retrouve dans la musique.
0: Alors, pourquoi le mot danse?
1: Danse, parce que là aussi, composer cet album, pour moi, c'était écrire une histoire. Et le mot danse, important, en fait, finalement, c'est lui qui signifie quelque part la joie. Et après, tout ce qu'on peut passer dans la vie, enfin, tout ce qui peut nous amener à grandir, finalement, danser, réussir à danser, c'est déjà une victoire. Et c'est vrai que ça fait partie de ce qu'Evie va pouvoir faire à un moment donné. Elle va pouvoir danser.
0: Alors, le parcours, justement, est-ce qu'il est proche de vous? Est-ce qu'il correspond à quelque chose qui vous concerne de près? Parce qu'un parcours, on a parlé du premier morceau et de toute l'histoire.
1: Mm-hmm. Oui, alors, évidemment, il y a pour moi, il y a toujours un peu de soi quand on écrit, surtout voilà, dans ce contexte-là où l'idée, c'était vraiment à la fois de faire partager une musique qui me tient à cœur, une richesse culturelle qui me tient à cœur, et en même temps, les choses qui, par ailleurs, sont intéressantes pour moi, l'idée de la transmission, l'idée d'avancer dans la vie, de se rendre compte de l'importance des grands hommes, de se rendre compte de l'importance du modernisme, de se rendre compte de l'importance du métissage, par exemple. Voilà, tous ces domaines m'intéressent fortement et forcément se retrouvent un peu dans le parcours de ce personnage fictif qui est Evie.
0: Vous avez parlé de métissage et justement, quand on écoute la musique antillaise, alors il y a guadeloupéenne qui est un peu différente, je pense, que de la Martinique, mm-hmm. pour certaines raisons qu'on ne va pas expliquer forcément là, mais il y a un métissage qui est énorme dans cette musique.
1: Oui, il y a un métissage qui est énorme par l'histoire, de toute façon, déjà. Et je pense qu'au final, il faut... C'est très factuel, autant s'en servir. Et ne serait-ce que, par exemple, par les rythmes du Groka qui sont au nombre de sept, on va dire les sept principaux, ben ça donne déjà une palette assez incroyable qui permet aussi d'aller à la rencontre de plein de types de musiques différentes. Et puis, comme on le dit souvent, être en Guadeloupe, c'est être à un carrefour. Hein. Nous sommes en Amérique centrale, par l'histoire, il y a l'Europe. En même temps, on est à côté, effectivement, des États-Unis. Donc, en fait, et nous sommes dans la Caraïbe. Donc, en réalité, nous sommes déjà un carrefour parce que nous sommes et du coup, par la musique que nous faisons.
0: Et puis le côté africain également.
1: Évidemment, le côté africain. Comme je disais, par l'histoire, l'Europe, l'Afrique, nous sommes liés, en fait, par notre histoire.
0: En même temps, on sait que le jazz, en fin de compte, est né dans cette région-là.
1: Exactement, le jazz est né dans cette région-là. Le jazz, on parle de l'américain. Il ne faut pas oublier, dans les Amériques, la Louisiane, qui est un berceau important du jazz, du gospel, de la musique chantée aussi. Et c'est tout cela qu'on retrouve aussi dans la musique groka. En gros, les mêmes racines et qui donnent des choses différentes, et c'est ce qui est beau.
0: Alors, vous avez un on va dire, ad plus. Comment vous avez réussi à travailler avec ces musiciens? Vous les avez appelés à partir d'une personne précise?
1: C'est exactement ça. Déjà, mon parcours m'a amené à me, j'ai pas envie de dire me confronter, mais à échanger beaucoup avec, dans des formations classiques, évidemment dans des formations jazz, et du coup, ça donne des formations qu'on dirait contemporain. Et dans ces cadres-là, j'ai travaillé beaucoup avec Guillaume Latil, qui est violoncelliste. Et lorsque l'idée germait voilà, de terminer ce triptyque avec un quatuor à cordes, pas mal d'années avant, je lui ai dit « Bientôt, je vais faire appel à toi parce que j'ai l'idée d'écrire pour un quatuor à cordes. » Et donc, c'est à partir de cela que Guillaume Latil a intégré évidemment l'équipe, mais surtout a constitué le quatuor à cordes. Et puis je pouvais effectivement écrire et faire des allers-retours avec lui. Ça m'a beaucoup plu d'écrire pour le quatuor. Pour lui aussi, c'est, et pour tout le quatuor, c'était une belle expérience, puisqu'il n'avait pas forcément l'habitude de jouer ce type de musique. Notre victoire à tous les deux, quelque part, c'est que en envoyant toutes les partitions, rien n'a été modifié. Et on est très content de cela, parce que voilà, c'est vraiment une idée que j'avais en tête sur la manière d'écrire ce gros cas, et la manière aussi parfois de le confronter à d'autres styles de musique. Et voilà, on est très heureux de cela, en fait.
0: On va écouter un deuxième morceau de l'album. C'est le numéro 3.
1: Le morceau numéro 3, c'est En bois, Matouba. En bois, Matouba.
0: Alors, Matouba, là, on rejoint l'Afrique comme on...
1: On rejoint l'Afrique, et on rejoint une histoire qui a eu lieu en Guadeloupe. Le Matouba, en fait, c'est un des lieux de lutte pour la libération, et c'est où a été prononcée cette fameuse phrase avant de se faire sauter, la phrase « vivre libre ou mourir ». Et donc, dans le parcours des vies, quelque part, c'est intéressant pour elle, pour nous, pour le monde, de découvrir, parce que je me suis rendu compte qu'il y a énormément d'histoires similaires partout dans le monde. Et voilà, l'idée, c'est de faire partager voilà, cette idée de lutte pour la liberté.